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Il y a Méli Mélo de Culture qui arrive maintenant pour la suite du son. R2 aussi, que vous avez découvert sur Sky, et le nouveau son de Joué d'être filé. Joué d'être filé, on est premier sur le rap.

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0: 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Et comme toutes les semaines, à partir de 6h du mat, on est aussi premier sur le cash. 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René Okaovida, c'est le son de Gambi qui va tout déchirer cet été. Il déchire déjà tout, on l'écoute maintenant. René Okaovida, Dave aussi, avec Thames, Rendance. C'est la suite du son avant 3h du mat. Il y aura aussi Bambi avec Kershak.
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0: 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Le son lui continue en non-stop sur Benjing non-stop avec RN Boy, avec moi ça arrive maintenant, Meryl, Coco Chanel et Lidze aussi avec Good as Hell.
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Il y a Florida qui arrive maintenant avec Club Kent Handle Me. C'est maintenant suivi de Gims et Michael Jackson aussi en classique avec Beat It.

Le roi de la pop sur Skyrock, Michael Jackson, Billie Jean, son biopic a tout déchiré, 500 millions de dollars de recettes, quasiment 3 millions de spectateurs au ciné en 2 semaines. C'est l'effet Michael Jackson tout simplement, le roi de la pop. Il y aurait déjà une suite de prévu pour tous les fans de Michael Jackson. Voilà, on patiente et on attend la suite du biopic. En attendant, c'est Leto qu'on écoute avec Pineapple sur Skyrock. On est premier solo rap et juste derrière, ce sera Zao et MC Solar avec Comme Caroline sur Bad Music Non-Stop. Bien.

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0: Il était venu présenter dans un planète rap exceptionnel. Ça arrive pour la suite du son, on est premier sur le rap.
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1: bon réveil tout le monde avec le son de Skyrock, c'était les Black Eyed Peas à quasiment 5h du mat. Dans une heure, c'est D-Fool et toute l'équipe qu'on retrouve. Il y a un membre de l'équipe qui est déjà là normalement pour le Morning Base de D-Fool.
2: Normalement.
1: Normalement, ben voilà, il est là, c'est Tim. Comment tu vas, Tim?
2: Je crois que je suis bien la pire. Ça va et toi?
1: Ça va, t'as l'air bien en forme là. T'as passé un bon week-end?
2: J'ai passé un week-end normal quoi. Bon week-end, bien, ouais. Forcément. Et puis surtout, on démarre une petite semaine. Petite semaine de 3 jours là.
1: Exactement, après le week-end prolongé. D'ailleurs, ben, grosse force à vous si vous bossez.
2: Le mois de mai, c'est vraiment exceptionnel là.
1: Ouais, c'est
2: on,
1: vrai.
2: On sort d'un week-end de 3 jours, donc d'une semaine de 4 jours. Ok.
1: Ouais.
2: Et là, on attaque une semaine de 3 jours.
1: Exactement.
2: Avant
1: ça.
2: Le lundi de Pentecôte qui arrive avant la fin du mois de mai, je crois que c'est dans 2 semaines ou du coup, okay. Week-end de 3 jours aussi.
1: Bah écoute, j'apprends du coup que le lundi, il n'y aura pas le morning maintenant en direct. Ça
2: alors,
1: fait plaisir au moins, mais.
2: On n'en sait rien ça.
1: Ok, voilà, mais en tout cas,
2: tu verras ça en temps voulu, Pierre. Tu verras ça avec ton boss.
1: Merci de l'info. En tout cas, bon courage à tous ceux et toutes celles qui démarrent cette semaine de taf sans jour férié, sans pont, tout ça. On
2: ouais.
1: pense à vous, on vous envoie tous les sons numéro 1. Et Tim va s'occuper de vous. Enfin, c'est très bizarre, mais
2: il va s'occuper de vous, forcément, pour bien démarrer la semaine. Il n'y a pas
1: exactement.
2: De galère, pont ou pas, férié ou pas. Ben nous, on est là sur Skyrock, ça bouge pas. Mon Pierrot, à semaine pro.
1: Ouais, bisous, ciao.
2: Allez, ciao.
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2: 5h01, bienvenue. Merci d'avoir choisi Skyrock ce matin, comme tous les matins d'ailleurs. On se réveille tous ensemble entre 5h et 6h avec tout ce qui est bon pour vous, hein, pour démarrer la journée. Il y aura du bon son. Tame Impala avec Jenny, on écoutera Dracula sur Skyrock. Et puis le Morning Best, ça démarre avec un point sur la météo. On aura de la pluie sur une bonne partie de la France, du centre au sud et du centre à l'est. Il y aura des éclaircies au sud de la Garonne, sur la Méditerranée et près de la Manche. Et puis pour les températures en moyenne cet après-midi, on attend 11 degrés à Lille, 12 à Reims, Amiens et Nancy, 13 à Strasbourg et Orléans, 14 à Paris et Rouen, 15 degrés à Limoges, Rennes, La Rochelle et Brest, 16 degrés à Nantes et Dijon, 19 degrés à Bordeaux, 20 à Marseille, Toulouse et en Corse. Voilà pour votre météo pour aujourd'hui. Ça y est, on y va, hein. Nouvelle semaine qui démarre. Alors oui, c'est vrai, on en parlait juste avant. Si vous travaillez quand même, eh ben, jeudi, vendredi et même ce week-end qui arrive, on sera là évidemment pour vous, hein, sur Skyrock, parce qu'on vous lâche pas et puis on vous aide à démarrer surtout cette nouvelle semaine, ce lundi 11 mai 2026 avec tous les meilleurs moments du morning de D-Fool. Et pour bien démarrer la semaine, le lundi, ce que j'aime bien faire, c'est faire péter la banque avec un jeu qui réveille bien le cerveau. On va jouer au jeu des énigmes, voilà, dans un instant sur Skyrock. Donc là vraiment on a besoin de 100% des capacités du cerveau. On va bien les réveiller ensemble pour bien démarrer la semaine. Le jeu des énigmes, c'est juste après Tame Impala comme promis. Voici Dracula pour démarrer ensemble cette nouvelle journée. Il est 5h02 sur Sky. Let's go.

0: Si vous avez dormi toute la nuit, enfin toute la nuit presque, vous êtes réveillé plus tôt que les autres, bah respect à vous. Vous profitez des meilleurs moments du morning de D-Fool, vous allez profiter de Rambo Goyard aussi. On va écouter BMS sur Skyrock, il y aura aussi Pink Panthers et Ice Spice. Pink Panthers et Zara Larsson avec Stateside. Et puis 5h06, et ben c'est parti, le morning mess, coup d'envoi avec le jeu des énigmes. Maintenant je vais réussir à parler, putain c'est lundi matin, faut s'échauffer la voix tranquillement, voilà, je fais mes vocalises. Et pendant ce temps-là, bon, on fait pédale à la banque tous ensemble, voici le jeu des énigmes comme promis. C'est comme ça tous les matins dans le morning de D-Fool sur Skyrock.
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2: C'est l'heure de faire péter la banque avec Cindy qui est avec nous en direct de Tours. Salut Cindy.
3: Salut tout le monde, salut D-Fool.
4: Salut.
0: Ouais, Cindy.
2: Alors Cindy, je vais te présenter ton adversaire, c'est Ahmed. Bonjour Ahmed.
5: Ça... Ah, Ahmed, il a raccroché
2: direct. Oh, il a eu peur, Cindy.
4: Ah,
2: c'est la pression. Mais ouais, la pression du jeu de la banque.
0: Il a été impressionné par Cindy.
4: Est-ce qu'on ferait pas une victoire par KO?
2: Ah,
3: bah moi, je veux bien.
2: Ah, ouais, tu prends toute la thune, toi. Cindy, t'es à Tours et t'as quel âge, Cindy?
3: J'ai 38 ans.
2: On fait un petit test pour les énigmes.
4: Vas-y, allez, vas-y. Parce que t'es bon, toi, hein, quand même.
2: Pour se tester avant de vous retrouver.
0: C'est toi qui en fais une?
2: Ouais, j'en fais une.
0: Vas-y.
2: Cindy. Tu t'entraînes avec moi, Cindy.
3: Oui.
2: Allez, une énigme de Guigui. Vas-y, Guigui.
0: Allez, une énigme rapide.
2: Ouais. Cindy contre D-Fool qui représente les garçons.
4: Bon, allez, Cindy.
0: Cindy, on est bien d'accord. Si tu trouves, tu n'as pas 50 euros pour celle-ci. Hein.
3: Si, oui,
0: ah bon?
2: Si, je te les donne.
4: Allez, Cindy.
0: Il
3: faut que je trouve, là, j'ai la pression.
2: 50 euros, parce que si tu gagnes contre moi, c'est quand même que t'es très forte. Allez. Cindy.
0: Alors, je suis une pizza et une ville française. Qui suis-je?
2: Bah, facile.
3: Romain?
2: Non, Rennes.
0: Romain en France?
2: Rennes.
4: Rome. Oui, Rennes.
3: En fait, oh là là,
2: j'ai gagné 50 euros.
5: Au moins, c'est un bon entraînement.
2: Bon, voici ton adversaire. C'est Anto qui remplace Ahmed. Salut, Anto.
6: Salut les gars.
2: Salut à toi.
0: Anto, tu peux remercier Ahmed. Hein.
2: Ah oui, merci à Ahmed.
0: T'as fait une belle passe D là.
2: Alors, Anto, t'es dans le 84 et t'as 25 ans. Est-ce que t'es prêt pour notre jeu des énigmes? On lance le grand jeu.
6: Je suis prêt.
2: Qui va faire péter la banque
0: et
2: ce matin?
0: Attention, le match officiel démarre maintenant.
2: 50 euros en jeu tout de suite. Attention.
0: On me trouve dans les poumons et sur l'autoroute. Qui suis-je?
2: Facile.
6: Le goudron.
2: Non.
0: Le goudron dans les
2: poumons. Ah ouais, si on fume, ça peut marcher.
5: Ouais, c'est vrai, ouais.
0: Ah putain. Non mais toi, t'acceptes rien du tout, toi.
2: Mais si.
0: Mais t'es en train de jouer, donc t'acceptes rien. J'accepte de prendre 50 balles pour moi, il est fou.
2: Non mais ça marche.
0: Non mais bonne réponse, oui, ça marche effectivement.
2: T'avais dit quoi, Cindy?
3: L'air,
2: ouais, c'était l'air.
0: L'air, c'était la bonne réponse officielle, mais c'est vrai que le goudron, ça marche.
2: Ça marche pour les fumeurs, on peut les trouver dans le poumon.
3: Pour les fumeurs, on peut avoir 50 euros chacun, quoi.
0: Ah, malheureusement, bien tenté, mais attention. C'est refusé.
2: Allez, Anto, 50 euros. À toi, Cindy. Sois bonne, Cindy, là.
0: On me marche dessus.
2: Guigui.
0: Il faut l'éliminer, tu joues plus.
2: Ah.
0: On me marche dessus et je suis une note de musique. Qui suis-je?
4: Sol.
0: Le sol.
5: Ouais. Ouais.
0: Effectivement.
2: Mais c'est Cindy qui joue, c'est pas toi.
4: Bah tu m'as dit que je joue avec elle.
3: Le sol.
2: Bravo Cindy.
0: Ah oh, bravo Cindy. Ah bien joué, ouais. Franchement. Allez Cindy, merci. Franchement, mais comment t'as pu trouver la réponse du premier coup comme ça?
4: Bah, je croyais que tu m'avais dit de jouer.
0: Non mais si, normalement. Okay.
2: Alors dans ce cas-là, je joue avec Anto.
4: Bah t'as déjà joué.
0: T'as déjà joué. C'est ce que tu fais depuis tout à l'heure.
4: En fait, tu veux nous dire que t'as vu ce que j'essaye de faire.
0: Jeter lui de l'eau au visage. Non mais franchement, c'est un ouf lui.
5: C'est un ouf.
7: Putain, c'est le plus gros tricheur de l'histoire.
2: Je triche pas jamais.
4: Il s'en est même pas rendu compte, je pense.
2: Je suis l'homme le plus honnête du monde, ma mère l'a toujours dit.
0: Non mais dis-le, t'as une dent contre Cindy.
2: Non, j'aime bien Cindy, moi. D'ailleurs, Cindy, je t'offre 50 euros. Voilà.
0: Non, c'est Skyrock qui offre. Bon, allez, là, je suis un peu sérieux là.
2: Nouvelle énigme.
0: D-Fool, arrête tes conneries un peu.
2: Allez.
0: Je suis un département français.
5: Oui.
0: Et le résultat d'une addition. Qui suis-je?
2: Facile. Bah, je le dis.
0: Bah, arrête avec ton facile.
3: Je sais pas.
2: La somme.
0: La somme, bonne réponse.
2: Bah, oui. Tu l'avais,
4: hein? Ouais, je l'avais, mais je voulais vous laisser un petit peu de
0: temps. Je l'avais, mais Cindy, je voulais pas que tu gagnes.
2: Bon, ça fait 100 à 50.
0: Ouais. Allez, bon, on en fait une petite dernière.
4: Allez,
0: histoire de.
2: Une ou deux, ouais, allez, vas-y.
0: Quelle lettre de l'alphabet doit-on doubler pour obtenir de la matière fécale?
4: Le C. Le Q. Le K.
0: Le K, effectivement.
2: Ah merde.
0: Parce que le K, quand il est doublé, ça fait du caca.
4: Vous êtes belle.
0: Moi, je l'ai écrit à 5 minutes, j'en ai un peu honte.
4: Elle est belle, moi j'aime bien.
2: Moi je l'aime bien aussi, j'avais pensé au cul, mais je me dis cucu, non.
0: Cucu, non, la matière fécale.
5: Non, c'est caca.
2: C'est caca, ouais.
4: Voilà.
2: Bon, Cindy, tu gagnes 50 euros, 100 euros partout. Attention, la dernière pour départager tout le monde.
0: Allez, une rapide alors.
5: Vas-y.
2: Cindy Anto, attention.
0: Allez, rapide. Je peux être de monnaie ou de théâtre.
2: Une pièce.
8: Pierre
9: Lambert. Ouais. Mais il a pris de la cocaïne ce matin.
2: Une pièce de monnaie, une pièce de théâtre.
4: Tu vas trop vite.
2: Eh ben voilà. Donc,
3: il est rapide.
4: Il est rapide.
2: Cindy, ça fait 100 euros pour toi. C'est bien, Cindy.
4: Ouais.
3: C'est déjà bien.
2: Et je t'envoie ton pack morning.
8: C'est déjà pas mal, Cindy, ouais.
2: Et le pack morning qui vaut 250 balles. Tu viens de faire 350 euros en écoutant Skyrock.
8: Ah, franchement, bien.
3: Super, merci Skyrock.
2: Et Anto, pareil, 150 euros et ton pack morning quand on voit la maison à Avignon. Bravo, très beau match, garçon contre fille.
8: Anto, tu peux remercier Difou, il t'a bien aidé quand même.
2: On a bien joué.
8: Il t'a bien poussé, il était sympa.

0: Sur Skyrock, pas toute seule avec Zara Larsson. On va l'écouter Stateside pour démarrer la journée, pour démarrer la semaine aussi. On est lundi aujourd'hui, on est le 11 mai 2026. J'espère que vous allez bien. 5h17, la suite du Morning Best, c'est maintenant. Et on va découvrir tous ensemble une mamie. Alors une mamie avec une petite particularité. Elle est un peu coquine cette mamie. Bon, les enfants sont encore couchés, sont pas encore réveillés ce matin. Tant mieux. On va découvrir cette mamie ensemble. Après PLK sur Skyrock, voici Tu dors pour démarrer la journée ensemble.
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Elka sur Skyrock avec Tudor. On va découvrir la mamie coquine dans un instant. Juste, je viens d'avoir le message de Soso sur l'application Skyrock. Elle est au Mans. Apparemment, elle galère un petit peu à se réveiller ce matin. Je me suis dit un petit Michael pour te réveiller, Soso. Ça te va? Vous toutes, vous tous qui écoutez la radio en ce moment là. C'est parti, Michael Jackson à 5h19. C'est parfait. Allez, opération motivation pour ce lundi matin. Allez,

0: Jackson que vous l'écoutez avec Bill It ce matin. On est sur Skyrock, il est 5h22, c'est Tim avec vous, j'espère que ça va, que vous êtes prêts pour attaquer cette toute petite semaine de 3 jours. En fait là on est lundi mais c'est comme si on était mercredi. Bah, merci d'avoir choisi Skyrock, vous êtes bien ici, c'est le Morning Mess comme tous les matins. On se fait les meilleurs moments du morning de Diffoul, il y a Romano qui arrive pour les conseils pas chers. Il y aura RN Boy pour le soin avec Nono Lagrinta, on l'écoutera avec moi. Et d'abord bah, c'est parti, comme promis on découvre cette mamie pas comme les autres.
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2: Bon, dans la vie de tous les jours, il vous arrive des trucs, vous nous racontez, vous n'hésitez pas, hein, vous avez la parole tous les matins. Et là, il a posté une vidéo sur les réseaux. Il est livreur, il livre à domicile des repas pour les personnes âgées.
3: Ouais.
2: C'est bien, c'est un beau métier. Il rend service aux papis et aux mamies qui en ont bien besoin. Et là, il est tombé sur une mamie qui était un petit peu entreprenante. Écoutez bien sa réaction, écoutez bien ce qui lui est arrivé. Bon, la mamie était très très intéressée par ce que vous Ah, elle voulait toucher le zizi.
4: Ah, oh, elle est grosse.
5: Oh. Tu veux toucher ma.
4: Oui.
5: Non,
2: il n'en revient pas.
4: Pour savoir si elle est grosse.
2: Moi, elle fait de la peine, la mamie, moi.
3: Bah, écoute, elle est coquine, je trouve, moi.
6: Ouais, c'est-à-dire qu'elle profite de la vie, tu vois.
3: Bah, elle essaye, pourquoi pas.
2: Elle essaye et ça marche pas super. À votre avis, il a accepté ou pas?
5: Non.
4: Mais si.
5: Pourquoi?
4: Et parce que. Pour moi, comme à mon âge, c'est pour ça que toi, t'es jeune.
2: C'est
4: pour ça.
2: C'était jeune, c'est un argument comme un autre. Elle a tenté le coup, bon, a priori, il n'est pas d'accord du tout. Et elle a trouvé un argument qui déchire pour refuser, écoutez, sans la vexer.
5: Non, j'ai pas de... Bon, j'ai une opération.
4: Hein?
5: J'ai une opération, j'ai pas de partie intime.
6: Il n'y a pas de partie.
2: On lui a tout coupé, il n'a pas de partie.

0: nous réveiller. On écoutait Love You en ce lundi matin à 8h27. Bon, t'as passé un bon week-end, Romano?
1: Ouais, ça va, tranquille.
2: Ça va.
0: Tu as profité du soleil hier?
1: Hier surtout, oui. C'était magnifique.
0: Donc, si vous n'êtes pas en Ile-de-France, hier, on a eu une journée, mais une vraie journée de merde. On serait en automne, le 1er novembre.
1: Ah, mais grave.
0: C'était un jour férié, c'était un dimanche. On s'est dit, mais c'est quoi, c'est le 1er novembre? Non, non, pas du tout. Bon, tu as donc profité du soleil. Il a fait beau, par contre, ce week-end, dans plein d'endroits de France.
1: Oui, oui, bon, hier, c'était un peu de la merde, mais.
0: Un peu de la merde. mais vendredi et samedi, c'était pas mal. Hein, je sais pas, vous avez
1: voilà, bah, c'était bien, ouais, c'est beau, franchement, ouais.
0: Bon, ce matin, on va faire les conseils pas chers, de bons conseils pas chers à retrouver juste après 8h30. On fera péter la banque aussi tout à l'heure avec vous. C'est la période des examens. On va faire le petit bac ce matin. Vous savez, le petit bac, c'est comment ça marche, Romano?
1: Oui, c'est quoi le baccalauréat, quoi?
0: Oui, le petit bac. Oui, c'est ça. Ça s'appelle le baccalauréat. Donc,
1: oui, avec la lettre et tu trouves un truc rapport avec ça, c'est ça?
0: Par exemple, un animal en G, Romano?
1: Bah, guépard volant.
0: Bien joué, un guépard volant. Bonne réponse.
2: Ouais.
0: Pour ceux qui n'ont pas la ref, faut écouter la radio libre le soir. Le guépard volant est un animal que Cédric a
2: inventé.
1: Cédric le Belge a créé.
0: Oui. Ouais. Oh, il y avait la grenouille, la girafe, le gorille. Bon, on fait le petit bac tout à l'heure. Vous voulez faire péter la banque, envoyez banque avec nous. Et pour nos conseils pas chers, on va voir si les Français rendent service ce matin. T'avais envie de récupérer des objets. Qu'est-ce qu'on pourrait récupérer ce matin? On parlait de slip, tout ça, ça peut être rigolo, non?
1: Ah bah justement, en rapport avec ça, je vais aller récupérer des culottes slip string ou autre tanga, parce que j'étais en train de partir au boulot.
0: Oui.
1: J'écoutais la radio Skyrock, j'ai trop rigolé, j'ai fait pipi dans ma culotte.
0: C'est pas possible.
2: Non.
1: Et du coup, bah, j'ai pas le temps de retourner chez moi, vu que les familles sont sur la route, je vais leur demander si elles peuvent me dépanner.
0: Mais tu rigoles avec ça, moi j'avais une copine, bon on était petits, pas si petits que ça, parce qu'on était au collège, et chaque fois qu'elle rigolait trop, souvent quand elle rigolait trop, elle se pissait dessus, elle n'arrivait pas à se retenir.
3: Génial.
0: Ouais. Et donc le jeu c'était de la faire rigoler le plus possible,
2: la pauvre.
0: Pour qu'elle se pisse dessus, puis après on rigolait, on la traquait un peu, c'était sympa comme tout.
3: Ah, la pauvre.
2: Sympa, ouais.
0: Ouais. Donc c'est la méthode, on va voir si les Français vont être généreux avec toi. Est-ce qu'ils ont un petit truc à te prêter? Les conseils, ils vont être super, les conseils pas chers. Je pense qu'on va être bien accueillis. Les conseils pas chers qu'on trouvera juste après les infos de Rémi. Et une petite question à vous poser. Tu le reconnais, lui, Romano, lui? C'est qui? T'as pas reconnu?
1: Attends, si, mais attends que je me rappelle.
3: Allez,
1: si.
3: C'est
1: Aquababe.
0: Oui, non. C'est Aquababe. Les révélations d'Aquababe sur le football français, notamment sur ce qui se passe dans les vestiaires du Real Madrid, ce qui se passe avec des joueurs de l'équipe de France qui vont se retrouver à la Coupe du Monde, ce qui va se passer à l'OM aussi. Les révélations d'Aquababe. Et pour introduire tout ça, j'ai une question à vous poser parce qu'on a envie de vous offrir un cadeau. Allez, le pack morning, vous allez le gagner maintenant.
3: Allez.
0: Le gros sac de sport Skyrock, les enceintes, les écouteurs, qu'est-ce qu'il y a d'autre? On a la serviette de bain, on a le ballon de foot Skyrock,
3: ouais,
0: à vous offrir. Votre powerbank aussi pour recharger le téléphone. Donc tout ça dans le sac de sport Skyrock. Vous me dites juste avec quel rappeur Aquababe a-t-il eu une embrouille il y a quelques années? Il avait terminé dans un coffre. Avec quel rappeur Aquababe a-t-il eu une embrouille il y a quelques années? Je ne sais plus quand c'était, mais c'était il n'y a pas longtemps.
3: J'avais zéro dans les poches.
0: Voilà, merci Sam. Indice. Vous nous donnez la bonne réponse.
1: Ah bah là, sacré indice.
0: Ah bah grave. Le rappeur à découvrir, c'est maintenant top pour vos messages avec votre appli Skyrock ou alors au 41-759. Et toutes les révélations d'Aquababe, c'est dans un instant sur Skyrock. Et RN Boy arrive aussi avec mon bébé. Il est 8h31 sur Skyrock et les infos de Rémi aussi.
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24: Bon réveil, bonne journée, merci de vous réveiller avec Skyrock. Bon courage si vous allez au taf, si vous allez au BAU ce matin, il est 8h34. Et on va passer un examen ce matin, nous allons passer notre baccalauréat. On le passe avant 9h, on fait péter la banque. Pour faire péter la banque, gagner plein de billets de 50€, j'ai fait le plein ce week-end. Vous envoyez banque avec votre appli Skyrock ou alors au 41 759. Et vous nous laissez vos numéros de téléphone, on en tire un et une au sort. Oui, il y aura un garçon contre une fille, préparez-vous. Oui. C'est pour vous, on va jouer ensemble avant 9h. Les conseils pas chers de Romano, vous les attendez, est-ce que les Français rendent service? Eh oui, on rigole trop dans le morning et Romano.
25: Eh oui.
24: Et Romano le pauvre.
25: Eh oui.
24: Ouais. Tellement il a rigolé. Ah, c'est marrant parce que je parlais de ça, de ma copine là qui faisait ça.
25: Qui
24: faisait pipi dessus quand on rigolait trop avec elle. C'est la même chose pour Fanny qui nous envoie un message, Fanny du 83, qui elle aussi a un problème quand elle rigole trop. Elle n'arrive pas à se retenir. On te fait un gros bisou, Fanny.
25: Ah, c'est abusé.
24: Mais tous les matins, elle est obligée de changer 4 fois de culotte. Tiens, en parlant culotte, sous-vêtements, tout ça, quels sont les sous-vêtements les plus sexy pour vous chez les hommes et chez les femmes? La réponse de notre sondage express avec toi, Guigui. Dans un instant, vous avez voté. On vous dit tout. Et là, on a Bernie de Bordeaux en direct. On va parler foot et confidence sur ce qui se passe dans les vestiaires du foot français et espagnol aussi. Salut Bernie, Bernie de Bordeaux.
26: Salut à tous, vous allez bien l'équipe?
24: Ça va super Bernie.
25: Salut Bernie.
24: T'as passé un bon week-end? Week-end prolongé?
26: Ouais, super. Super, c'était plutôt pas mal. Je vais pas me plaindre.
24: Ouais. T'es en week-end prolongé à partir de mercredi soir ou pas toi?
26: C'est ça, tout à fait. Puis en plus, je pars jeudi à Paris, je vais voir le J, donc
24: Tu vas voir le J, tu vas voir Jules.
26: Ouais. C'est ça, tout à fait.
24: T'as trop de la chance.
0: Ah, ce week-end, le Stade de France.
24: Le Stade de France de Jules.
0: Deux Stades de France. Tu vas kiffer.
24: Ah ouais, tu vas kiffer comme un ouf.
26: C'est ça. Bon. J'espère.
24: Bon, c'est une semaine de chance, puisque là, t'es sur Skyrock, t'as trouvé la bonne réponse à la question que j'ai posée il y a un instant. Petite question que j'ai posée, on parlait d'Aquababe. C'est lui qui fait des révélations sur le foot français. Je savais pas qu'il s'y connaissait en foot, Aquababe.
0: Bah, moi non plus.
24: Mais il a des connexions.
0: Il a des chippies dans les vestiaires.
24: Voilà. Bon, Aquababe,
26: il a des contacts partout, on va dire.
24: Il y a très bon contact d'ailleurs avec un rappeur français avec lequel il a eu une embrouille. Quel est ce rappeur français?
26: J'ai pensé directement à Maes.
24: Mais oui, c'est Maes. C'est la bonne réponse. Bravo, Bernie. Tu gagnes ton pack morning ce matin, le consac de sport Skyrock, tous les objets Skyrock à l'intérieur. Et on t'inscrit en plus pour les Ray-Ban Meta qu'on offrira d'ici 3 quarts d'heure. À 9h15, 9h30 à la fin du morning. Tu gagneras peut-être en plus tes Ray-Ban Meta.
26: Comme ça,
24: tu pourras mettre tes Ray-Ban Meta dans le concert de Jules.
26: Si c'est possible, je vous amènerai même la vidéo après, il n'y a aucun problème.
24: Et tu pourras même filmer tout ça. Merci Bernie.
26: Merci à vous en tout cas.
24: On a un petit son de Maes, on va voir si on est bon au Maes. Et tu vois, je reconnais tous moi les sons de Maes. T'en as un autre ?

0: fini aussi.
1: Oui, c'est un problème aussi, oui, avec Booba. Il est super ce son, Madrida. Tous les sons que vous allez découvrir sur Skyrock, Maes, c'est donc les révélations sur le foot français dans un instant, juste après nos infos. Bisous, Bernie.
2: Bisous.
1: Vas-y, vas-y.
3: Ah, je vais faire une petite dédicace à ma femme Sarah qui doit être soit dans la voiture, soit arrivée au travail.
1: Bisous,
3: et
1: Sarah.
3: À mon collègue de taf PNJ.
1: Bisous, PNJ.
3: Reconnaîtra.
1: Bisous, ouais. Et bon concert de jeu ce
3: merci
1: week-end.
3: Beaucoup.
1: Bisous, Bernie. Allez.
3: Bisous à vous, les
0: ciao, gros bisous.
1: C'est l'heure des infos, vous voulez tout savoir, bah, c'est tous les matins sur Skyrock. On sait tout. On vient démarrer la journée. Notre météo du jour, Rémi.
4: Ouais, avec ce temps qui est encore bien perturbé là, la matinée est pluvieuse, notamment des pays de la Loire jusqu'au Grand Est, des pluies parfois orageuses sur la Franche-Comté et Rhône-Alpes, alternance d'éclaircies et d'averses dans les régions du Sud avec un petit peu de brouillard qui se lève en vallée de la Garonne et un ciel menaçant sur le Massif Central. Les orages finiront par concerner la Nouvelle-Aquitaine, les Pyrénées, mais le soleil quand même peut faire de belles apparitions près de la Manche et près de la Méditerranée aussi. Les températures ce matin, 8 à Lille, 10 à Paris, 12 à Lyon, 14 à Marseille, dans l'après-midi 14 près des frontières du Nord, 16 en Ile-de-France et en Normandie, 17 dans la Sarthe, 18 en Bourgogne, dans la Loire et en Alsace, 19 sur le Massif Central, 20 en Haute-Garonne, sur la côte basque et en Vallée du Rhône, 21 sur le bassin Aquitain, 24 dans le Gard et sur les Alpes-Maritimes. La pollution, c'est correct, les indices entre 2 et 4.
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4: Et un premier cas d'antivirus en France, l'une des passagères, hein, vous savez, qui était dans ce bateau et qui, dont les passagers sont arrivés hier au Bourget à Paris, pour les Français tout du moins, a été donc testée positive. Les résultats viennent d'être rendus publics à l'instant là par le ministère de la Santé. Son état s'est dégradé là au cours de la nuit. Le gouvernement a mis en place des mesures d'isolement à l'égard de 22 cas contacts. Tous les passagers vont devoir passer 3 jours en observation à l'hôpital Bichat. Attention à la circulation à Lyon ce matin. La mobilisation des agriculteurs en cours. Agriculteurs de la coordination rurale qui protestent notamment contre les prix du carburant. Rassemblement dans le sud de la ville qui n'a pas été autorisé par la préfecture. Un policier municipal soupçonné d'avoir tué son ex-compagne et leurs 2 enfants de 9 et 13 ans avant de se suicider. Les 4 corps ont été retrouvés par les gendarmes dans le Val d'Oise. Selon les premiers éléments de l'enquête, eh bien, le policier aurait utilisé son arme de service. L'alerte a été donnée par le nouveau compagnon de la mère de famille. Pas de commémoration en mémoire de l'abolition de l'esclavage hier à Vierzon. C'est une première depuis plus de 10 ans. La ville est tombée entre les mains de l'extrême droite aux dernières élections. La municipalité évoque des économies et un manque d'intérêt des habitants. Une décision qui suscite quand même une polémique dans cette ville historiquement ancrée à gauche.
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4: Du sport avec du foot, évidemment. Les résultats hier de la 33e et avant-dernière journée de Ligue 1. Les Parisiens qui se sont imposés 1-0 au Parc contre Brest et qui filent tout droit vers le titre. Marseille s'impose sur le même score contre Le Havre et peut encore espérer une qualification en Ligue Europa ou en Ligue Conférence. On verra ça dimanche. Toulouse s'est imposé contre Lyon 2-1. Victoire sur le même score d'Auxerre face à Nice, de Rennes contre le Paris FC, Lorient s'impose 4-0 face à Metz, 1-0 entre Angers et Strasbourg et défaite de Monaco sur la pelouse de Lille 1-0.
1: Et attention des révélations, les révélations d'Aqua Babe. Il est là, Aqua, tu es là baby. Oh, oui, il est là Aqua Babe. Il a fait des révélations sur ce qui se passe au Real Madrid. Il paraît que c'est le bordel dans les vestiaires du Real. Il paraît que Kylian Mbappé, il crie dans les vestiaires du Real chaque fois qu'il perd un match. Ouais. Il a dû crier, il a joué ce week-end ou pas?
0: Non, il a pas joué.
1: Donc il a pas crié alors.
0: Et non.
1: Il était toujours en vacances avec sa chérie.
0: Il est revenu depuis. Alors j'ai vu un truc, il était de retour à l'entraînement.
1: Ouais.
0: Et il s'est barré 5 minutes avant la fin parce qu'il a appris qu'il jouerait pas le Classico hier.
1: Ah ouais?
0: Donc, en fait, il s'est barré de l'entraînement.
1: Parce que lui, il voulait jouer. Et il a même pas assisté au match.
0: Après, c'est une rumeur, hein, je sais pas si c'est vrai ou pas.
1: Une rumeur d'Aqua Babe ou pas?
0: Non, c'est une rumeur que j'ai vue sur les réseaux.
1: D'accord.
0: Des sites espagnols.
1: Une rumeur de Sam Babe.
0: C'est ça.
1: Bon, Aqua Babe qui a des connexions avec des joueurs du Real Madrid et avec un joueur de l'équipe de France de foot qui va jouer au mondial de cette année aux États-Unis,
0: ouais.
1: États-Unis, Canada, Mexique. C'est Aurélien Tchouaméni.
0: Oui.
1: Et donc Aurélien Tchouaméni.
0: Qui est une chippie du coup.
1: Qui est une chippie.
0: Une chippie d'Aqua Babe.
1: Puisque les potes d'Aqua Babe sont des chippies.
0: C'est ça.
1: Aurélien Tchouaméni qui est une chippie. Très bien. Et il a fait des révélations. Écoutez ce que dit Aqua Babe sur ces révélations.
5: Aurélien, je l'ai poucave parce qu'il m'a menti.
1: Oh, il t'a menti, c'est pas gentil, Aurélien. Oh, dis donc.
0: Ouais, parce qu'en gros, Aqua Babe a sorti l'info comme quoi Tchouaméni s'est battu avec son coéquipier Valverde.
1: Oui.
0: Et Valverde a sorti un démenti pour dire qu'il s'était tapé la tête contre le sol,
1: oui.
0: Ce qui est pas vrai. Et Aqua Babe, pour se venger, a sorti ça.
5: Alors que on se connaît depuis 2022 et que gros, j'aurais pu te faire pendant des années, je l'ai jamais fait.
1: Ouais.
5: Je suis quelqu'un de confiance. Je parle à toute la terre. Toi, je t'ai affiché parce que tu m'as menti.
1: Mais tu vois, Manny, qu'est-ce qu'il dit à Aquababe? C'est quoi les conversations que tu peux avoir avec Aquababe?
0: Ah, ça, je sais pas, ça.
1: C'est pas, tu fais sortir des trucs. Donc, en fait, Valverde aurait violemment chuté sur le sol.
0: Voilà.
1: Mais, après, a priori, il a été aidé par Aurélien Tchouaméni.
0: Exactement.
1: C'est une petite révélation. D'autres révélations d'Aquababe, là, tout de suite, concernant l'OM. Les Marseillais, écoutez bien.
5: Plusieurs joueurs aurait pris l'habitude de sortir très régulièrement en boîte de nuit.
1: Oh, alors oh ça, c'est une révélation, mais alors ça, c'est... Les joueurs sortent en boîte de nuit.
0: C'est bizarre,
1: bientôt,
0: ça.
1: On va avoir des révélations, genre, les joueurs, ils mangent à midi et le soir, et même parfois, ils vont au resto. Ils sortent en boîte de nuit, les joueurs de l'OM.
5: Parmi les joueurs cités comme étant souvent figurés... attends, c'est quoi ?
1: Oui.
5: Figureraient notamment Aubameyang, Pavard, Traoré, O'Reilly, Vaz, ainsi que Bacola.
1: Bacola, voilà. Il parle aussi bien que Maeva Guedam, dis
0: donc. Exactement. Ouais, et il paraît que le pire, c'est Pavard. Pavard, il passe plus de temps dans les boîtes avec Aix-en-Provence qu'à l'OM.
1: C'est les révélations d'Aquababe.
0: Ouais.
1: Aquababe qui nous révèle des trucs de ouf. Et révélation encore sur l'OM. Écoutez bien.
5: Selon plusieurs chippies fouteux de l'OM...
1: Pff, ouais, il est toujours aussi bien, d'ailleurs. Ouais.
5: Hein. Orange...
1: Orange, oui.
5: Devrait racheter le club. Ah. Exclu Aquababe d'après mes chippies fouteux qui bossent à l'OM, qui tapent dans le ballon pour l'OM.
1: Les chippies fouteux, c'est les joueurs de l'OM.
0: Ouais.
1: Bon, bah vous pourrez dire que les joueurs de l'OM sont des chippies.
0: Bah voilà. Ouais.
1: Voilà, si ça va faire beaucoup rire les autres équipes. Les Marseillais, je suis pas sûr que ça vous fasse rigoler. Même si vous avez à nouveau une place européenne, les Marseillais, ce week-end.
0: Ah oui, oui, pour l'instant.
1: Sixième, c'est Conference League pour l'instant. Et la saison n'est pas finie.
0: Ah,
1: bon. Non, mais la saison n'est pas finie.
0: C'est vraiment l'enfant.
1: Peut-être l'Europa League. Et faut prendre ce qu'on a, les Marseillais.
2: Voilà.
1: Allez, il est l'heure d'en trouver Romano et nos conseils pas chers. Et dans un instant, les résultats de notre sondage express. C'est quoi que vous trouvez plus sexy chez un homme et chez une femme? On parle des dessous et Romano récupère des dessous juste après RN Boy et mon bébé.
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1: Mais oui, c'est mon bébé.
7: Quentin, carré. 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

0: sur Sky. Il arrive sur Skyrock avec Get Feel My Face dans un instant, juste après nos conseils pas chers, juste avant de faire péter la banque ensemble sur Skyrock. Et il arrive en France avec Skyrock cet été. Il sera à Nice, il sera à Paris, il ira à Lille aussi.
1: Ouais.
0: J'ai rien oublié.
1: Non, bah c'est déjà pas mal.
0: C'est la tournée de The Weeknd avec Skyrock dans les grands stades. Lui aussi se fait les grands stades, un peu comme PLK. Et bien, The Weeknd, des places à gagner très bientôt d'ailleurs. Restez bien sur Skyrock. Et vous êtes sur Skyrock pour vos conseils pas chers. Et oui, les conseils pas chers de Romano. Bonjour à vous qui venez d'arriver. Romano est là.
2: Eh oui.
0: Vous en avez de la chance.
2: Eh oui.
3: Imagine.
0: Alors, Romano, de te retrouver au réveil, c'est toujours un plaisir. Nous allons parler dessous, là, maintenant.
3: Ouais, c'est ça.
0: C'est quoi les dessous que tu trouves les plus sexy chez une fille, Romano?
3: Bon, string ou petite culotte ou tanga. Moi, je suis ouvert à tout.
2: Ah ouais.
0: Très bien. Pour vous qui en avez, qu'il soit propre.
3: Ouais, moi je suis pas fan de petits de sous-vêtements, hein. Je préfère un poil directement.
0: D'accord. En plus, c'est moins cher.
2: Voilà,
3: ouais.
0: 94% des femmes déclarent changer de culotte tous les jours. Bravo les filles, parce qu'il y a que 73% des hommes qui déclarent changer de slip, de caleçon, de boxer tous les jours. Et on a appris ce matin que 21% des hommes changeaient de caleçon, boxer, slip, string et tout le reste seulement deux fois par semaine. Il y a un homme sur cinq que vous allez croiser peut-être dans la rue qui aura un truc depuis 2, 3, 4 jours.
2: Ah ouais,
0: ça fait flipper. On a le sondage express. Vous avez voté. Ah ouais. C'est qui nous dit un petit caleçon Calvin Klein blanc pour Cassie? Ah, c'est Cassie. Salut Cassie.
1: Blanc, c'est toujours un peu risqué quand même.
2: Ouais, pour un petit trace.
1: Parce que je sais de quoi je parle.
3: Une goutte de pipi qui tombe et ça devient jaune.
1: Ah, tu dégoûtes.
3: Tout fini.
1: Goutte de pipi.
2: C'est génial.
3: Ou alors une goutte de caca derrière.
0: Ça aussi, c'est pas super. Ouais. Alors, ça donne quoi les résultats de notre sondage express? Vous avez voté?
1: Ce que nous, les mecs, on préfère. Bon, numéro 1, limite pas de surprise.
0: C'est quoi?
1: C'est le string.
0: Ah ouais?
1: Bah ouais, le string, ouais.
0: Ouais, ok. Pourquoi pas? C'est mignon un petit string.
1: T'aimes pas les strings?
0: Non, mais moi j'aime bien les petits petits sorties de filles. C'est une espèce de boxer fille, quoi.
1: Tu portes des strings?
2: Ouais, il en met.
1: Ah, ce serait bien, ouais.
0: Alors, string numéro 1.
1: Et pour les hommes, ce qu'on préfère nous chez les filles. Non, ce que les filles préfèrent chez nous, pardon, les filles, c'est le boxer. Parce que pour vous, les filles, ça nous fait des belles petites fesses, ça vous aimez bien.
0: Ouais, ça revenait souvent, ouais. Les belles petites fesses.
1: Ça nous fait des fesses bien rebondies, quoi.
0: Stoing.
1: Stoing, stoing, stoing.
0: Bon, Romano, ce matin, on va voir si les Français sont prêts à nous rendre service.
3: Eh ben, ce matin, je vais récupérer des sous-vêtements. J'ai fait pipi dans ma culotte en allant au travail en écoutant Skyrock. J'ai rigolé très fort.
0: C'est normal.
3: Et du coup, il faut me dépanner, quoi, parce que là, je suis un peu dans le cas et dans le pipi, c'est le cas de le dire.
0: Un peu dans le caca, mais plutôt dans le pipi, c'est vrai.
4: Bon appétit, merci.
0: Bon, c'est parti, c'est mon année numéro. C'est notre conseil pas cher de ce matin. Est-ce que les gens vont nous rendre service?
1: Eh ben, on va voir.
0: Parce qu'on a tous plusieurs. Toi, si quelqu'un t'appelle chez toi, est-ce que tu lui donnes? On va voir s'il nous le donne le petit.
3: Ah, certainement pas, non.
0: Non, mais quelqu'un d'inconnu qui est dans la merde. Enfin, qui est dans la merde.
3: Non, mais écoute, il est dans la merde, il se torche le cul et puis.
0: Qui est dans le pipi. Ah, ça sonne, on y va.
1: Allez, on va chez Ben.
0: On va chez Ben pour nos conseils pas chers. Ça a marché.
1: Allez.
0: Les Français sont-ils serviables?
5: Allô?
3: Ouais, c'est Ben?
0: C'est Ben.
5: Oui.
3: Ouais, bonjour, excuse-moi de te déranger. Je vais me permettre de t'appeler là, parce que j'ai un petit souci. Parce qu'en fait, tu sais, ce matin, j'écoutais la radio là, en allant au boulot.
5: Oui.
3: Ouais, et j'ai tellement rigolé que j'en ai fait pipi dans ma culotte. Est-ce que tu crois que je pourrais passer prendre un slip à toi?
5: Et tu veux quoi en part ça là?
3: Bah, je voudrais un slip ou une culotte de ta femme, parce que j'aime bien me travestir.
5: Ouais, donc
3: je vais passer.
5: Bah, passe plutôt cet après-midi, je serai à la maison et au moins comme ça, on pourra.
3: Ouais, bah vas-y. Ouais, vas-y, bah je passe cet après-midi, mais par contre, en attendant, je fais comment moi?
5: Bah, t'as qu'à te torcher le cul avec ce que tu trouves.
3: D'accord, ok. Et donc cet après-midi, tu me prêtes un slip alors?
5: Ouais.
3: À quelle heure je peux?
5: Mais si je trouve. Je sais pas qui t'es, mais si je te trouve, je pense que tu vas manger de la purée pendant quelques temps.
3: Ouais, bah ok. Bah, de toute façon, je m'en fous, j'ai déjà des problèmes dedans, donc tu sais, j'ai peur de rien, moi.
0: C'est vrai.
3: Ce que je fais, je viens à quelle heure exactement? Parce que tu sois là, quoi.
5: Ouais.
3: Histoire que tu fasses pas ta baltringue, parce que tu parles, mais si t'es pas là, que je me déplace pas vraiment pour rien, quoi.
5: D'accord, ouais, bah passe à l'heure que tu veux, je m'en fous.
0: Ah bah voilà.
3: Ouais, bah je passerai à 14h.
0: Bah voilà, 14h.
5: Mec.
0: Voilà. Et
3: bah vas-y. Eh bah, à tout à l'heure alors.
0: Et tu fais une. On mangera une purée en plus alors.
1: Ouais, super.
0: Petite purée est partie.
3: Ah, voilà. C'est sympa la purée.
0: Il est parti. Donc, il te fait à manger. Et t'imagines, tu vas récupérer un slip et en plus, il te fait à manger. Un slip ou une culotte de sa femme.
3: C'est royal.
0: Les Français sont généreux, ça fait vraiment plaisir.
1: Allez, c'est reparti direct.
0: Allez, enfin, deuxième test. Après ce test réussi, on va chez qui?
1: On va chez Blandine.
0: Chez Blandine.
1: C'est Blanc Blanc.
0: C'est Blandine.
4: Allô?
3: Ouais, c'est Blandine.
4: Oui.
3: Oui, comment elle va, Blandine?
4: Bah, bah, super bien.
0: Belle voix, Blandine.
3: Elle est un peu enrouée ce matin, Blandine.
4: Hein? Ouais, c'est qui, là, du coup?
3: C'est Jean-Louis. Dis-moi, je t'appelais, là, parce qu'en fait, ce matin, j'écoutais la radio, là, j'ai trop rigolé. Et j'en ai fait pipi dans ma culotte.
4: Ah oui?
3: Hey. Ouais, et je voulais t'emprunter une culotte, ma Blandine.
4: Je sais pas.
3: Je peux passer te voir ou pas?
4: Bah ouais, carrément, ouais.
3: Ouais, comme ça, je t'emprunte une culotte.
4: Bah oui, je veux bien, ouais.
0: T'as pas des...
3: Ouais, bah vas-y, bah,
0: t'as pas des strings?
4: Bah si, j'ai des strings, j'ai des slips, j'ai tout ce que tu veux.
3: Ah. Eh bah écoute, mon pote, il va prendre un string, a priori.
0: Ah. Non, bah, ouais, c'était bah, pour toi, bien. Romano.
3: Non, mais moi, je vais me contenter d'une culotte, ça ira bien, mais mon ami veut absolument mettre un string, donc...
0: Allez,
3: j'espère que t'auras ce qu'il faut.
0: Je vais me stringuer, tiens.
4: On a tout ce qu'il faut ici, y'a pas de soucis.
3: Bah vas-y, j'arrive dans la demi-heure, là.
4: Ok, bon bah je t'attends, je me prépare, tout est impeccable.
0: Ah d'accord, t'es en string toi aussi?
4: Ouais.
3: Oh, oui. Ah Blandine, tu m'excites.
0: Ah moi aussi.
4: Ouais. Allez. Ouais, merci les gars.
3: À tout de suite, Blanc Blanc.
4: Ouais, salut.
1: Salut.
0: Merci Blandine.
1: Merci voilà. Blandine.
3: Ah bah voilà Blandine, très, très charmante. Et super.
0: Et bah voilà, c'est gagné. Bravo Romano, c'est magnifique. Hein. Dans un instant, on va vous offrir de l'argent, bougez pas, le jeu de la banque. On fait péter la banque et on va jouer avec le bac. On passe le bac ensemble après The Weeknd sur Skyrock.

0: The Weeknd sur Skyrock et Can't Feel My Face. The Weeknd en tournée avec Sky cet été. Ça va être la folie. 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Vous voulez gagner de l'argent, et bien c'est pour vous sur Skyrock ce matin. Et puis on l'a pas annoncé avec Rémi, mais Rémi, une bonne nouvelle ce matin, les bourrés du week-end sont là.
1: Et ouais, oui, ils sont là, ils sont prêts.
0: Et ils ont trop bu, ils font la une de l'actu, on les retrouve comme tous les lundis matin. Donc vous les attendez, ils arrivent dans un instant. Il y en a un qui a bu ce week-end, c'est Théo. T'as bu quoi?
1: J'ai bu du rhum, beaucoup de rhum, du Jet 27, j'ai bu un peu de tout.
0: T'arrives à boire du Jet 27?
1: Ouais, c'est bon le Jet 27, c'est à la menthe.
0: Ah ouais, mais je trouve ça super écœurant, c'est super.
1: C'est de la liqueur de menthe, c'est bon. Ça fait grossir l'alcool.
0: Excusez-moi d'en dégoûter ceux qui aiment ça, hein, désolé, hein, mais bon. Hein. Le Jet 27 aime bien.
1: Ouais, c'est bon, ouais. D'accord. J'aime bien.
0: Et
1: digérer, ouais.
0: Arrivé ce matin, il disait n'importe quoi. T'as eu des problèmes de digestion, t'en as beaucoup bu ce week-end. Hein.
1: Ouais, c'est vrai. Ce matin, mon mec, il a vomi hier.
0: Ah d'accord, c'était super alors, le super week-end.
1: Trop bien, génial. Bon. C'était pour l'anniversaire de ma belle-mère, c'est pour ça.
2: C'est normal.
0: Et la belle-mère était bourrée aussi, non?
1: Un petit peu, ouais.
2: Donc c'est sa mère à lui.
1: Du coup, je lui souhaite un bon anniversaire, c'est aujourd'hui son anniversaire.
0: Mais ouais, mais c'est super.
2: Attends, mais il a vomi devant sa mère.
1: Non, il a vomi aux toilettes, c'est durant la nuit, elle dormait aussi.
0: Est-ce que tu auras une histoire de famille? T'as pas une histoire de belle-mère, Rémi, dans les bourrées du week-end? Ah, ça peut être intéressant. Je sais pas si tu as ça pour nous. Eh ben, tu n'hésites pas à nous en parler dans un instant. Donc, les bourrés du week-end arrivent. Vos 1 500 € aussi à gagner. C'est sur Skyrock. Et puis, faites péter la banque avec nous. Il faut un garçon et une fille. Vous envoyez banque. On vous tire au sort. Et on joue ensemble. On passe le bac ensemble sur Skyrock tout de suite. Il est 9h.
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0: Et l'horoscope, on l'a pas oublié. Il arrive juste après 9h, là.
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15: 9h02 sur Skyrock. Qui va faire péter la banque avec nous? Ben c'est peut-être vous. Il me faut un garçon et une fille. On va jouer dans un instant tous ensemble et on va passer le bac. On va faire le jeu du bac pour gagner plein de billets de 50 euros. J'ai fait le plein. Il y en a plein pour vous. Ouais. Et on va gagner plein d'argent parce qu'il y aura aussi le jeu des 1500 euros. Deux coups de fil ce matin. Un qu'on a réveillé ce matin. C'est Théo dans le 47. Il a gagné à Fumel 1500 euros. Bravo Théo. On réveille, il a eu le bon réflexe. Et puis David, qu'on a appelé il n'y a même pas une heure, là, à Dreux dans le 28. David. Aussi à gagner 1500 euros. Quelle est votre radio préférée?
16: C'est Skyrock, bien sûr.
15: Bien sûr. Oui, je me pose la question. Eh bien, la question, on va la poser à quelqu'un qu'on a tiré au hasard. Pas besoin de s'inscrire, je le dis souvent pour les nouveaux et les nouvelles qui nous rejoignent tous les matins. Vous vous inscrivez pas, on a tous les numéros sur nos banques de données, les fixes, les portables. Et on tire au sort et on appelle peut-être chez vous.
16: T'es mal d'où il nous envoie un message anonyme?
15: L'anonyme, oh là là là,
16: enfoiré.
15: T'es un méchant toi. Alors, en direct de Bali, il nous envoie un message avec la plage, la mer et le soleil, le ciel bleu. L'anonyme, 26 ans, je vous écoute à Bali, ça fait plaisir. Salut le monde qui se réveille avec Skyrock. Et salut à tous les amoureux et les amoureuses, ceux qui ont envie de le devenir. C'est l'heure de l'horoscope tout de suite. Tous les matins à 9h, on retrouve l'horoscope de l'amour, 9h04, les 12 signes et nos puissances amoureuses. On va démarrer par les lions et les balances. Il faut faire attention aux petites prises de tête inutiles aujourd'hui. Vous avez besoin d'un conseil. Le conseil, c'est d'être positif, de fuir les petites prises de tête inutiles et vous verrez, tout ira bien. Voilà le conseil du jour pour le 0 sur 5. 1 de puissance amoureuse, 1 sur 5 pour les béliers et les scorpions. Vous allez ouvrir les yeux sur une situation qui était un peu floue, qui vous embêtait un petit peu. Ça vous fera du bien, vous serez un peu soulagé et vous serez serein pour toute la semaine qui vient. 2 sur 5 pour les cancers et les taureaux. C'est tranquille comme journée. Pensez juste à casser un petit peu la routine si vous êtes en couple, notamment pour raviver la flamme ou pour vous surprendre vous-même si vous n'êtes pas en couple et même surprendre les autres. Pour les cancers et les taureaux, c'est 2. 3 sur 5 pour les verseaux et les sagittaires. Vous êtes verseaux et sagittaires, vous allez marquer des points avec votre façon d'être et votre façon de dire les choses aujourd'hui. Vous allez capter l'attention des autres sans forcer. Les gémeaux et les vierges, vous êtes à 4. Vous Vous aurez un super bon feeling avec les autres aujourd'hui, que ce soit en amitié, en amour. Même au boulot, ça a bien passé avec les autres, et notamment avec votre chérie. Et pour terminer, les Capricornes et les Poissons, c'est nous les meilleurs du jour. On démarre bien cette semaine.
17: Ouais,
15: Et ouais, on est beaux gosses.
17: Hein. On est au max.
15: Et belles gosses. Vous dégagez un truc en plus aujourd'hui. Un petit truc de ouf, vous voyez, un petit peu.
17: Ouais.
15: Bon, vous aurez de la chance surtout dans tous les domaines de la vie aujourd'hui, et surtout en amour et en amitié. Profitez bien de ce beau début de semaine, Capricorne et Poissons. C'est 5 sur 5 pour la puissance amoureuse. Et attention, c'est l'heure de faire péter la banque.
17: Ouais, ouais.
15: Tous les matins, il y a plein de cash à gagner sur Skyrock. J'ai plein de billets de 50 euros et j'ai mon garçon et ma fille. Ma fille, c'est Lolo.
17: C'est tes enfants.
15: Bonjour Lolo.
18: Salut l'équipe.
15: Salut Lolo.
17: Salut Lolo.
15: Tu as 24 ans et t'es à Épinal, Lolo, c'est ça?
18: C'est ça.
16: Dans les Vosges.
15: Je te présente ton adversaire. Ton adversaire s'appelle Geoffrey. Salut Geoffrey.
19: Salut Diffoul, salut l'équipe.
15: Salut, salut à toi. Lolo. T'as 36 ans et t'es à Auxerre, toi Geoffrey.
17: Ouais Geoff.
16: À la Bourgogne.
15: Alors on se fait un bisou. Fais un petit bisou à Lolo, Geoffrey.
17: Sur les Lolo.
19: Bisous Lolo.
15: Bisous Lolo. Et fais un bisou à.
18: Bisous.
15: Oh bisous bisous à Geoffrey, Lolo, c'est fait. Bon maintenant c'est la guerre. Hein. Vous êtes prêts? On va passer le bac.
19: Allez.
15: Le jeu du bac. Je vous donne un thème et je vous donne une lettre. Et vous allez me donner tout de suite, attention, pour 50 euros, ça c'est facile, c'est la question la plus facile de toutes. Une insulte qui commence par la lettre P.
16: Facile.
18: Putain.
15: Bonne réponse.
17: Bien joué, Lolo.
16: Ouais.
17: Geoffrey, rapide.
15: Toi, par exemple, quand il y a quelqu'un qui t'énerve, tu lui dis putain, Lolo.
18: Oui, au début, pour commencer.
15: Et après, tu en as d'autres, des insultes?
18: Oui.
15: En pays, il y a pétasse.
17: Ouais.
16: Il y a pute.
15: Il y a pute tout court. Oui, oui, ouais. Putain, pute. Il y a pignouf aussi, pignouf.
17: Ouais,
15: pignouf.
17: À l'ancienne. Ouais.
15: J'aime bien pignouf, c'est un truc. Pignouf. 50 euros, Lolo. Attention, tu as ouvert le compte. 50 euros pour toi. Geoffrey, attention, elle est forte. Hein. Elle est forte, elle est rapide. Allez, une question pour toi, Geoffrey. Une question pour toi, Lolo. C'est pour le plus rapide ou la plus rapide. Attention, il me faut un footballeur avec la lettre D.
19: Méchant.
15: C'est validé. Bip, bip. On pensait que vous m'auriez dit Dembélé.
17: Ah ouais. Non, mais là, c'est double D. Didier Deschamps même.
15: Ouais, Didier Deschamps.
17: Sinon, Désiré Doué en double D.
15: Double D aussi. Didier Drogba en double D.
17: Ouais. Aussi.
15: Ouais. Ça fait 50 euros chacun. C'est bien. Vous me faites un beau match, là.
17: Égalité. Kylian Mbappé.
15: Qui va avoir son bac ce matin avec Skyrock. Nous allons parler d'un truc qu'on mange, parce que ça fait du bien les trucs qu'on mange.
17: Bien sûr.
15: Donnez-moi un fruit qui démarre par la lettre P.
19: Pomme.
15: Lolo un peu.
17: Lolo juste un peu avant.
15: Lolo, j'ai dit, Geoffrey, elle est rapide.
17: C'est une poire.
15: Il y avait une pomme.
17: Et la pastèque aussi.
15: Et la pastèque. Et le pamplemousse.
17: Ouais, aussi,
15: c'est bon ça. Et oui.
17: Et la papaye.
15: Ah, papaye.
17: Et oui.
15: Et oui, la papaye. Bon, ça nous fait donc 50 euros de plus pour toi, Lolo. T'es à 100 euros. Geoffrey, t'es à 50.
17: Ouais.
15: C'est un beau match. Attention, Geoffrey, c'est une question pour toi peut-être. Tu bois, Geoffrey?
19: De l'eau, bien sûr.
15: Bien sûr,
17: évidemment, bien sûr, mais t'as raison.
15: Oui, mais de l'eau tout court ou de l'eau de vie?
19: Les deux.
15: Bon, Lolo, Geoffrey, un alcool qui démarre par la lettre R. Un alcool.
19: Du rhum.
17: Ouais,
16: pas d'hésitation.
17: C'est bien.
15: Et t'as vu, Lolo, je le sentais. Je sentais l'alcoolo chez Geoffrey.
19: Je pense au capitaine. Hein.
15: C'est pareil. Le rhum.
17: Y avait... Le Ricard.
15: Bah, le Ricard, ouais.
17: Le rosé.
15: Ouais, aussi. Rhum, Ricard, rosé, il y a d'autres trucs en R.
17: Le ruinard.
15: Merdeux, bien vu, bien joué, bravo. On est à 200 euros qui ont été offerts, 100 euros chacun pour l'instant. La dernière question pour savoir qui aura son baccalauréat ce matin. 50 euros. Ah, plus compliqué celle-ci. Il me faut un personnage de dessin animé qui démarre par la lettre S.
18: Pirou.
17: Bien joué, c'est pas facile, Lolo.
15: Tu as ton bac ce matin sur Skyrock.
17: Bien joué, bravo. Ouais, 150 pour Lolo.
15: Et tu as 50 euros de plus, 150 euros pour toi, Lolo. Ça vaut le coup de démarrer la journée avec Sky, t'as vu?
18: Ah bah là, ça commence bien la semaine.
15: Eh bah ouais, on va t'envoyer ça à Épinal. Et Geoffrey, c'est pas mal non plus.
17: 100 balles.
15: On va t'envoyer au rattrapage, Geoffrey. Et 100 balles pour toi. Ouais, il y avait Spirou, il y avait qui d'autre? Scooby-Doo.
17: Shrek.
15: Ah ouais. Shrek, ouais, bonne réponse.
17: Shrek,
16: Sonic.
17: Ouais.
15: Sonic.
17: Bien.
15: Et Simba aussi.
17: Pour le Roi Lion, oui.
16: Et Samy aussi.
15: Et Samy de Scooby-Doo.
17: Superman aussi, bien joué, ouais.
15: Samy de Scooby-Doo, oui, Superman, il y a eu des dessins animés.
17: Spider-Man.
15: Bon, ben bravo à tous les deux. Vous étiez très bien. Bravo Geoffrey. Bravo Lolo.
19: Merci.
15: On vous souhaite une belle journée.
18: Merci.
15: Et si je vous appelle maintenant et que je vous demande quelle est votre radio préférée, Lolo et Geoffrey?
19: Skyrock.
15: Une radio avec la lettre S. Bah ouais, bonne réponse. Skyrock. Eh bien, c'est l'heure des 1500 euros tout de suite sur Sky.
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15: Vous répondez Skyrock, vous gagnez 1500 euros. C'est pour qui ?
16: C'est pour qui ?
15: C'est pour vous peut-être maintenant. Je vais vous dire où on va aller d'abord. On a déjà offert deux fois 1500 euros. Là, on file dans le 95. Vous nous écoutez en Ile-de-France, vous êtes dans le 95.
21: Oui.
15: Il y a 1500 euros à gagner. On a tiré au sort la famille Lambert. Allô, allô ?
22: Oui, bonjour.
15: Bonjour, monsieur Philippe Lambert.
22: Oui.
15: Comment allez-vous ?
22: Écoutez, vous m'appelez pourquoi en fait ?
15: Alors, c'est la radio au téléphone, Philippe. On est en direct à la radio.
22: Non, bah écoutez, ça m'intéresse.
15: C'est une bonne nouvelle.
16: Si, si, Philippe, attends, Philippe.
15: Philippe,
16: doucement,
15: Philippe.
16: Non, mais il est parti. Oh, merde, Philippe.
15: J'étais sur les nerfs. Lambert était sur les nerfs ce matin. On était où, dans le 95 ? À Saint-Gratien.
21: Eh ouais.
15: Et ben voilà, Philippe Lambert. Bon, il a fait tout ce qu'il faut pas faire, hein. Faut pas raccrocher. Il faut répondre. Et dès qu'on vous demande quelle est votre radio préférée, vous répondez Skyrock. Faites comme Maxime, comme David de Dreux qui a gagné 1500 euros. Et comme Théo.
21: Eh oui.
15: Dans le 47, à Fumel qui a gagné 1500 euros. Vous répondez Skyrock. Et dans un instant, tiens, on parlait d'alcool. Attention, on lutte contre l'alcool sur Skyrock tous les lundis matins. C'est la compile des bohés du week-end.
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1: 9h14, on est là de 6h jusqu'à 9h15, 9h20, 9h25, quand on est complètement fou. Il y a Fred qui arrive juste derrière. Et puis vos rébats de méta à gagner. Vous les gagnez tous les matins. Ouais. Pour les gagner, c'est simple. Je dis ça pour les nouveaux et les nouvelles qui nous rejoignent de plus en plus nombreux tous les matins. Ça fait plaisir. Et notamment pour Benjamin qui nous a envoyé un message et qui nous dit trop sympa votre morning. Et ben, c'est très sympa, Benjamin. Sois le bienvenu sur Skyrock. Benjamin qui voulait savoir comment gagner les rébats de méta. Tout simple. Vous envoyez, t'as envoyé un message, t'as même laissé ton numéro, tu vois. Donc, t'as envoyé un message, t'as laissé ton numéro, t'es dans le tirage au sort comme vous tous et vous toutes qui avez participé au morning ce matin avec vos messages, avec vos réactions, avec vos WhatsApp audio. On vous tire au sort juste après notre compile de l'actu et le lundi, la compile de l'actu.
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1: La compile des bourrés du week-end qu'on retrouve comme tous les lundis. On a le top 3, comme à chaque compile. Le roi de l'actu est là avec nous.
2: Mais oui.
1: Je dis ça pour les nouveaux. Hein. Le roi de l'actu s'appelle Rémi Desinfo.
2: C'est moi.
1: Voilà, c'est toi. Notre top 3 et on va démarrer, comme c'est logique, par la place numéro 3.
2: Ouais, une fois n'est pas coutume, on voyage un peu puisqu'on va aller au Luxembourg. Hein, c'était ce week-end vers 18h. Une femme a arrêté toutes les voitures. Alors vous allez me dire pourquoi faire.
1: Bon, c'est pour un keuf.
2: Ouais, mais non, pas vraiment.
1: Parce que là, parfois, ils sont complètement starbés, ils se prennent pour des keufs.
2: C'est vrai. Alors, elle était complètement bourrée, déjà, ça, c'est une chose. Mais non, elle s'amusait à cracher sur tout le monde, en fait.
1: Donc, elle arrêtait les gens, les bagnoles. Ils ouvraient la fenêtre et elle leur crachait dessus.
2: Exactement, elle faisait le lama. les policiers, bien sûr, sont venus l'interrompre, après plusieurs signalements. Bon, ils se sont fait cracher dessus aussi, il n'y a pas de raison, après tout.
1: Exactement.
2: Comme elle représentait un danger pour elle-même et pour autrui, vu comme elle était bourrée, elle a été placée, bien sûr, en garde à vue.
1: Ouais. Faites attention à l'alcool. À la place numéro 2, je vais vous amener à Avesnes-les-Aubers, dans le 59. Ça s'est passé à 5h du matin. Il y a une femme de 19 ans qui fait la fête avec la mère de son mec, sa belle-mère. Ouais. Donc, tout se passe bien. Il termine une première bouteille. Peut-être petite bouteille de vodka. Enfin, petite, pas si petite que ça, la bouteille de vodka, parce qu'elles ont terminé dans un état toutes les deux. Elles sont allées acheter une deuxième bouteille de vodka. La belle-mère et la belle-fille. Sur le chemin du retour, elles se prennent la tête. Elles avaient l'alcool mauvais toutes les deux. De retour au domicile, la belle-mère saisit la belle-fille par les cheveux, lui claque la tête contre un mur. Sympa la fin de soirée.
2: Ah ouais, clair, ouais.
1: Elle a peut-être fait ça pour la faire dessouler.
3: Ouais, peut-être. Ouais.
1: Bon, la belle-mère est partie se cacher. La belle-fille est partie se cacher dans la salle de bain. La belle-mère s'est mise à poursuivre la belle-fille. La belle-mère tambourine sur la porte pour qu'elle sorte. Bon, le lendemain, la belle-fille a quitté son mec, donc c'est plus sa belle-mère, a porté plainte contre la mère. C'est mal fini cette histoire, dis donc. Et la belle-mère a été condamnée à lui verser une somme de 300 euros au titre de préjudice moral. Voilà une soirée qui se termine bien. Ouais. Et oui, l'alcool, c'est pas bon. Voilà.
2: C'est pas de l'eau.
1: Non.
2: C'est pas terrible.
1: Si, parfois c'est de l'eau de vie. On en parlait tout à l'heure, c'est pas très bon. Bon, elle est plus belle fille et l'autre elle est plus belle mère, donc tout va bien, elles se verront plus. Et à la place numéro 1, notre compile de l'actu.
2: Eh ben, on file à Lyon où là, c'est un homme qui avait le vin mauvais puisqu'il a pointé une arme sur son coiffeur. Alors, visiblement, il y avait quand même pas mal de témoins qui ont eu des sueurs froides, on peut les comprendre. Bon, des CRS qui passaient par là en patrouille sont tombés sur lui par hasard, juste au moment des faits. Donc, ils ont géré, c'est leur métier. Les policiers sont parvenus à le maîtriser sans faire usage de leur arme. Personne n'a été blessé. Le pistolet était factice, pas d'inquiétude. Le pistolet était factice.
1: Il avait un pistolet en plastique.
2: Il avait un pistolet en plastique. Il était complètement bourré. Alors, on ne sait même pas pourquoi d'ailleurs il a pointé son arme sur son coiffeur. Peut-être qu'il aimait pas trop sa coupe. On va attendre qu'il dessoule et qu'on ait d'explications un peu plus rationnelles.
1: Donc tu te renseignes et tu me donnes les dernières infos, Rémi.
2: C'est ça.
1: Si ça tombe d'ici la fin du morning, tu nous dis tout.
2: Oui.
1: Allez, c'est l'heure du zap et dans un instant, c'est l'heure de gagner vos rébats de méta sur Skyrock. Le zap, c'est tout ce qui s'est passé depuis 6h ce matin et il s'en est passé des choses. Vous pourrez dire, même si vous êtes arrivé en cours de morning, que vous avez écouté le morning de 6h jusqu'à 9h15, puisque vous allez avoir le petit résumé de tout ce qui s'est passé. On a parlé de notre week-end. Bah oui, week-end prolongé, il y a plein de choses à dire. Des amendes à la con, parce qu'on peut choper des amendes à la con. Qu'est-ce qu'on a fait d'autre ce matin? Ah oui, notre sujet sur les sous-vêtements, notre double appel et tout le reste. C'est dans le zap. Tout de suite.
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1: Un Autrichien qui a écopé de 300 euros d'amende. Pourquoi s'est-il retrouvé au tribunal? Je vais vous donner un petit indice. Amende par rapport à la police.
3: Il a gesticulé, il lui a fait des signes ostentatoires, style des doigts d'honneur.
1: Il lui a fait, tu utilises des mots comme ça.
2: Ah ouais, c'est incroyable.
1: C'est ouf,
2: des signes ostentatoires.
1: Il lui a fait des signes ostentatoires.
3: Je sais pas, j'ai improvisé quoi.
1: Mais c'est très bien.
3: C'est ça ou pas? Ouais.
1: Absolument rien. Des signes ostentatoires, comme ça. Regardez, je fais des signes ostentatoires avec mes mains, là.
3: Il y a Rémi qui a fait un truc.
1: Le bilan de notre week-end, qu'est-ce qu'il a fait?
2: Il a vu une star, Rémi.
3: Ah ouais?
1: Elle est la star que Rémi a rencontrée. Karim, tu
2: moi,
1: sais.
2: Moi, je sais, moi.
1: Tu dis pas dans l'équipe, est-ce que vous savez?
4: Patrick Sébastien.
1: Patrick Sébastien.
2: Pas loin, c'est ça. Pas loin, c'est pas loin, gros.
1: Non, Dim nous dit, Dim du 31, Sébastien Lecornu.
2: Ouais.
1: Ah, Patrick Sébastien, c'était pas loin, c'est pour
2: ah,
1: ça.
2: Eh
1: c'est
2: oui,
1: pour
2: ah, ça. C'est pas
1: Sébastien
2: loin, ouais.
1: Lecornu, le premier ministre, oh, dirait ouais, 03 ah, également.
4: Ouais. Tu as Rémi, t'es quelqu'un. Hein.
1: Tu l'as rencontré.
2: Ah non.
1: Ils vont te nommer ministre de l'information.
2: Ah bah tiens, vachement, ouais.
1: Qu'est-ce qu'il a fait aux deux keufs, l'homme qui a écopé 300 euros d'amende en Autriche?
5: Il leur a lâché un gaz dessus.
1: Il leur a lâché un gaz.
4: Eh ben, non, il est sympa, lui.
1: Mais c'est pas un gaz lacrymogène, hein. Comment dire? Un petit gaz avec le.
2: Ah oui.
1: Avec le cucu.
4: Ah. Un gaz hilarant.
1: Ta dernière amende, c'est quoi, Axel?
5: J'en ai jamais eu.
3: Ah, t'as jamais eu d'amende? Ah ouais?
1: T'as, quel âge, t'as quel âge, Axel?
5: J'ai 21 ans.
1: Ah, 21 ans, t'as jamais eu une amende de ta vie?
5: Non,
3: okay. Même pas dans stationnement, rien?
1: Même dans les transports?
5: Non, rien du tout. Rien
1: ah
5: du tout.
1: Ouais.
2: C'était pour les commémorations du 8 mai, tu vois. Donc,
1: ah, d'accord.
2: Il espie le Premier ministre, il a pas le temps. Hein.
1: Ah, donc t'es allé voir les commémorations du 8 mai, il y avait Sébastien Lecornu.
2: Non, il m'a
1: là.
2: Invité, en fait.
3: Ah ouais, carrément. Ouais.
2: Les services de la ville de Vernon m'ont invité.
1: Ah,
3: t'es quelqu'un, Rémi.
4: Vernon, t'arrives. Salut Seb, tu vas bien? Alors, comment ça se passe,
2: Non, lui m'appelle Rémi, mais moi je l'appelle Monsieur le Premier ministre. Je l'appelle pas par son prénom.
1: Voici Jérôme, et lui, il milite pour un truc un peu spécial chez les hommes. Qu'est-ce que les hommes, on met jamais?
2: Des jupes.
1: Eh ben voilà, la jupe chez les hommes.
6: Je porte la jupe selon la météo, selon l'activité, pour même aller à un événement comme un mariage ou autre.
1: Tiens, les réactions dans la rue, parce qu'il se balade dans la rue, Jérôme.
7: Je trouve que c'est joli, là.
8: Je trouve pas ça beau, mais si ça lui fait plaisir, je m'en fous.
9: Je trouve ça plutôt élégant, et je mettrais bien une jupe comme celle-ci.
1: Très bien, maman aussi, je pense que je vais venir en jupe. Une petite jupe à carreaux. 73% des hommes le font tous les jours. Jessie, donne-nous la réponse. Tu vas être contente parce que tu es une femme et nous, on va avoir honte là maintenant.
10: Tout à fait, c'est se changer les sous-vêtements.
1: Ça veut dire qu'il y a 27% des hommes qui ne changent pas de boxer, de caleçon,
4: de slip.
1: Au moins.
4: T'as changé de slip? Slip, ouais, parce que hier il a plu, du coup j'étais trempé.
2: Je t'avais slip.
1: Non, mais dans l'équipe, tout le monde le change tous les jours?
3: Bah oui.
4: Tous les jours, ouais.
1: Tous les jours, tous les jours.
4: Sam, il répond pas là.
1: Ça dépend.
4: Ah,
11: si. Oui.
1: Oui. Oui. Oui.
11: Bonjour. Oui, bonjour, oui. Vous voulez quoi? Je veux quoi? C'est vous qui m'appelez et vous me demandez ce que je veux?
12: Ah, j'ai pas appelé, monsieur.
11: Bah non, mon téléphone, il sonne chez moi et c'est moi qui vous appelle. Allons.
12: Bah, ça a sonné chez nous et j'ai décroché. Mais qu'est-ce qui se passe, là, alors?
11: Bah, t'en...
12: Non, mais ça va aller, Boucole, là, oui. Allez.
11: Espèce de race de mort.
1: C'est très gentil, Les filles, vous êtes quand même beaucoup plus propres que nous. T'es fière, Jessica, j'imagine.
10: Oui, bah moi, je suis très très propre, moi, alors. Hein.
1: Ah, bravo.
2: Bravo,
1: c'est bien. Pourquoi tu amènes une culotte de rechange quand tu vas bosser?
10: Moi, c'est string la journée et boxer la nuit, donc deux fois.
1: Ah, moi aussi, je change le soir.
4: Donc là, Jessie, puisqu'on est la journée, on peut comprendre que tu es en string.
10: Pas en string.
1: Très bien.
3: Ouais.
10: Être à l'aise.
1: Bienvenue sur Skyrock. Quelle est ta radio préférée, Théo?
13: Skyrock.
1: Eh ben, même au réveil, Théo, t'as la bonne
13: c'est
1: réponse.
13: Pas une blague.
1: Tu gagnes.
13: C'est pas une blague.
1: Non, c'est pas une blague, Théo. Tu gagnes
4: sérieux,
1: 1500 euros ce matin.
4: Bravo, Théo.
2: Bien joué.
13: Ouais. Merci beaucoup.
1: C'est quoi ta radio préférée, David? Faut en choisir une.
13: Skyrock.
1: Eh ben voilà, il y en a qu'une.
3: Ouais, David.
1: C'est ce que je te disais, David. Il y en a qu'une, c'est Skyrock.
2: Et oui.
1: Tu gagnes, David. T'es le deuxième coup de fil qu'on passe ce matin. Deuxième gagnant pour les 1500 euros. C'est pas fort, ça?
3: C'est la folie.
13: Eh ben, c'est formidable.
1: Ben oui, c'est fort, c'est formidable. 1500 euros pour vous, répondez Skyrock. Comme David de Dreux, comme Théo, non, comme si Théo.
2: Théo, ouais.
1: Théo de Fumel.
3: Et oui.
1: Vous gagnez 1500 euros cash. Je vous souhaite bonne chance d'avance. Et de la chance, vous allez en avoir si on vous a tiré au sort là maintenant tout de suite. C'est l'heure des rabats de méta.
4: Pour Kim Kim.
1: Kim Kim.
4: Kim Kim.
1: C'est deux fois Kim alors.
4: C'est deux fois Kim.
1: C'est comme Tintin.
4: Kim Kim.
3: Ouais, mais là c'est Kim.
1: C'est Kim Kim. C'est parti pour Kim Kim. Rabat de méta si.
14: Oui, allô.
1: S'il décroche, bah ben oui. Kim Kim.
14: Allô.
1: Tu gagnes tes rabats de méta ce matin.
4: Direct.
14: C'est pas vrai.
1: Mais si, c'est pour
14: mais
1: toi.
14: Mais non, Kim. Vous êtes incroyable, l'équipe.
1: Incroyable, t'habites où, Kim Kim?
14: Vous êtes incroyable, de Marseille.
1: Je me dis, c'est reconnu ce petit accent. Et ben voilà, on gagne des trucs
14: sud,
1: à Marseille. On a gagné ce week-end au foot et tu gagnes ce matin tes rabats de méta.
14: Eh ben franchement, vous êtes au top, c'est génial. Merci beaucoup, l'équipe.
1: Ben bravo à toi, Kim Kim. On va t'envoyer ça très très vite, tes rabats de méta. Tu vas filmer quoi avec? Tu sais déjà ce que tu vas filmer avec tes rabats?
14: Ben, je vais filmer le beau temps, la plage.
1: Ah, tu
14: et vous faire marronner un petit peu comme ça.
1: Ouais, et un petit match de l'OM aussi, voilà. Non?
14: Ah, en ce moment, c'est un peu dur.
4: C'est autre chose, là.
1: Ah, c'était pour te faire marronner un
14: en
1: peu.
14: En ce moment, voilà. On va éviter un peu de filmer les matchs.
1: Bon, te fais une bise, Kim Kim.
14: Allez, merci l'équipe.
1: Belle journée à toi. Et
14: c'est sympa.
1: Et t'as du soleil déjà ce matin?
14: Ouais, un petit peu, c'est mitigé.
1: Bon, bah écoute, profite bien, t'embrasse Kim Kim. Je crois qu'il fera beau cet après-midi à Marseille.
14: Super, merci beaucoup.
1: Bisous à toi et les Rabanne d'État, vous les gagnez tous les matins en participant au morning avec nous. Bisous Kim Kim.
3: Ciao, Kim Kim. Ciao.
1: Et bisous à vous et rendez-vous ce soir pour la Radio Libre dès 21h. On est là en direct, évidemment, 21h minuit. C'est Radio Libre, vous pouvez nous parler de tout ce que vous voulez. Un petit problème à gérer, on est là. Un truc dont vous voulez nous parler, ben n'hésitez pas.
3: Oui.
1: Et puis demain matin, pareil, hein, on est là dès 6h. On vous souhaite un beau lundi 11 mai. Et un beau Fredo, mais ça c'est tous les matins.
3: Eh ouais.
1: Salut Fred.
7: Hello, comment ça va?
3: C'est beau, wow.
1: Ça va super bien.
3: Ouais.
1: Wow. Ah, oui, magnifique.
3: Wow.
1: Qui est beau le Fredo?
3: Attends, magnifique. Tourne-toi un peu.
1: Oh là là,
3: wow.
1: Regarde. Il est beau.
3: Oh.
1: Il est beau. Oh. Il est beau.
3: Aïe.
1: Ah ouais. Et ce soir, c'est Favé dans Planète Rap.
7: Exact, qui débarque.
1: Ouais, 20h, 21h, le retour de Favé, qui était venu se réveiller avec nous d'ailleurs, Favé.
3: Ouais.
1: Et on va le retrouver. Nouveau projet pour Favé.
7: Nouveau projet pour Favé dont on va parler cette semaine, bien évidemment.
1: Voilà, on va parler, on va écouter tout ça. 20h, 21h, c'est Planète Rap. 21h, minuit, c'est Radio Libre. Et demain matin, c'est le morning. Et toute la journée, on est premier sur le rap. Enfin, 24h sur 24, on est premier sur le rap. C'est l'heure de te retrouver, Fredo. T'es parti. Coup d'envoi d'une belle journée. Et à tout à l'heure.
7: Et à toutes.
1: À 21h, on est là.
7: Ciao, ciao.
3: Ciao. Ciao.
4: Salut.
1: Ciao.
7: C'est parti avec le son de Skyrock. Bonne matinée, bonne semaine à vous tous. Tout à l'heure, on fera tourner la roulette. Je vous en parlais. Il y a des places de concert encore à choper. Hein. PLK, Alonso, hein, le vélodrome qui arrive pour Alonso. Ce sera au mois de juin. On en reparlera dans quelques minutes. Et le retour du son, par contre, c'est tout de suite.
15: Je suis un peu éméché, j'ai mélangé vodka, pinapple.
7: Avec les taux.
15: Croquer la pomme, elle veut croquer la pomme comme Apple.
7: Pinapple a écouté dans un instant les taux sur Skyrock et Bad Bunny pour Noé Vaillol, ça arrive aussi après ça.
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This is Théodora à l'instant, Mélodrama, c'est ce qu'on écoutait sur Skyrock. Et le son, ça continue à venir dans un instant sur Skyrock. On pourra écouter PLK avec un extrait de son excellent album, hein, Grand Garçon, que je vous conseille évidemment. PLK qu'on retrouvera aussi tout à l'heure dans la prochaine roulette avec des places à gagner pour sa tournée. PLK et le titre Tu dors dans quelques minutes, mais juste avant, voici Dave et Rain Dance sur Skyrock.

PLK avec Tudor à l'instant sur Skyrock et PLK. On le retrouve dans une heure dans la prochaine roulette avec en plus des places pour aller voir Alonso à son stade Vélodrome. C'est à choper dans une heure dans la prochaine roulette. Tournée de PLK, stade Vélodrome d'Alonso et inscription, hein, comme d'hab, vous envoyez le mot roulette par SMS au 720. On va en reparler dans un instant et le retour du son tout

0: un instant, avant 10h aussi, Culture et le morceau Méli Mélo, ça arrive juste après ça.
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Nas X à l'instant avec Holiday sur Skyrock. Passez une bonne journée, un bon lundi, une bonne reprise si c'est le cas pour vous. C'est reparti pour une nouvelle heure de son sur Skyrock. La roulette qui va tourner. Ça faut que je vous en parle, c'est dans une quarantaine de minutes. La roulette avec PLK Alonso. On a blindé la roulette de place de concert pour la tournée de PLK, pour Alonso, le stade Vélodrome. Ça approche hein, pour le stade Vélodrome d'Alonso. C'est à choper dans quoi, une petite quarantaine de minutes. Mais les inscriptions ouvrent dès maintenant. Vous envoyez le mot roulette par SMS au 72020. Roulette par SMS au 72020. Inscrivez-vous et tentez de faire tourner la roulette avant 11h sur Skyrock. Il est 10h pile. On est reparti pour une nouvelle heure de son avec Rambo Goyard et BMS. Il y aura la rafleuse avec Argent Sale. Et puis PLK. Théodora aussi, Sex Models arrive. Let's go.

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RN Boy avec Nono La Grinta avec moi, c'est le nom du morceau qu'on écoutait, extrait du projet hein, d'RN Boy, toujours disponible, My Eyes Only, flashback sur Skyrock. Il est 10h15, on va faire tourner la roulette, continuez à vous inscrire hein, pour faire tourner la roulette, c'est dans une trentaine de minutes. Vous envoyez le mot roulette par SMS au 720, il y a des places pour la tournée de PLK. Les dates à pas louper, la date à pas louper également au stade Vélodrome à Marseille le 6 juin prochain. C'est la date pour aller voir Alonso, des places à choper aussi pour Alonso avant 11h.

0: écouter le morceau Space, ça arrive dans un instant. Bruno Mars aussi, et puis je vous rappelle, pour faire tourner la roulette, dans moins de 30 minutes, vous envoyez le mot roulette par SMS au 720.
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0: 23 mai dernier, vous étiez plus de 100 000 à voir et fêter les 20 ans de carrière de Fally Ipupa au Stade de France avec Skyrock. On l'écoutait Fally à l'instant hein, sur Skyrock avec Joël Doigt de Filet. Le morceau doucement, 11h moins le quart, ne bougez pas, on va faire tourner la roulette et dans un instant revenir avec Aaron Boy et mon bébé.
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0: Comment ça va Charlotte?
4: Ça va et toi Fred?
0: Bienvenue en ce lundi matin sur Skyrock, tu habites Roquemort.
4: Merci, ouais c'est ça ouais.
0: Vous avez du soleil à Roquemort je pense, non? Vous êtes bien?
4: Là ouais, on a du soleil, ouais, ça revient.
0: Bande de chance Charlotte, c'est qu'il y a une partie de la France là, on est... Moi je regarde dehors là, gris, pluie, j'ai l'impression d'être en automne.
4: Ouais, mais c'est pas tout chaud hein, aussi dans le sud. Hein,
0: ah oui
4: là, ça va. Ouais,
0: bah, je pensais que c'était un petit peu mieux du côté de Roquemort. Bon, on va pas parler
4: bah,
0: météo.
4: Je suis partie de région parisienne pour ça, mais...
0: Ouais, mais c'était parti quoi, il y a 15 jours, ça va, ça dépend combien de temps
4: non,
0: t'es parti.
4: Ça fait 4 ans, hein,
0: 4 ans
4: on m'a vendu du rêve, mais non,
0: bah, t'es la première que j'entends quand même dans le sud en train de me dire que c'est pas si terrible que ça. Tu vas te faire des copains là-bas. Charlotte, ouais. On va oui. pas faire une spéciale météo ce matin, on va faire tourner la roulette non. surtout.
4: Ah bah oui, je suis là pour ça, ouais.
0: On y va?
4: Ouais.
0: Tu me dis stop quand tu veux, la roulette est lancée. Et la roulette va s'arrêter pour toi sur la case. C'est.
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0: Il y a quand même.
4: Il est content, c'est lui ce matin qui m'a dit maman, on fait tourner la roulette s'il te plaît.
0: Mais je vois.
4: J'ai envoyé le message et je l'ai fait moi, je l'ai fait tourner il y a 22 ans.
0: Hop, j'étais pas
4: oui,
0: là.
4: Oui, ça rajoute pas tout ça.
0: T'avais gagné quoi, Charlotte, à l'époque?
4: J'avais gagné, alors je sais, enfin, c'était un concert.
0: Un concert, bah écoute. Urban Peace ou Génération Rap R&B,
4: oui,
0: exact.
4: Urban Peace, ouais.
0: Eh bah, ben Charlotte, ma Charlotte, tu vois, il y a une filiation. Après toi, c'est le fiston. C'est le fiston, c'est pour toi. Des places pour aller voir Alonso. Et je vois, en tout cas pour le fiston, l'intégration dans le sud se passe bien puisque direction oui. l'Orange Vélodrome de Marseille le 6 juin prochain. Vous allez vous régaler, il va se régaler.
4: Ouais, super, merci beaucoup.
0: Et ben je te fais plein de bisous, Charlotte.
4: Moi aussi, pareil, on vous embrasse, à bientôt.
0: Et à bientôt, et ciao au fiston aussi. Magnifique. Faire tourner la roulette de mère en fils.

0: Et puis on écoutera Michael Jackson et Billie Jean avant 11h. Allez, c'est l'heure de gagner 1500 euros sur Skyrock, ça sonne.
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0: Ah, t'es sourde.

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16: 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Le point météo avec pour cet après-midi un ciel assez couvert avec quelques averses, des températures à 13 degrés. Pour demain matin, le temps sera plutôt nuageux, température à 8 degrés. Pour demain après-midi, temps gris et des températures qui vont monter jusqu'à 15 degrés.
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Michael Jackson et le fameux Billie Jean Michael Jackson au cinéma qui fait un véritable carton sur le biopic qui revient sur une partie de la vie de Michael Jackson. Ça y est, en France, le cap des 3 millions a été franchi en 3 semaines. 3 millions de spectateurs pour Michael Jackson, le biopic qui revient sur une partie de sa vie. Et il est 11h sur Skyrock, on est reparti pour une nouvelle heure de son. À midi, il y a les dédicaces et c'est reparti tout de suite avec Nono La Grinta, Love You. On écoutera aussi Eminem, un classique d'Eminem, Without Me dans un instant, Gims Soleil et puis un petit peu plus tard, Meryl avec Eva pour Chata Coco Chanel.

0: Et dans un instant sur Skyrock également, Bad Bunny, Nueva Yola, écoutez, c'est juste après ça.
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Culture, Mélie Mélo, c'est ce qu'on écoutait à l'instant sur Skyrock à 11h30. Dans 30 minutes, vos dédicaces, tous vos messages à passer à l'antenne sur Skyrock. C'est chaque jour de la semaine, du lundi au vendredi, entre midi et 16h. C'est tout à l'heure, là, dans une trentaine de minutes. On va écouter PLK avec Tudor, extrait de son projet Grand Garçon. John Legend aussi, classique de John Legend, dans quelques minutes. Et puis R2 avec Ruinard, ça arrive.

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prochain, 6 juin. 6 juin, il sera en concert avec Skyrock au Stade Orange, Vélodrome. Il y a des places à choper tout au long de la journée pour aller voir Alonso. Des places aussi pour aller voir la tournée de PLK, prochaine roulette dans l'après-midi. Restez bien à l'écoute de Skyrock. Je vous retrouve tout à l'heure, 20h-21h. Nouveau Planète Rap, c'est avec Favé. Rendez-vous 20h-21h sur Skyrock. Et dans 15 minutes, il y a les débuts.

0: Théodora a écouté Michael Jackson aussi et Billie Jean sur Skyrock, c'est dans un instant après ça.
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Michael Jackson qui pose sur un son de Van Halen, c'était Beat It. Nous sommes lundi, j'espère que vous avez passé un bon et long week-end férié. Et là, on attaque une courte semaine, mais alors quelle semaine, l'émission des dédicaces, hein. Déjà, je resitue, pour ceux qui nous découvrent, on est dans un petit studio situé à proximité de la métropole lilloise. Il y a 4 heures de son avec tous les numéros, avec vos messages en direct à l'antenne et des cadeaux réservés à ceux du Nord et du Pas-de-Calais. Et attention, dans moins de 15 minutes, on va faire le coup de la cantine. Les premiers arrivés sont les premiers servis. Je vais vous offrir vos invites pour aller voir le Racing Club de Lens mercredi soir à guichet fermé contre le Paris Saint-Germain sur la pelouse de Bollard. Et puis dans l'après-midi, Damso, le concert complet, les concerts complets samedi et dimanche au Zénith de Lille à gagner. Et vous invite également pour aller voir le LOSC dimanche soir contre la JOCR. Le premier son avant de lancer les inscriptions, on lance le premier son de l'émission Leto avec Pineapple. Première dédicace de la semaine, celle de Zorka de Beuvry pour sa maman Nathalie, Dave.

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0: 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Maintenant, le coup de la cantine, c'est les premiers arrivés, sont les premiers servis. On vient à peine de démarrer l'émission et on va prendre tout le monde de vitesse. On va mettre en jeu les premières invites pour Lens à Paris Saint-Germain, mercredi à guichet fermé du côté du stade Bollaert. Pour jouer, pour tenter votre chance, vous envoyez Lens maintenant avec votre numéro de téléphone juste derrière. Vous tentez soit depuis l'icône message de l'appli Skyrock, ça arrive directement dans le studio. Lens et votre numéro de téléphone. Vous pouvez tenter également sur Instagram, je vous redonne le compte de l'émission Skyrock Nord sur Insta, vous allez dans les messages privés, Lens et votre numéro de téléphone, Skyrock Nord sur Insta ou l'appli Skyrock, et on fait un premier tirage au sort en direct dans une toute petite demi-heure.
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Dance avec Théodora sur Skyrock, c'est Spa, avec Siem de Roubaix qui fait une dédicace pour Anissa. Skyrock, c'est la radio des numéros 1, la numéro 1 martiniquaise. Maintenant, Meryl avec Eva, on y va pour Coco Chanel, Nono La Grinta, Love You et Fils également du Nigérian avec Finesse.

un son qui coule tout seul sur les routes nordistes, Fields sur Skyrock, le Nigérian avec Finesse, dédicacé par Moussa pour ZKR et tous ceux du nouveau Roubaix. On reste dans le rap français, on enchaîne avec du rap français, Wixo maintenant avec LA2S, c'est GMK et Bruno Mars également pour I Just Might.

0: Skyrock Urban Music Non-Stop avec I Just Might. C'était le son de Bruno Mars. R'n Boy, le protégé d'Aya Nakamura. R'n Boy avec Elle Voulait. Le célèbre Ryan de Liévin qui le dédicace pour sa tortue Caroline, ses chapets Pito et Gargamel et sa frangine Lana, ainsi que ses parents Angélique et Malik. On a Tempimpala qui arrive également avec Dracula, mais tout de suite...
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0: On a fait le coup de la cantine, hein, fallait pas rater le début de l'émission, on a lancé les inscriptions et là on file du côté d'Ouplin, Kwan. Allô Océane.
2: Oui, allô.
0: Eh bah, bienvenue sur Skyrock. Océane, tu as 18 ans et je sens l'émotion dans ta voix. Je sens l'émotion de celle qui va dire c'est pour qui tu vas y aller avec, ton chéri, c'est ça?
2: C'est ça.
0: Il s'appelle comment ton chéri?
2: Louis.
0: Celle qui va dire à Louis son chéri, écoute mon chéri, on va au stade Bollaert. Voilà, on va aller voir le match que tout le monde attend, le match que tout le monde recherche, qui est blindé depuis des semaines et des semaines. Le match de l'année, le Racing Club de Lens contre le Paris Saint-Germain. Eh bah, ben Océane, félicitations, hein, c'est gagné.
2: Incroyable. Merci beaucoup.
0: Et bah, voilà, tu peux être contente. Félicitations. Voilà, en amoureux, direction Bollaert mercredi soir pour un beau spectacle. Et tu vas t'en rappeler toute ta vie, voilà.
2: Incroyable.
0: Le jour de votre mariage, vous en rappellerez. Bravo Océane.
2: Merci beaucoup.
0: Avec un grand plaisir. Et kiffe bien, profite bien de ton match mercredi soir.
2: Merci.
0: Avec plaisir. Et on reste à l'écoute de Skyrock, hein, le Racing Club de Lens contre le Paris Saint-Germain. Ça se gagne en écoutant Skyrock. Le LOSC également contre l'AJ Auxerre. Et les dernières places également pour voir Damso samedi et dimanche avec Skyrock du côté du Zénith de Lille. Tout ça c'est cadeau. Et promis, vous restez à l'écoute. Allez, je vous le dis, ça va rejouer dans une petite demi-heure.
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15: Et c'est l'heure sur Skyrock, c'est parti pour l'agenda concert avec l'événement Skyrock. C'est Damsa, Damso. Damso qui a fêté ses 34 ans ce week-end et Damso qui sera en concert Skyrock samedi et dimanche prochain sur la scène du Zénith de Lille. La retraite à 34 ans, hein, puisque Damso va arrêter sa carrière pour aller faire autre chose. Les deux dernières chances de voir Damso avec Skyrock sur scène au Zénith de Lille, c'est les concerts sont complets. Donc les dernières chances pour voir Damso avec Skyrock, c'est de ne pas rater l'émission des dédicaces. Ça tombe toutes les après-midi en écoutant Skyrock entre midi et 16h.

sur Skyrock, l'Australien avec Dracula. Cédric, le dédicace pour Marion et pour Kelly. Ça se passe du côté de Carvin. Il est 1h de l'après-midi. Merci d'être là. Courte semaine qui débute avec des cadeaux de dingue. On a fait le coup de la cantine. On a filé des places d'entrée dès le début de l'émission pour Lens Paris Saint-Germain. C'est tombé il y a un petit quart d'heure pour Océane, Douplein en Coin. Et j'ai une bonne nouvelle. Ça va rejouer dans l'après-midi. Ça va rejouer d'ici à 16h. J'ai plein de cadeaux à vous offrir. Je vous envoie également au stade Pierre-Mauroy assister à l'OSC AJ Auxerre. Et puis les dernières places également pour les deux concerts Skyrock complets de Damso. Ça sera samedi et dimanche sur la scène du Zénith de Lille. Mélodrama, on y va tout de suite d'ici avec Théodora, Billie Jean de Michael Jackson et puis R2 également avec Willard.

0: Le son rap français de la rafleuse sur Skyrock avec Parlu, Pineapple. Leto sur Skyrock. Dédicacé, il est dans la place, hein, énervé de Lens qui fait une dédicace pour Laura de Noyelles-sous-Lens. Culture derrière, c'est du rap français, c'est Méli Mélo. 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

Soleil de Gims sur Skyrock. Hein, Skyrock, la radio des numéros 1. Maître Gims dédicacé par Corentin de Lens pour sa chérie Léna. On n'arrête pas le son urban music non-stop. Dave le Britannique avec Rendance. PLK, tu dors juste après. Lil Nas X pour That What I Want.

doucement Fally Poupa sur Skyrock. On duo avec Joe et Douette Filet, dédicacé par Zalib pour Zaïb, pour Ali de Marc en Barreul. L'émission des dédicaces avec vos messages en direct et tous les numéros 1 à la fouine avec L2B pour Flying Blue. Hein, n'oubliez pas que les L2B seront en concert Skyrock. Ça sera le 9 avril 2027 au Zénith de Lille. Et puis Parlu derrière le son rap français de la rafleuse.

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0: d'Elodie à Boulogne-sur-Mer pour ses filles Maïssa, Iman et Leïla à partir de 4h de l'après-midi. Votre 16-20 avec Aymeric. Aymeric aura des invités à vous offrir pour les concerts Skyrock de PLK les 8 et 9 octobre au Zénith de Lille. Favé, le rappeur d'origine colombienne, de retour dans Planète Rap chez Fred pour un nouvel album à découvrir entre 20h et 21h. La radio libre de Difool en direct à partir de 21h. On se retrouvera demain dès midi. J'aurai à nouveau des invités à vous offrir pour Los Cosser, pour Damso au Zénith de Lille et bien sûr pour Lens Paris Saint-Germain. Cet après-midi, c'est tombé pour Océane Douplein en quad. Notez bien le rencard. On remettra ça demain dès midi, ici même dans l'émission des dédicaces.
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14: 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On termine l'émission des dédicaces avec le point météo. Pour demain matin, le ciel sera nuageux au réveil, des températures aux alentours de 8 degrés. Et pour demain après-midi, le temps restera gris et des températures à 15 degrés en moyenne sur Lens, Béthune et Arras.
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Hello tout le monde, c'est Emeryx, parti pour le 16-20, premier de la semaine sur Skyrock. J'espère que vous avez passé un bon week-end. Vous avez été très nombreux à demander des places pour PLK la semaine dernière. Heureusement, on remet ça cette semaine. PLK ou même Alonso, vous venez choisir votre live sur Skyrock et vous y allez avec la personne de votre choix. On fera tourner les roulettes avant 20h, on se prépare ça. Et puis le son du 16-20 qui attaque en force, on attaque en force avec Leto. C'est le premier son de l'émission et c'est Pineapple sur Skyrock.

Pouce Théodora sur Skyrock, dans le spa, sur la radio des numéros 1. Est-ce qu'on serait pas un duo avec deux légendes sur le même titre? Zao, MC Solar, c'est parti. Comme Caroline, derrière on envoie RN Boy, ça sera mon bébé. Phénomène sur Skyrock.

0: sur le protégé d'Aya Nakamura. C'était Aaron Boy à l'instant avec mon bébé sur la radio des numéros 1. On termine cet après-midi ensemble, où que vous soyez, quoi que vous fassiez. Merci aussi pour les messages que vous envoyez sur l'application Skyrock. Ça n'a jamais été aussi simple d'être connecté avec nous. Les messages arrivent directement dans le studio en live. L'application elle est gratuite, téléchargez-la. Et puis on s'occupe du son. Rambo Goyard, rappeur de Rennes, By My Side, c'est la suite du son. Il y aura aussi la rafleuse. Argent sale, extrait du projet numéro des Crous. La rafleuse, Rambo Goyard et R2, c'est les prochains artistes qui arrivent très vite là sur Skyrock.
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Skyrock et quand on pensera à 2026, on pensera forcément à PLK qui est en train de vivre une année de dingue. Son album cartonne, Grand Garçon, on va en écouter un extrait. À la rentrée, il sera sur scène, deux stades de France complets. Grosse tournée également dans les quatre coins de la France. PLK débarque après Tame Impala et Jenny, Dracula sur Skyrock.

sur Skyrock avec Soleil. C'est fort sur la radio des numéros 1. Donc là, les numéros 1, on va les enchaîner. Monsieur PLK débarque dans un instant avec un extrait de son projet Grand Garçon qui est déjà disque de platine. Ça veut dire plus de 100 000 ventes. Tu dors? C'est la question qui va se poser, qui va vous poser après la rafleuse.

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Skyrock premier sur l'Europe avec PLK, tu dors. J'aimerais qu'on écoute maintenant le plus grand artiste de tous les temps. Celui qui a l'album le plus vendu de tous les temps. On parle du même artiste, n'est-ce pas? On est d'accord? Vous avez deviné de qui je parle? Allez, on envoie le King. Billie Jean, Michael Jackson à fond sur Skyrock, bien sûr. Qui d'autre? MJ, quoi.

0: de France. Mais salut à toi, Laura K sur l'application Skyrock dans le plus beau village de France. On va revenir avec Aaron Boy. Elle voulait. Avant 18h, je vous prépare un petit classique de The Weeknd aussi.
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0: Et avec Théo qui est en direct. Salut Théo.
3: Salut, ça va?
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0: Ah, il n'est pas fini de parler, Manu. Théo, comment tu vas en direct de Dunkerque?
3: Et toi?
0: Bah écoute, en pleine forme, le week-end s'est bien passé, la semaine démarre bien.
3: Nickel, tranquille.
0: J'imagine que tu veux accéder à ces places très convoitées.
3: Ah, elles sont dures à trouver en ce moment.
0: Je sais, c'est pour ça qu'on est là. Quand vous voyez le petit logo Skyrock sur les affiches de concert, sachez qu'on vous régale. Théo, tu dis stop quand tu veux, c'est en train de tourner.
3: Ok. Stop!
0: La roulette qui s'arrête. Et attention, on a Alonso, on a PLK. Et pour toi, Théo, c'est...
4: Ouais, la famille, c'est PLK. Retrouvez-moi en concert avec Skyrock. Ouais,
0: bon, j'imagine que tu voulais applaudir PLK.
3: Exactement.
0: Et ben ça sera chose faite, quoi, comme t'es à Dunkerque, on va t'envoyer des places pour Lille, voilà.
3: Ah c'est parfait, merci. Je peux faire une petite dédicace ou pas?
0: Bien sûr Théo, t'es chez toi, vas-y.
3: Alors je fais une petite dédicace à ma femme du coup avec qui je vais aller voir le concert. Et puis on va profiter à fond. Encore merci Skyrock.
0: Et ben bien joué Théo, on est content de t'offrir les places pour toi et ta femme. Ça fait plaisir, je t'embrasse, bonne soirée. Je t'en passe Greg en antenne.
3: Ok super, merci, bonne soirée.
0: Salut Théo, ciao ciao. Avant 20h on remet ça évidemment, vous envoyez roulette hein, pour vous inscrire roulette au 720 PLK Alonso. Vous choisissez votre concert, vous choisissez la personne qui vous accompagne. C'est beau ça. Aaron Boy, The Weeknd, c'est la suite du son, la suite des numéros 1 sur Skyrock.
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13: Et c'est l'heure sur Skyrock, c'est parti pour l'agenda concert avec l'événement Skyrock. C'est Damso, Damso. Damso qui a fêté ses 34 ans ce week-end et Damso qui sera en concert Skyrock samedi et dimanche prochain sur la scène du Zénith de Lille. La retraite à 34 ans, hein, puisque Damso va arrêter sa carrière pour aller faire autre chose. Les deux dernières chances de voir Damso avec Skyrock sur scène au Zénith de Lille, c'est les concerts sont complets. 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Ça tombe toutes les après-midi en écoutant Skyrock entre midi et 16h.

ses valises en juillet en France, à Paris, à Lille, à Nice, pour des concerts Skyrock de fou, pour des stades avec Skyrock, c'est The Weeknd. On vient de l'écouter à l'instant, c'était Carl Out My Name. Il est 18h, je vous souhaite la bienvenue, vous êtes sur la radio des numéros 1, il s'appelle Théo, il vit du côté de Dunkerque et il est content puisqu'il va gagner des places. Il a gagné des places pour PLK, on va lui envoyer dans quelques jours, il pourra aller le voir du côté de Lille. C'est ça qui est bien, vous choisissez votre concert, votre artiste et la ville de votre choix avec la personne de votre choix. C'est PLK ou Alonso au menu de la roulette cette semaine et on vous offrira des places à nouveau avant 20h. Nous on repart direct. Allez, nouvelle heure de son. R2 au programme, Bad Bunny et là c'est Rambo Goyard pour repartir by my side sur Skyrock.

dans le 47, tu vas faire quoi avec? À partir en vacances au Maroc ou en Italie? Ah, il est bien. Il y a David aussi du côté de Dreux. Il va retrouver, il vient de retrouver du taf. Il s'est mis bien 1 500 € cash en plus sur le compte en banque. 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Ping-pong 13, César Larsson pour le son Stateside sur Skyrock.

tous les numéros 1 sont dans le 16-20, les sons qu'on vous joue actuellement sur Skyrock, c'est un truc de fou, on profite en ce début de semaine, semaine qui peut être courte hein, pour certains là, avec le jeudi de l'Ascension qui arrive, peut-être semaine de 3 jours pour certains d'entre vous, donc profitez-en bien, les numéros 1 qui sont ici, on va revenir avec PLK et Théodora, Sex Model, la suite du son sur Skyrock, et je sais que vous kiffez ce son de Tame Impala avec Jenny.

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1: Lundi soir, ça démarre la semaine, ça démarre la soirée en écoutant Skyrock avec la voix de Gambi. À l'instant, c'était René Kaovila sur Skyrock. Grosse soirée en préparation. En plus, ce soir, c'est Favé qui débarque chez Fred. Nouvelle semaine de Planète Rap à pas louper avec de l'exclu, du live, des freestyles, des invités. L'émission à mater sur l'application ou sur la chaîne YouTube de Skyrock sera dans moins d'une heure et demie. D'ici là, les numéros 1 s'enchaînent. Elle sera sur scène à la rentrée. Ne la loupez pas parce que c'est une bête de scène. Je parle de Meryl. La voici avec Eva Coco Chanel. Les dates de la tournée sur l'application Skyrock. Simple. Vous allez dans la rubrique concert. Là aussi avec Eva, et derrière Leto Pineapple sur Skyrock, la radio des numéros 1.

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0: Étranger à l'instant, extrait de Plein Phare, c'est notre invité Favé tous les soirs sur Skyrock dans Planète Rap. Bienvenue si vous débarquez, Favé, est-ce que tu es prêt pour nous faire un petit titre
1: tout
0: ou
1: suite,
0: un gros titre
1: suite,
0: inédit?
1: Tout de suite.
0: Donc ça, celui-ci, pas sorti?
1: Non, pas sorti.
0: Il a un nom en main, ce morceau?
1: Ouais, Levi, il s'appelle Levi.
0: Eh bien, allons-y, quand vous voulez. C'est parti, c'est l'heure du live.

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0: Ah ouais, t'es chaud.
1: Très très sain.
0: Hein, Fave, t'es chaud en ce moment là.
1: On est on fire hein pour toi.
0: On est bien là. Gros live, donc morceau qui s'appelle
1: Levi.
0: Donc pas disponible.
1: Non, pas disponible.
0: Peut-être bientôt aussi.
1: Je sais pas.
0: Ah,
1: je sais pas.
0: Cadeau. Cadeau.
1: Ouais, voilà, c'est pour toi en vrai.
0: Merci. Ça fait plaisir.
1: Ça me fait plaisir.
0: Gros titre Fave à l'instant dans Planète Rap sur Skyrock. On va écouter un morceau. Et après, il y aura quelques questions d'auditeurs, auditrices de Skyrock pour toi.
1: Let's go.
0: Douloureux. C'est sur plein phare aussi.

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0: morceau s'appelle Douloureux à l'instant. Favé est avec nous tous les soirs dans Planète Rap entre 20h et 21h. Favé, il y a quelques questions pour toi.
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0: Et une première question, c'est celle d'Ali de l'Essonne.
3: Ouais, Favé, ça te dit quoi? Si demain le rap s'arrête, tu fais quoi?
0: Ah. Ali. Bon, a priori, ça s'arrête pas demain ni après-demain. C'est pas au moins avant janvier 2028, puisqu'il y a la Grand Arena. Donc
4: en vrai, demain, si ça s'arrête, je sais pas. Demain, bah, ça va pas s'arrêter. Donc, comment je peux répondre à sa question?
0: Bon, allez, plus largement, est-ce que tu avais une idée de ce que tu voulais faire plus jeune?
4: Voilà, plus jeune. C'était un peu, vaste. Hein.
0: Si on va un peu plus loin là-dedans.
4: J'aimais bien. Si j'avais continué l'école ou quoi, j'aurais peut-être fait quelque chose dans le journalisme, tu vois.
0: Là, ça te plaît?
4: Ça m'intéressait en tout cas.
0: Un domaine particulier?
4: Les médias, rap un peu, tout ça. En vrai, ça se trouve, je serais là, Fred. Hein.
0: Putain.
4: À tes côtés.
0: J'ai eu chaud. La vache. J'ai eu chaud encore un, merde. Heureusement que j'ai réussi à le foutre dans le rap, tant mieux, je suis sauvé. Ça me prolonge de quelques mois. Putain, ouf.
4: Mais sinon,
0: merci.
4: En vrai, non, j'avais pas forcément d'idée. Hein.
0: Ouais.
4: C'était le rap.
0: Mais interroger des gens, ouais, faire du journalisme, c'est un truc qui
4: peut-être,
0: aurait
4: pu. Hein. Ouais, peut-être. Ouais, ouais. Après, moi, je sais pas si j'aurais parlé directement avec les gens, mais tu vois, écrire les articles et tout.
0: Peut-être. Ah oui, mais toujours sur l'écriture quand même. Il y a un truc lié à l'écriture.
4: Ouais,
0: quoi.
4: Peut-être. Ouais.
0: Très bien. Donc, investigation dans le rap, peut-être.
4: C'est ça.
0: Que tu aurais soulevé des choses du rap français.
4: Ouais.
0: Ou du rap international, d'ailleurs. Une autre question, c'est celle de Idriss de Paris.
5: Salut Favé. C'est quoi la paire dont tu peux jamais te séparer?
0: Ah, la paire de baskets, je suppose, la paire de chaussures.
4: De base, c'était la Dior B22. Mais
0: il y a mieux.
4: Non, je l'ai perdu.
0: Ah, tu l'as perdu, ça?
4: Et elle n'est pas disponible au rachat. On peut pas la racheter en boutique. Mais de base, s'il y avait une paire dont je pouvais jamais me séparer, c'était la Dior B22.
0: Tu l'as eu?
4: Je l'ai eu. En plusieurs coloris.
0: Et t'as perdu tout?
4: Non, qu'une. La noire, mais la classique. Je l'ai perdue.
0: Elle est perdue, tu sais où à peu près? Ou pas? T'as un souvenir?
4: Ouais, je sais comment elle a été perdue, mais bon. Qu'est-ce que tu veux y faire? C'est foutu. C'est foutu.
0: Faut regarder devant.
4: Ouais, voilà. Maintenant, il y a plein de chaussures, tu sais.
0: Il faut plus y penser. Non, mais toi, t'es collectionneur sneakers?
4: Moi, ça va, j'aime bien. Pas collectionneur de fou, mais ouais, j'aime bien les chaussures quand même. Hein. J'aime bien. J'ai pas mal de paires chez moi.
0: Estimé, ouais, j'allais dire, la maison, il y a combien de paires? Beaucoup?
4: Je sais pas, hein, peut-être une trentaine.
0: Pas mal.
4: Ouais. Ça fait longtemps en vrai.
0: Bon état quand même, la plupart, non?
4: Ouais, la plupart. Hein? J'en prends soin. Ouais.
0: Qu'est-ce que t'as là aujourd'hui, des repas?
4: Là, j'ai des Balenciaga Track. Non, Runner. Balenciaga Runner.
0: Pas mal.
4: Ouais, c'est une bonne paire.
0: Pas mal. Bon, bah, c'était le point mode avec Favé.
4: Point mode.
0: C'était le point mode de Planète. On continue avec Kylian du 9-1.
6: Salut Favé. Quelle est la pire habitude que tes potes te reprochent?
0: Ah, qu'est-ce qu'on te reproche? Qu'est-ce que tes potes te reprochent?
4: Manger trop de sandwich. On me reproche ça.
0: Non, je me doute. Mais là, ça va, t'as mangé un peu avant l'émission?
4: Non, pas avant l'émission. Après.
0: Après l'émission, on mangera quelques sandwichs.
4: Ensemble, frère.
0: Ah bon. Il faut partager les. Hein,
4: t'as
0: les,
4: un bon appétit.
0: Les repos, là. Les repas, c'est. Voilà, moi, c'est. Marqué, regarde. Hein.
4: En forme.
0: Bien, très en forme. Très en forme. Donc voilà, bon appétit d'ailleurs si vous êtes à table. Peut-être en train d'écouter Planète Rap de Favé, qui sait. Tu vas être là tous les soirs dans Planète Rap entre 20h et 21h. Et puis on se replonge sur les projets de Favé, notamment sur Plein Phare. Voici un morceau. Ah bah non, on va remettre comme avant, pardon. Alors ça, c'est pas sur Plein Phare, c'est un titre inédit.
4: Inédit.
0: Avec R2. Et c'est ce qu'on balance tout de suite. Voici comme avant.

0: comme avant à l'instant, titre inédit, Favé avec R2. Petit souvenir de cet enregistrement avec R2.
1: Ouais, ouais, bonne session.
0: Il est tard le soir, il est...
1: Ça va pas trop tard, début de soirée, je crois, il devait être 18h, un truc comme ça.
0: Des sandwichs dans le studio, peut-être.
1: Des sandwichs partout.
0: Partout, tout le monde s'est nourri. Bah, il faut surtout avoir un morceau. Donc, bonne ambiance.
1: Ouais, bonne ambiance, tranquille, on a fait un bon petit morceau. Et voilà, ensuite on est allé le clipper en Espagne.
0: Bah, sympa aussi.
1: Beau clip, bon morceau, bonne vibe, tout est bon.
0: Et le morceau est disponible, n'hésitez pas à le streamer celui-ci.
1: Disponible partout
0: avec R2. Merci pour cette soirée, Favé.
1: Merci à toi, Fred.
0: Tu vas revenir évidemment demain, tous les soirs de la semaine. Demain avec peut-être des surprises.
1: Sûrement.
0: Des choses à nous annoncer. Qui sait?
1: Peut-être.
0: Bon, on sera là demain entre 20 et 21. Merci à toi,
1: demain,
0: Favé.
1: Direct.
0: Et on finit justement, alors j'avais dit tout à l'heure, mais là c'est maintenant, c'est sûr, c'est extrait de plein phare. Voici McLaren sur Skyrock. Favé.

0: McLaren à l'instant. Favé, notre invité, rendez-vous demain sur Skyrock entre 20h et 21h dans Planète Rap évidemment. Et puis là, il est grand temps de retrouver toute l'équipe en pleine forme. C'est reparti. Nouvelle semaine qui s'ouvre également pour la radio libre de Difool sur Skyrock. C'est parti.
1: Ouais. Merci Fredo. Rendez-vous demain soir pour Planète Rap. Et là, c'est parti. La plus grande radio libre de France.
2: Ambiance-nous le Belge.
1: Ouais. Pour nous joindre 01 53 40 30 20. Toute l'équipe s'installe. Samy au standard.
2: On est là, Peter. Appelez.
1: Et puis, bah, tout le monde arrive. À tout de suite.
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3: C'est très désagréable. Je sais pas qui vous êtes, mais vous avez.
0: Mais tu sais, Marina, que je t'appelle pour un truc très important, Marina.
3: Bah, ça m'étonnerait.
0: Mais je t'assure que si, Marina. Ça va ce matin, à part ça?
4: La pêche?
3: Bon, ras-le-bol.
0: Bon, quelle est ta radio préférée, Marina? Je pose la question, ça va passer.
3: Mais à mon âge, on n'écoute plus la radio.
0: Ah, t'es sourde.

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6: Eh ben voilà, on est là. Bonjour tout le monde. Quel beau début d'émission vous nous avez fait ce soir. Bravo.
7: Ah, Cédric. Merci.
6: Bravo Samy, bravo la Marie.
7: T'as vu un beau lancement, quoi.
6: Bravo à tous, un beau lancement.
8: Des professionnels, hein, ouais.
6: Eh bien, un lancement en beauté et une soirée en beauté. 01 ouais. 53 40 30 20. Vous nous appelez, vous débarquez sur Skyrock, c'est Radio Libre.
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6: Et voilà, en direct, c'est parti. Vous pouvez tout dire, tout faire, tous les soirs. C'est Radio Libre et c'est Gambi pour démarrer la soirée. 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

0: Yo. Rebecca Ovila sur Skyrock, c'était le nouveau Gambi. Elle est presque 21h, on a même une minute d'avance. Bah profitez-en, hein. Une minute de plus pour passer la soirée ensemble. C'est Radio Libre sur Skyrock.
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0: Et ouais, c'est Radio Libre, 21h minuit, c'est le rendez-vous tous les soirs sur Skyrock, Radio Libre, la plus grande Radio Libre de France, en direct avec vous. Vous tous et vous toutes de toute la France, appelez-nous dès maintenant. On est content de vous retrouver. Pourquoi tu cries? Pourquoi t'as fait chat?
3: Ah, je
0: c'est
3: me suis pris un coup de jus et ça a niqué les boutons là, ils marchaient plus.
4: Ah, j'ai entendu le bruit. Ah.
0: C'est quoi le coup de jus quand tu te cognes le coude?
3: Non, j'ai appuyé sur le bouton on-off là, tu sais, pour allumer mon
4: ça
3: micro.
4: Ça fait crac.
0: Ah, tu veux dire que le studio est électrique?
3: Ah, mais c'est incroyable.
0: Très bien, donc profitez de nous. Encore quelques instants.
3: J'ai fait tout.
0: On ne sait pas combien de temps ça va durer. Mais tout peut arriver, comme tous les soirs sur Skyrock. Tout peut arriver, et puis tout ce que vous voulez, hein, puisqu'on parle de tout ce que vous voulez en direct, comme tous les soirs en direct sur Skyrock. Ça se passe au 01 53 40 30 20. Vous avez votre appli Skyrock. Eh bien, vous pouvez nous envoyer vos messages. On salue tous ceux qui sont là. Bonjour à Friedrich qui vient d'arriver, qui nous fait salut tout le monde. Eh bien, salut à toi, Friedrich. Il y a Lou qui est là, fidèle Lou tous les soirs. Bonjour à Guzzo qui nous fait un coucou. Merci Cédric d'avoir lancé l'émission. T'as géré au mic. Bravo Cédric, bonjour Cédric.
4: Merci.
0: Tu gères au mic.
4: Ouais,
3: tu gères au mic, mec.
0: Mais t'étais pas accompagné par tes co-animateurs?
4: Non, Marie, elle est partie au chiotte.
3: Non, on était tous les deux avec Cédric.
5: Ouais,
0: en amoureux.
5: Deux, ouais.
0: En amoureux.
4: Bravo Cédric.
0: Bravo Cédric, bravo Samy.
4: Bravo.
0: Bonjour Samy, bonsoir. Comment
4: bonsoir,
0: ça va?
4: Bonsoir tout le monde, ça va très bien.
0: Bon, j'espère que vous allez bien. Donc, vous envoyez vos messages. Bonjour M37, bonjour Julien. Il y a Julia. Bonjour Julia, Julia. Salut les filles, nous dit Colonel Charlie. Bah, salut Colo, bienvenue sur Skyrock. Notre Colonel Charlie à nous. Il est là.
7: Salut les filles.
0: Salut Colo. Bonjour à Gwendal, bonjour à Tigo, à tous les autres. Vous avez vu, les messages arrivent directement dans le studio, comme tous les soirs. Tout se passe en direct, tous ensemble, avec toute l'équipe. Vous nous appelez, vous tombez sur l'équipe qui vous attend. Vous pouvez tomber sur la Marie, par exemple.
5: Oui, bonsoir
0: Marie.
5: Bonsoir.
0: Belle comme un lundi.
5: Merci.
0: Comment dit, plus belle que jamais.
5: Je me suis bien reposée ce week-end.
0: Mais ça se voit, t'es en pleine forme.
5: Ouais,
0: donc.
5: Exactement.
0: Bon, on va encore passer une belle soirée. Bonsoir la Marie.
5: Bonsoir.
0: Vous êtes conseil d'amour, de conseil de sexe. Marie est une des spécialistes mondiales des conseils de sexe, des conseils d'amour, des conseils de love.
5: Tout à fait.
0: Des conseils dans vos relations. Il y a d'ailleurs Élise, j'aimerais bien que tu nous en dises un peu plus. Élise qui nous dit les mecs, j'ai l'impression que vous êtes tous des hypocrites. Voilà, prenez ça dans la gueule, les gars.
5: Ah bah super.
0: Ça commence bien. Dis-nous pourquoi, parce qu'il faut argumenter quand même quand tu nous traites d'hypocrite, Élise. Élise, 20 ans sur l'appli, et t'as pas dit où tu. T'as pas laissé ton numéro non plus. T'as pas dit où tu nous écoutais. Mais en tout cas, on a bien vu ton message. Merci Élise. Ça vous fait plaisir, les gars, vous qui nous écoutez.
4: Bah de ouf,
0: ah, tous des hypocrites. Dis-nous pourquoi, puis on en reparle. Laisse-nous ton numéro, ce sera encore mieux. On en reparlera en direct avec toi, Élise.
3: Moi, j'ai autre chose. J'ai eu Loulou là au standard qui ne peut pas passer à l'antenne.
0: Bonjour Loulou.
3: Alors, il a cours de piscine demain.
0: Cours de piscine, ouais. Ouais.
3: Donc, ils ont piscine. Ah. Et ça lui casse les couilles de mettre un slip de bain.
0: Un slip, bah oui, mais bon. La piscine, ils n'aiment pas les shorts.
3: C'est obligé. Ouais. Ça lui casse les couilles de mettre un slip de bain. Il aimerait savoir comment faire. Est-ce qu'il devrait ne pas y aller? Ça lui casse vraiment les couilles, quoi.
0: Il faut aussi mettre un bonnet qui ne fait tête de bite en plus.
3: Ouais, putain, ouais.
0: T'as le bonnet.
5: Quand t'as les cheveux longs, non?
0: T'as le bonnet tête de bite. Ah non.
4: Ouais, c'est vrai que ça dépend des piscines un peu.
5: Ouais.
0: Ah ouais.
4: Bah, souvent, ils te demandent de mettre le bonnet. Ouais.
0: Ah ouais. Non,
4: ouais.
0: Tu mets le bonnet.
3: Tu mets du talc et tout.
0: Et là, t'as une tête de huit.
4: Ah, le bonnet en tissu, là, c'est mieux que le, tu sais, en matière capote là.
0: Ah, le matière.
4: Ah, moi, je préfère la capote, moi.
5: Ah ouais. Ah,
4: ça tient mieux, je trouve.
5: Et toi, Guigui, qui va nager là, je veux. Putain, en fait, t'imagines en slope avec son bonnet.
0: C'est vrai qu'il y a mieux pour séduire que le bonnet tête de huit.
4: Un petit slope.
5: Ah bah ouais.
0: Par contre, le slip,
4: comme tu dis, Marie, un petit slope.
3: En fait, la piscine, je crois que t'es pas obligé de mettre un slip de bain.
4: Non, boxer, moi, je mets un boxer. Ouais, en fait, tu mets ce qu'on appelle un shorty précisément.
0: Ouais, c'est ça,
4: un boxer.
3: Tu mets un string aussi.
0: Bah, une espèce de boxer, quoi.
4: Ouais, c'est ça. C'est un boxer long, boxer pour la piscine. Bon, et ça colle à la peau comme un slip de bain normal, quoi.
0: Voilà, un premier conseil pour Loulou. Mais c'est vrai que moi, je déteste la piscine.
4: C'est relou, ouais. C'est trop bien, la piscine.
0: La piscine, ah non, moi, c'était à chaque fois, il faisait la piscine au mois de janvier, au mois de décembre.
3: Quand il caille ça,
0: au mois de janvier, quand il faisait moins 10 degrés.
5: Ah ouais, tu ressortais,
0: les cheveux mouillés. Tu ressortais, t'avais les cheveux qui gelaient. pas besoin de mettre de gel, là, les cheveux étaient tout gelés.
3: C'est vrai, Difool, tu peux témoigner, tu mets des slips de bain en Italie.
0: Mais non, je mets pas de slip.
3: Bah si, tu mets des slips Arena.
0: Mais non, je mets pas des slips Arena.
4: Mais
0: non.
4: Slips de bain.
0: Tu confonds avec tes amis de la plage, Karim.
3: Ouais, c'est ça.
0: Mais oui, ceux avec lesquels tu traînais pendant que.
3: Non, mais en Italie, c'est incroyable. Tu sais que tous les mecs en short, c'est les hétéros.
0: Oui.
3: Et tous les mecs en slip, c'est les gays.
4: Ah, genre,
3: je te jure, gros,
0: en tout cas, sur la plage sur laquelle on était, ouais. C'est vrai. Bon, les plus musclés étaient les.
3: Les hétéros.
0: Non.
3: Bien sûr.
0: Non, c'était pas nous. Désolé.
3: En plus, les hétéros.
4: Les mecs en slip.
3: Les hétéros, ils faisaient des volets. Ils jouaient au volet contre les gays. Il y avait des
4: matchs
3: hétéros. Et ils se faisaient niquer les hétéros à chaque fois. C'était trop fort.
0: Terrible. Bon, bonsoir Karim.
3: Bonsoir.
0: Bonsoir Guigui aussi.
4: Bonsoir du coup. Bonsoir tout le monde.
0: Sans slip de bain et.
4: C'est dommage, j'aurais dû l'amener.
0: Et sans bonnet capote. Et vous avez pas vu Romano? Alors, il est tout petit. Peut-être qu'il est caché quelque part dans le.
5: Il a une urgence. Il a une galère apparemment.
0: Qui nous fait une blague. Il a une urgence.
4: Ouais, il a dû s'arrêter dans la ville. En fait, il a dû aller s'arrêter dans
0: Ah, il a une urgence de caca.
4: Ouais, j'ai frôlé la catastrophe, j'ai dû m'arrêter.
0: Ah, j'étais pas au courant.
4: J'ai cru
0: qu'il nous faisait une blague et qu'il était caché.
4: Non, même pas.
0: Ah non, il est tout simplement. Il est pas caché, il est en train de
4: chier. Il est en galère. Il chie dessus, quoi.
0: D'accord. Ah, il a à nouveau eu ses troubles paniques.
4: Ouais, je crois, bah, faut croire. Hein.
0: Le retour des troubles paniques.
4: Ouais. Ah ouais.
0: Et qu'on nous le dit, Charles Villeneuve, c'est la cacastrophe pour Romano. C'est joli, Charles Villeneuve. Ah oui,
4: c'est bien.
0: Ah, bah tiens, Romano, j'avais pas lu, mais tu m'as envoyé un message. Dis
5: donc. L'artiste. Bah oui, t'as envoyé à tout le monde.
3: Ah, c'est l'artiste, c'est là.
0: Ah ouais, j'avais pas vu ton beau message, message, Romano. Mais écoute, comment ça va? J'étais inquiet, j'ai cru que tu nous faisais une blague. Au début, j'ai cru Romano est très joueur en ce lundi. Et là, non, tu nous fais une petite blague. Salut, je vais être à la bourre, je me suis arrêté chier dans un café. À Neuilly, urgence anale, c'était moins une.
5: Urgence anale.
0: J'ai frôlé le drame. Ah ouais. Ben bonjour, Romano. Bonsoir.
6: Je me branche.
0: Allez, t'es branché. Alors, trouble panique.
4: Ah ouais.
3: Ah ouais.
4: Ah,
3: ouais.
4: Ah, c'est ah le retour.
3: Non, mais une envie, je pense que...
6: Super.
4: Pff, quoi, super, mon gars. Je vais dire que super. Moi super pour le bar où je me suis arrêté.
5: Putain, il va être content. Mais t'es arrivé en courant?
4: Non, j'ai dit, je suis allé au bar, j'ai dit ouais, mettez-moi un déca. Ah, je fais pareil moi. Et vos toilettes, elles sont où? La bonne femme, elle a fait. Pff. Ah ouais, j'ai rien compris. Non, mais de toute façon, c'est un bar où ils sont. Je m'étais déjà arrêté une fois, ils sont pas super sympas, ouais. Et la
3: bonne femme, elle vient toujours chier, gros.
4: Tu l'as payé le déca quand même? Ouais, moi je l'ai payé. Ouais,
5: bah quand même, oui.
4: Non, j'étais même surpris que c'est pas trop cher, 1,70€ pour un déca à Paris. C'était
0: mettez-moi un déca.
4: Ah ouais, non, c'était ça, ouais.
0: C'est un déca.
4: J'ai couru. Je dis ouais, c'est où les toilettes? Elle me dit au fond, elle me dit un mec qui m'a tué les chiottes. Bah, pas manqué.
3: Bienvenue
4: à 1,70€, madame. Ça c'est réglé.
3: Bientôt, ils vont t'interdire. C'est pas la première fois que tu vas. Ils vont dire non, monsieur, il y a pas de déca, c'est fini.
4: C'est 20€ le déca. Bon, mais sinon ça va.
0: Bon, bah écoute, tant mieux. Voilà, toute l'équipe est réunie.
5: C'est mieux.
0: Vous êtes là. Médéline est là aussi.
3: La
0: bonjour,
3: belle.
0: Médé. Comment ça va? Bonjour. Oh, ça va? Elle a fait. Ça veut dire qu'elle est contente.
5: Ouais, c'est ça.
0: Voilà, elle ronronne comme un chat, Médéline.
3: C'est ça.
0: Bon, vous avez un truc à dire? Vous voulez faire les cons en direct? 01 53 40 30 20. Vous avez eu un trouble panique? Autrement dit, vous vous êtes mis. Vous avez eu une petite perte de votre contrôle anal.
5: Ah putain.
0: Une perte de contrôle.
4: Ah, mais je l'ai contrôlé. Hein.
0: Pouvez-nous
5: rafraîchir. C'est bien, c'est déjà ça.
4: Franchement, j'ai under control.
0: Romano, c'est comme un enfant. Il y a Mag qui nous envoie le message. Romano, c'est comme un enfant. Il n'arrive pas à se contrôler.
3: Mais tu devrais laisser une couche dans ta voiture.
4: Oui. Non, mais j'ai cherché un sac, je voulais chier dans un sac, mais j'avais pas de sac.
0: C'est con.
4: Il me restait qu'un gilet jaune, je me suis dit, ah, vas-y, fais chier quand même de chier dans un gilet jaune.
0: Oui, c'est vrai.
4: Putain de merde. Et sinon, j'avais une enveloppe Amazon, mais je me suis dit, ouais, vas-y,
3: c'est
4: à côté.
3: Tu
4: loupes l'enveloppe, gros. Ouais, non, mais c'est ça. Et là, il y avait le café, je me suis dit, bon, allez, ça va me coûter un billet,
3: une
4: pièce, quoi, mais bon, voilà.
0: Nous, il y a eu une course dans ma région ce week-end. Il y a un mec qui s'est chié dessus en courant.
6: Bah, ça, c'est.
0: En plus, avec le short, c'est la honte.
5: Ah ouais, putain.
0: Tout le monde qui te regarde.
5: Moi, j'avais vu une vidéo, c'était une mariée. Il y avait une colique, qu'elle portait en plus, c'est une robe sirène. Et j'avais vu la vidéo, et en fait, ça devait être le stress, tu vois. Et elle s'est chiée dessus, donc il y avait
4: une robe sirène, genre elle était en queue de poisson.
5: Mais non, tu sais, les robes sirènes, c'est les robes, tu sais, qui suivent le corps, là.
0: Oui, qui font comme ça.
4: Mais non, mais parce qu'il y a des vrais.
5: Oui, c'est vrai, il y a des vrais, oui.
4: Il y a des vrais, il y a des femmes sirènes, c'est qui se trimballent avec une queue de poisson.
5: Ouais.
0: Ah, il y a Lou qui nous dit, pas étonnant le message de l'auditeur, c'est fréquent dans les courses, les gens ils chient dessus. Ah ouais, mais il y a des vidéos qui traînent, j'ai vu des vidéos comme ça. des gens qui font du sport et qui chient dessus. À la salle aussi, quelqu'un qui pousse trop fort
3: et ouais, qui pète ça... aussi et qui
5: ouais, ah ouais, putain.
0: Bon, on démarre bien, dis donc.
5: Ah ouais, dans le caca.
0: Après, écoutez, hein, ça arrive à tout le monde.
4: C'est la vie. Hein.
0: Bah oui, exactement, c'est la vie. Bon, vous nous parlez de tout ce que vous voulez, comme tous les soirs. Vous avez un truc à dire, vous voulez faire les cons avec nous. Vous débarquez en direct, vous venez faire les cons. Ah tiens, il y a Élise qui nous laisse un message, qui nous a dit les hommes, vous êtes tous des hypocrites. Alors, à chaque fois que je sors avec un mec, au début, c'est tout beau, tout rose. Et petit à petit, il est de moins en moins attentionné. Et il fait de moins en moins attention à moi, même au lit. Ah, il faut absolument qu'on t'ait au téléphone, Élise.
5: Ah bah ouais.
0: Il faut absolument que tu nous racontes.
5: Parce mais bon, ça, tous les mecs ne sont pas comme ça, quand même.
0: Après, ouais, alors pourquoi, si elle disait au début, on est tous des hypocrites. Ah, tu veux dire qu'ils cachent leur jeu, mais c'est vrai qu'au début, bon, on donne le meilleur de nous-mêmes.
5: Ah ouais, ouais, puis après, il y a un peu de routine.
0: Après, je crois que les filles, vous faites la même chose. C'est un peu pareil. Quand vous avez envie de séduire un mec, au début, vous montrez le meilleur de vous-même. Et puis après, bah, les petits défauts ressortent. Et après, on voit si on est compatible avec les défauts qu'on a découverts, mais...
5: Ouais, c'est pas fou.
0: Qu'on découvre pas toujours au début, oui.
5: Non, mais évidemment, oui, tu caches les défauts, oui.
0: Ouais.
5: Tant qu'à faire.
0: Bon, tu nous en dis plus, Élise, et puis on peut en reparler. Est-ce que vous avez déjà été... Tiens, par exemple, Marie, pour reparler de mauvaises expériences que t'as eues avec des mecs, des histoires qui se sont terminées. Bon, il y en a eu un paquet, quand même.
5: Ouais, ouais, bah oui, oui.
0: Ah oui, il y en a eu un paquet, ouais. Mais, par exemple, ton arracheur de bras dont on parle souvent.
5: Ah bah lui, oui, ça c'est...
0: Alors, ton arracheur de bras, au début, tu le trouvais sympa, puisque t'es sorti avec lui, vous avez même vécu ensemble.
5: Ah bah, ouais, enfin, il vivait chez moi, enfin,
0: Mec, c'était
5: il squattait chez moi, ouais, voilà, c'est ça, ouais.
0: Le mec, le squatteur, s'était incrusté à la maison.
5: Ah non, mais j'ai vite vu, en fait, qu'il avait des soucis, mais
0: au début,
5: petit à petit.
0: Il te montrait le... Ouais, c'est ça, en fait.
5: Voilà, c'est ça.
0: Comme Élise, donc faut pas t'inquiéter, Élise.
5: Mais après, je me suis rendu compte que c'était vraiment un gros connard.
0: Mais au début, il était sympa, il était...
5: Ah bah, au début, il était sympa, ça se passait bien, on se marrait, il m'avait caché tous ses défauts, quoi.
0: Ouais.
5: Et puis, oui, bah, c'est la fois là où il s'était réveillé, qu'il m'avait dit que j'étais une salope, parce que j'avais eu des mecs dans ma vie, tu vois. Là, à partir de ce moment-là, je me suis dit, ça va pas le faire. Voilà. Après, je l'ai découvert en rentrant d'émission, en train de se branler devant un miroir dans la chambre.
0: Ça aurait pu t'exciter.
5: Non, mais
0: ça.
5: Il était debout comme ça, il s'est même pas arrêté, tu vois. Normal, ouais. Tranquille.
0: Mais ça, donc, c'était longtemps après le début de la relation.
5: Waouh, on n'est pas resté longtemps ensemble. Hein,
3: deux jours.
5: Non, on a dû rester 3 mois ensemble, tu vois, un truc comme ça. Hein.
0: Donc c'était ouais, au bout de 2-3 mois, il t'a montré son vrai visage.
5: Ah ouais, ouais, c'est ça. Ouais.
0: Bon,
5: ça a vite giclé après.
0: Est-ce que vous aussi, je sais pas, vous avez cette impression que bah, les garçons, ils sont hypocrites. Donc ça, c'est le message pour vous, les filles, pour qu'Élise se sente moins seule. Les garçons sont hypocrites au début. Vous nous envoyez vos messages avec votre appli Skyrock, le 41759 ou le skyrock.fm. Et puis dans le sens inverse, est-ce que vous aussi, les gars, vous avez découvert le vrai visage d'une meuf avec laquelle vous êtes sorti? Au début, c'était tout beau, tout rose. Et puis au bout d'un moment, vous vous êtes posé des questions en vous disant, bah, je n'avais pas remarqué ça. Ah, elle est bizarre, elle fait ça.
5: Ouais.
3: Alors, elle a même peut-être son maquillage.
4: Très défaut dès le début, quoi.
0: Ouais. Il y a Monomaniac, elle a 19 ans et elle nous envoie un message. Elle dit les mecs, ils changent une fois que t'as couché avec eux. Ils sont plus pareils après.
4: Certains.
0: Comme s'ils avaient eu ce que. Ouais, on fait des généralités,
5: ouais, mais c'est vrai. Ah ouais, c'est
0: comme,
5: ça.
0: Comme s'ils avaient eu ce qu'ils voulaient.
3: Ouais, mais les meufs, elles changent quand elles enlèvent leur maquillage. C'est plus souvent, c'est plus la même personne aussi. Ah, je te jure, Wallah, c'est vrai. Wallah, c'est vrai.
0: On parlait
3: plus. On parlait plus
0: de changement psychologique, mais on peut également parler du changement physique.
3: Je te jure qu'il y a des meufs, tu les rencontres, elles sont fraîches, hein, de visage, tu sais, bien maquillées et tout. Elle enlève son maquillage, c'est je crois qu'on dirait toi.
0: Merci, ah bah Karim.
3: Elle est très séduisante, mais t'enlèves le maquillage, tu vois, elle a une tête, toi. C'est pas la même personne, tu vois.
0: C'est très, très gentil.
3: Et souvent, ça arrive, ça.
0: Bah, super. Donc, rappelez-vous vos histoires d'amour, et puis une histoire d'amour qui s'est arrêtée. Les défauts, vous les avez découverts. Ou alors une histoire d'amour qui continue. Les défauts, vous les avez découverts, mais vous les acceptez. Parce que, bah, une personne n'est jamais toute blanche ou toute noire, hein. Vous savez comment ça marche.
5: Ça, c'est certain.
0: Ah,
5: oui.
0: Ah, on a tous des défauts.
5: Bah,
0: on a tous
5: heureusement,
0: des qualités.
5: Sinon, on serait chier.
0: Et ça fait partie de la personnalité, oui. Bon, vous nous dites, et Élise, ouais. Si tu veux qu'on t'appelle, c'est quand tu veux, comme vous, hein, vous nous laissez vos numéros, on parle de tout ce que vous voulez tout au long de la soirée. Il y a Antoine qu'on va retrouver avec nous en direct de Beauvais, qui doit déjà être dans le coin. Bonjour à toi, Antoine.
6: Ouais, Antoine.
0: Bienvenue sur Skyrock.
6: Salut.
3: Ouais, toi, Antoine.
6: Salut.
0: Bonjour, comment ça va?
6: Ça va, tranquille.
0: Mais, ça va tranquille, Antoine. Bienvenue, t'as 30 ans, toi, Antoine.
6: Ouais, c'est ça, ouais.
0: 30 ans, t'es à Beauvais, tu veux nous parler d'une histoire d'amour, amour et sexe pour démarrer cette soirée.
3: Absolument,
0: avec toi.
3: Absolument, ouais.
6: Ouais, c'est ça.
0: Ça va être bien. Il y a Vanessa qui voulait passer en urgence, d'ailleurs. Bah, c'est la deuxième urgence depuis le début de cette radio libre. Après l'urgence de Romano.
3: Ouais.
0: Les toilettes de tout à l'heure.
4: Non, mais ça y est, c'est réglé. Hein.
0: Oui, mais attends, t'es bien.
4: Oh, là, tranquille.
0: T'es vite.
4: J'ai juste mal aux dents parce que là.
3: Je sais pas la bouche. Et...
4: Aujourd'hui, j'ai été chez le dentiste encore une fois de plus.
3: Ah ouais?
0: Ouais.
4: Et putain, j'ai failli tourner de l'œil.
3: Il t'a fait quoi?
4: Il m'a taillé la gencive.
3: Oh plaît. Bâtard.
4: Mais... Il dit bon, il va falloir que je vous taille un peu la gencive.
0: Tailler la gencive.
4: Ah, c'est bien, vous inquiétez pas, j'ai pas faire des steaks. Hein. Ah, merci.
0: Il est drôle en plus.
3: Putain, comment tu fais, gros?
4: Je sais pas comment je fais. Je t'assure que je pense sur moi là.
3: Ah,
4: je commence à arriver à saturation.
3: T'as anesthésié et tout, il t'a mis des piqûres et tout.
4: Ouais. Et puis ça m'a niqué ma race. En plus, son assistante.
0: Tailler la gencive, j'avais jamais entendu ça.
4: Ah non, mais moi non plus. Parce qu'en fait, je vais avoir une couronne et pour que.
0: Ah, comment
3: ah, tu seras, ouais,
4: je vais te mettre multi-roi là, parce qu'avec le nombre de couronnes qui a me collé sur les chicots. Et en fait, pour que la gencive elle tombe bien par-dessus, j'avais la gencive un peu longue, donc il a fallu.
3: T'as une longue gencive, longue peau, mais c'est incroyable.
4: Et en plus,
0: les cheveux qui sont pas
4: bon, son assistante qui est sympa, mais là aujourd'hui, tu sais, pour les piqûres d'anesthésie, il lui dit ouais, mettez du froid. Mm-hmm. Tu sais, quand il te met un espèce de spray froid. Et en fait, je sais pas où elle visait. Le froid, je l'ai jamais senti. Donc j'ai senti toutes les piqûres. C'était un enfer.
3: Putain, gros.
4: Ouais.
3: Et c'est dans la gencive les piqûres. Hein.
4: Ah ouais.
3: Ah putain.
7: Ah ouais, c'est ça qui fait mal.
4: Et le pire, c'est
7: en
4: derrière.
7: C'est un goût dégueulasse, non? Ça a pas un goût.
4: Ouais,
7: si, c'est un goût.
4: Et le pire, c'est derrière. Tu sais, encore devant, bon, c'est un peu plus épais. Mais alors quand il pique quasiment dans le palais, là, ça te nique ta race.
0: C'est génial, tailler des gencives.
4: Ouais, j'étais content. Là, j'ai failli tourner de l'œil. Dure la vie.
0: Comme une vie.
4: Faut souffrir pour être beau. Voilà, j'ai beau.
0: Vinou qui t'envoie un message du 59, il a qui taille des pipes, donc il taille les gencives. Tu préfères quoi, Romano?
4: Ouais, je vais rester sur la gencive.
3: Avec les gencives.
0: Tu vas rester sur, ouais, on va rester sur la gencive. Bon, alors, oui, Vanessa nous a appelé en urgence et après on s'occupe de toi, Antoine. Vanessa, t'avais un truc urgent à nous dire. T'es du 11. Bienvenue à toi, Vanessa.
8: Bonsoir.
3: Salut.
7: Salut.
8: Salut tout le monde.
0: Salut,
8: enchantée.
0: Vanessa. Bah, pareil, enchantée, Vanessa. C'est plaisir de voir que t'es en forme.
8: Ah oui, à fond. En plus, je vous écoute tous les soirs et tous les matins dans le camion quand je livre.
0: Eh ben,
8: je suis à fond avec vous.
0: Eh ben, c'est gentil, Vanessa. Et vous voyez, ça met de bonne humeur d'écouter Skyrock.
8: Oui.
0: C'est quoi l'urgence qu'on a à gérer, Vanessa?
8: Non, c'est pas une urgence. C'est moi qui avais eu une urgence, en fait, et je me suis fait tuer. Et c'était horrible. Oula. C'était la
3: pire. Ah, bah écoute.
0: C'est très gentil de nous appeler. Tu es solidaire avec Romano ce soir.
4: Ah, et c'est encore plus sexy quand c'est une fille qui le raconte.
0: Tu t'es chié. Ben, ça arrive à tout le monde. Les filles, vous faites caca comme tout le monde.
8: Ah non, mais c'était horrible. C'est le pire moment, je crois.
0: Ah ouais, mais je pense que c'est un des moments les plus gênants de sa vie quand tu te mets à chier devant tout le monde.
3: Ah ouais.
0: Enfin, tu te mets à chier.
3: Mais ça s'est passé comment?
0: Mais t'es adulte quand t'es petit, à la limite, tu t'en rends pas compte.
3: Oui.
0: Mais en fait,
8: j'étais occupée toute la journée. J'avais ma petite de 1 an et demi, 2 ans avec moi.
0: Ouais.
8: Et je me suis retenue toute la journée. Et à un moment donné, je sais pas pourquoi, c'est tombé.
0: Mais comment ça? Tu marchais et en marchant, c'est tombé.
3: Ah ouais, mais dans la rue?
8: Oui, j'étais dans la rue avec ma petite dans les bras.
0: Oh,
8: du coup, le pire, c'est que j'avais une voiture, c'était celle de mon beau-frère à l'époque. Il fallait que je rentre jusqu'à chez moi en voiture. J'étais même pas assise sur le siège. Je me tenais au volant.
0: Oui, t'avais le cul relevé.
3: Ah bah ouais, forcément.
8: C'était le pire moment.
0: C'est vrai que c'était des pires. Romano, quand tu t'es caché dessus dans ta voiture, tu étais seul, je crois.
4: Ah ouais, à chaque fois j'étais seul, ouais. Seul avec moi-même. Et moi, c'était pas dans la rue, c'était dans mon véhicule.
0: Mais toi, t'avais ta fille, bon, elle se rendait compte de rien parce que.
8: Mais non, elle se rendait compte de rien, la pauvre. Mais non, il y a que moi qui me suis rendu compte du truc.
4: Mais t'as chié solide ou liquide?
8: Ah. C'était les deux, c'était horrible.
4: C'était les deux.
3: Non. Ah mon Dieu, putain.
0: Ça fait la totale.
4: Non, mais comment ça se fait que tu l'aies pas senti? C'est que t'es incontinente.
8: Bah, en fait, non, c'est parce que vraiment, je me suis retenue tellement fort toute la journée qu'à un moment donné, c'est
4: la pas senti lâché. Passer.
8: Voilà.
0: Il a largué les amarres, comme on dit là. Il a tout lâché. Vous avez des potes à qui c'est arrivé? Bon, nous, on a tous un pote, hein, Romano. Hein. Vous pouvez raconter à vos amis. N'hésitez pas à dire Romano Skyrock, tu sais pas ce qui lui est arrivé encore. Eh ben, il s'est chié dessus, dis donc.
4: Non, mais là, je me suis pas chié dessus, là, tout va bien, je me suis torché le cul. Nickel.
0: Ça t'est arrivé en public ou pas, Romano?
4: En public, sur la plage, ça a failli m'arriver, mais j'ai été chié dans des roseaux.
0: Voilà.
3: Quand t'as mis la main dedans après là, entre le vent.
4: Ouais, c'est ça exactement.
3: Je me souviens de cette histoire.
0: Mais là c'est pratique, t'as la mer, tu vas te nettoyer dedans.
4: Oui, ça va.
3: C'est jamais très agréable.
4: Sauf que j'étais obligé de traverser la plage avec la main pleine de merde.
3: Mais non, mais fallait mettre ta main dans le sable, gros.
4: Oui, bah il y avait du sable, mais ça pue la merde. En plus, en plein soleil, bon.
3: Ouais.
0: Tu sais que les poissons adorent ça.
4: Ouais, bah je sais. J'ai un pote, à chaque fois qu'on va prendre des bains de minuit, il chie dans l'eau.
0: Non. Lui, c'est volontaire, lui.
3: Il adore.
0: Ouais. Vous nous racontez, nous, c'est un pote, il s'est pissé dessus en cours. Ah, pas de caca. Pour toi, c'est Star Represent, qui nous envoie un message du 9-3. Salut à toi, on salue ton pote. D'ailleurs, si tu veux lui faire une petite dédicace, laisse sous son prénom, on va le, ouais. on va le citer. Hein. Il y a Lem du 13 qui nous envoie un message qui dit, moi, ça m'est arrivé en Algérie. Lou, qui a eu, Lou, 28 ans, qui a eu un problème. Moi, une fois en cours, j'ai voulu péter, j'ai senti un truc un peu liquide. Bah, là, tu fais le mec qui s'est rendu, compte de rien.
3: Oups.
0: Et t'attends de.
4: Ouais, mais là, ça dépend quel pantalon t'as.
5: Ah ouais, c'est ce que j'allais dire. Ah,
3: parce
5: ouais,
3: que là, tu vois, le porto, lui, c'est arrivé dans une fête de village au Portugal. J'ai voulu lâcher un paix. Mais le problème, c'est que c'était pas un paix, il avait un jean blanc.
0: Ah,
3: ouais. Ah merde.
5: Ah ouais,
3: là, c'est, bah, en général, c'est fin de soirée, là.
0: Le jean blanc.
4: Ouais, là, faut rentrer en urgence.
3: Ouais, là, faut partir, là.
0: Cédric, on t'entend pas, d'ailleurs, depuis le début de cette radio libre.
7: Non, moi, j'ai déjà
0: chié. T'as pas un super témoignage.
3: Comme il dit ça, là, j'ai déjà chié.
7: Non, mais moi, je m'arrête dans des cafés, tu vois, souvent. C'est-à-dire que je m'arrête, mais genre, je me gare comme un porc, je m'en bats les couilles.
3: Ah bah, c'est ce que j'ai fait tout à l'heure.
7: Ah ouais, non, mais ouais, rien à foutre de la circulation.
3: Je me suis mis en double,
7: il y a urgence.
3: Ça me fait chier tout le monde.
7: Donc ça, sinon, j'ai déjà fait dans un parking souterrain.
0: Ouais.
7: Et sinon, plein de fois, moi, ce que je fais, c'est que je repère, tu sais, quand je sens que j'ai mal au ventre.
0: Oui.
7: Je prends un itinéraire où je connais des endroits où je peux m'arrêter.
0: Un itinéraire.
7: Ouais,
0: un
7: itinéraire.
0: Alors, genre, je note itinéraire. HUT ou UT.
7: Non, itinéraire, j'ai dit full.
0: Itinéraire.
7: Avec un problème d'oreille.
5: Alors.
7: C'est pas un peu là.
3: Sur Waze, si tu tapes toilette, ça doit trouver des chiottes rapides, non?
7: Ah, mais je suis plus rapide que Wes, gros. T'inquiète pas, quand j'ai la chiotte, quand j'ai la crotte au cul.
0: La chiotte au cul.
7: Je trouve des chiottes instantanément. Donc, déjà, quand je parle de la radio, c'est parce que je parle des champs, parce qu'il y a des hôtels, je peux m'arrêter.
0: Champs-Élysées, hein, pour ceux qui connaissent pas Cédric, j'ai l'impression qu'il n'y a que Paris.
5: Oui, c'est ça, sur les champs.
0: Oh, passe par les champs. Non, mais tu dis ça, par exemple, à Samy, lui, il va dans un champ de blé.
3: Ouais, dans un champ, on cherche un champ.
7: Ah, ouais, non,
3: ça se passe par les champs. Après, je suis un peu con, Samy.
7: Un champ dans Paris, je suis vite, merci du coup. Après, par le centre de Paris, à la radio, tu vois, il y a les bureaux de Sky.
3: La radio de quelle partie du corps, alors
7: Là, il y a les bureaux de Sky, donc tu sais, je peux m'arrêter à Sky, ça m'est arrivé ce week-end d'ailleurs. J'avais envie de chier, je me suis arrêté à Sky.
3: C'est sympa pour nos collègues.
7: Après, sur le reste du chemin, il y a 2-3 parkings.
0: Sur l'arrêt du chemin, donc je note.
7: Sur le reste du chemin, je sais qu'il y a 2-3 parkings où je peux m'arrêter.
3: Mais ce week-end, t'as perdu l'usage de la parole?
7: Non, ça va.
3: Non, mais si tu tapes toilette sur Waze, ça te retrouve.
7: Ah ouais?
5: Ah ouais. Ah bah tu vois, t'avais raison.
0: Il y a l'adresse de Skyrock, non?
3: Toilette publique.
0: Toilette de Cédric. Skyrock.
3: Bon. Ah non, mais c'est que les toilettes publiques.
0: Très bien. Bon, ben, magnifique ta petite histoire, Vanessa. C'est bien, non, et c'est bien d'en parler parce que moi, je vois le nombre de messages que vous nous envoyez. Et il y a plein de monde à qui c'est arrivé là sur l'appli Skyrock. Hein.
8: Ouais.
0: Moi, c'est après avoir mangé des huîtres qui étaient pas très fraîches.
8: Ah ouais, là,
0: je pense que moi j'ai jamais mangé d'huîtres, mais j'imagine que des huîtres pas très fraîches, ça sort direct, non?
5: Ah bah il paraît que ça rend vachement malade.
3: Non mais c'est chelou parce qu'en général déjà l'huître quand elle est pas fraîche tu la sens. Hein.
5: Ouais.
3: C'est que ça pue. Hein.
0: Ah ouais.
5: Donc, c'est vrai, t'as raison.
3: Non mais il y a une odeur, ouais. Mmh. Bah tout le, tous les coquillages. Même les crustacés d'ailleurs, s'il y a une petite odeur chelou, faut pas la manger.
7: Ah oui, ben la intoxication alimentaire.
3: Ah ouais, et puis
7: c'est pas le malin.
3: C'est clair que ça peut être sérieux.
7: Ça va te calmer.
0: Oui, il faut y éviter. Bon ben merci pour ces témoignages, tu vois, tu t'attendais pas à autant de solidarité,
8: non.
0: Romano. Hein.
3: Non mais bienvenue au club.
0: Bah bienvenue.
5: Super le club.
0: Merci.
3: Je sais pas si c'est un super club, mais en tout cas, on fait partie.
0: Voilà le club des chieurs. On connaît parfois le club des chieuses, hein, les gars, vous nous en parlez souvent. Mais le club des chieurs, vous connaissez aussi les filles. Hein. Eh bien, merci. Le pire, c'est quand ça t'arrive en cours. Alors, moi, je me suis fait traquer toute ma vie. C'est Clément qui nous envoie un message après une petite dérapette, comme tu dis. Ah, la célèbre petite dérapette en cours de sport encore, en EPS, pour toi. Ouais, ce genre de truc. C'est vrai qu'un des endroits les pires où ça peut t'arriver, c'est au bahut, parce que au bahut, il y a pas de pitié. Hein. Tu sais comment ça va?
7: Ah, bah, tu vas te faire vanner pour un petit moment.
0: Ah ouais, tu vas te faire.
7: Ah, c'est clair.
0: Tu vas te faire tacler là.
5: Ouais.
0: Bon, genre. Bisous, Vanessa.
8: Merci en tout cas.
0: T'en vas t'en
8: bonne continuation à toutes. Et il y a le clash de la drague ce soir.
0: Mais bien. Ah oui, j'ai pas annoncé, mais t'as raison. Oui, il y a le clash. Oui. On va sur le clash tout à l'heure.
8: Alors je vote Cédric.
7: Ah, c'est gentil, merci.
0: Il a gagné vendredi, Cédric.
7: Merci, ma chérie.
0: Vendredi. 53-47, t'as fait.
8: C'est ça. Ça devient rare, c'est toujours Romano.
3: Bah ouais, mais il est nul.
0: 53 ou 55, je sais plus d'ailleurs.
8: Non, il met tout ce qu'il peut.
3: Bon, allez, va chier, toi. Oh,
0: t'es pas gentil, Romano. Elle était gentille avec toi, elle est solidaire.
3: Il faut aller chier, va chier.
0: Bisous, Vanessa. Merci à toi.
7: Ciao, Vanessa.
0: Salut, Vanessa. Et tu reviens quand tu veux. On t'embrasse.
8: Oui, merci. Au revoir.
0: Ciao, Vanessa. Bon, on va s'occuper d'Antoine. On s'occupe de vous aussi en direct. Vous nous appelez au 01 53 40 30 20. Tiens, un truc que je voulais te demander, Antoine. Rebonsoir d'ailleurs, Antoine de Beauvais.
9: Ouais, rebonsoir.
0: Rebonsoir. On va voir pourquoi tu nous appelles. T'as un problème de sexe avec ta chérie, toi, c'est ça?
3: Ouais.
9: Ouais, c'est ça, ouais.
0: Bon, un truc que t'avais peut-être pas découvert au début. On va juste revenir à Élise qui nous a laissé un petit message tout à l'heure, qui a commencé en nous disant que, je sais pas si t'as entendu ou si t'étais au standard, toi, Antoine, que tous les mecs étaient des hypocrites.
9: Ah ouais, non, j'avais pas entendu.
0: Élise, 20 ans, nous a dit ça en disant qu'à chaque fois, les mecs, elles découvraient leur vraie personnalité au bout de quelques mois.
5: Ouais,
0: et puis,
5: c'est ça.
0: Et puis après.
3: Genre tous les mecs, c'est,
5: ils
3: peut-être,
5: plus attention,
3: mais c'est peut-être toi qui es un peu ch'tauf.
0: Elle a mis à chaque fois.
3: Bah, c'est peut-être toi qui es un peu ch'tauf, Élise.
0: Après, moi, je peux comprendre ce que tu dis, Élise, c'est qu'à chaque fois, oui, tu montres le meilleur de toi-même au début.
3: Oui, mais ça, c'est normal.
4: Des fois, une fille,
3: tu vas pas arriver en montrant tous tes pires défauts.
4: Non, mais c'est vrai, tu es beau gosse, tu fais attention. Avant, ouais.
0: Bah, que tu sois une fille ou un garçon, d'ailleurs.
3: Bah oui, c'est un peu le principe.
0: Dans les deux cas. Donc, faut pas se laisser berner. C'est encore une meuf qui tombe trop facilement amoureuse. Message de Rocky du 06 qui nous envoie un message. Ah, peut-être, comme on dit, peut-être que t'as un cœur d'artichaut. Vous savez, on dit ça.
3: Ouais.
0: Les cœurs d'artichaut, c'est les gens qui tombent amoureux trop rapidement.
3: C'est ça, ouais.
0: C'est-à-dire qu'en fait, tu rencontres quelqu'un.
5: Ouais, tu t'emballes, en fait.
0: T'as l'impression que c'est la femme de ta vie ou que c'est l'homme de ta vie. Et t'idéalises. Et c'est toi-même qui idéalises. C'est pas forcément la personne. C'est pas forcément la personne qui te montre pas ses défauts. Même si au début de la relation. T'as déjà connu ça, toi, Antoine?
9: Ouais.
5: Hein?
3: Pardon?
9: Ouais. Allô? Ouais. C'est bon, vous m'entendez?
0: Oui, on t'entend. Vas-y. Ouais, je disais, t'as déjà connu ça. C'est-à-dire que, tu découvres les défauts d'une personne et puis, la relation, elle arrive à son terme parce que tu trouves qu'il y a trop de défauts et qu'elle t'a pas montré ça au départ.
9: Ouais, ça arrivait, ouais. Ça m'est déjà arrivé, ouais.
0: Bon, après, c'est classique. Faut pas que tu t'emballes trop, Élie. Je pense que c'est Rookie ou je sais plus, Roxy qui nous a laissé un message là de. Faut pas s'emballer trop vite au début.
3: Bah ouais, c'est peut-être ça aussi.
0: Tu rencontres quelqu'un, faut pas te dire c'est l'homme de ta vie.
5: Ah oui, non, mais il y a ça.
3: Pareil, à mon avis, c'est le plan. Elle a rencontré des mecs, elle s'est fait niquer, le mec s'est barré juste derrière et voilà quoi.
0: Il y a des filles qui nous disent ça.
3: Elle a un peu la haine. Ouais. Je pense que c'est ça, gros. Parce que c'est tous les mecs, tu vois, c'est qu'à un moment donné, le problème, je pense pas que ce soit eux. Si t'as le même problème à chaque fois, je pense que le problème vient peut-être de toi, ma chérie.
5: Ça y est,
3: c'est toi qui es chaud.
0: Oui, vous avez fait de belles analyses, l'équipe.
3: On a tout retourné contre elle.
0: Amel qui nous envoie un message, en plus message de fille. Vous avez fait une belle analyse, l'équipe. Elle tombe amoureuse trop vite. Ah, tu vois. Il y a Stendler qui voulait réagir, qu'on va prendre en direct avec nous. T'es là, Stendler?
10: Oui.
0: Non, Slender.
3: Slender.
0: Salut, Slender. T'es dans le 83 et t'as 22 ans, toi, Slender.
10: Exactement.
0: Bon, tu voulais réagir par rapport à l'histoire d'Élise, tous les mecs on est des hypocrites, tout ça, etc. Et on montre notre vrai visage dès qu'on est sûr d'avoir la meuf. C'est qui nous envoie ça? C'est Parapé. Bonjour, Parapé.
5: Ou de l'avoir eu quoi.
0: Eu Parapé. Qu'est-ce que tu voulais dire par rapport à l'histoire d'Élise, toi, Stendler? Slender.
10: Moi, je l'ai vécu, mais à l'inverse du coup.
0: Ouais.
10: Donc c'est la fille qui a fait ça. Donc qui a caché son jeu au début et qui a après allé un peu dans l'extrême, on va dire.
0: Alors c'est quoi que t'avais pas découvert? Enfin, elle était comment au début, le tout début de la relation? Je sais pas, vous êtes rencontrés où? Comment c'était?
10: Sur une appli de rencontre.
0: Ouais.
10: Et après au début, elle était très bien, on rigolait, etc.
0: Vous êtes rencontrés au bout de combien de temps après? Vous êtes après avoir matché sur l'appli de rencontre?
10: Une semaine, je crois.
0: Ah ouais, donc ça allait vite, ok. Donc vous êtes rencontrés, elle avait ton âge, 20 ans, 22?
10: Ouais, elle avait mon âge, 22.
0: 22 ans, ah oui, c'est tout récent cette histoire. Pourquoi tu t'écrases les seins, Marie?
5: Non, mais parce que.
3: Parce qu'il tombe. Ah, il remonte.
0: Mais non, il tombe
3: pas. Je l'ai mis sur mes épaules.
5: Mais non, mais.
0: Elle est bien ferme, Marie. Non,
5: non, mais je suis en stress, en fait.
0: De seins?
5: Non, c'est depuis le 1er mai, j'ai mes règles.
0: Encore?
5: Ouais, je les ai toujours, je les ai eu tout ce week-end. Et j'ai un peu mal au sein, comme si j'avais. Et je suis un peu en stress. Donc je vais appeler un gynécologue pour aller voir parce que ça m'inquiète. Là, ça fait 11 jours.
4: Tu stresses de quoi?
0: 11 jours de règles, oui.
5: Bah ouais.
4: Non mais tu stresses de quoi?
5: Bah je me demande ce que j'ai, tu vois.
0: T'as jamais eu 11 jours de règles?
5: Mais jamais de la vie. D'habitude ça dure 5 jours, tu vois.
0: Oui, en moyenne, oui.
5: Ouais, c'est ça. Donc là ça me stresse. En plus ça me fait mal.
3: C'est peut-être la dernière fois.
5: De quoi?
0: Quoi, elle va mourir?
5: Et t'es con.
4: Non, la ménopause. Bon,
5: mais non, non, mais c'est du non-stop, tu vois.
4: C'est une petite mort pour les femmes.
5: Ouais, c'est...
0: T'as le temps, Marie.
5: Oui, j'ai le temps, ouais.
0: Mais
5: ma mère a eu sa ménopause à 64 balais, si tu veux. Donc,
4: ah, mais là, c'est pour les prochaines.
3: Ah, bah voilà, c'est pas très long.
5: J'ai le temps, normalement, je suis large. Mais ça m'inquiète, c'est pour ça que je me touchais les seins.
0: D'accord.
5: Voilà, c'est tout. C'était ma réponse.
0: Est-ce que tu veux que le docteur Romano t'examine?
5: Non, mais il va pas pouvoir faire grand-chose, là, pour le coup.
4: Bah, détrompe-toi, il est médecin quand même.
5: Alors, qu'est-ce que je peux avoir, Romano? Docteur.
4: Bah, il faut que je te palpe avant.
5: N'importe quoi.
4: Faut que je te palpe.
5: Ça vient de l'intérieur.
4: Et que je te doite.
5: Ouais, mais tu vas pas être déçu du voyage, tiens.
0: T'imagines le docteur pervers.
5: Ouais, pas grave.
0: Ouais, t'es contente à ça, ça fait plaisir, ouais. Bon, alors, revenons-en à notre Stendhal. Ouais, donc cette histoire, la meuf, tu la rencontres sur les réseaux, vous rencontrez, enfin, tu la fais connaissance sur les réseaux, vous voyez au bout d'une semaine, et au bout d'une semaine, il vous est arrivé quoi?
10: Bah, après, au bout d'une semaine, du coup, on a continué à se voir, et puis au bout de...
0: Là, elle montrait le meilleur d'elle-même, donc.
10: Ouais, c'est ça. Au bout de trois semaines, après, on a commencé à plus flirter qu'autre chose.
0: Au début, c'était quoi sa personnalité? C'était quoi que t'aimais bien chez elle?
10: Bah, en vrai, on avait un peu le même délire et on rigolait énormément. J'avais l'impression que c'était ma copine comme ma meilleure amie, en fait.
0: Ouais,
10: donc,
0: ouais.
10: T'es bien avec.
0: Mm-hmm. Là, c'est vrai que c'est l'idéal. Ta meuf, c'est aussi ta meilleure amie.
5: Bah, bien sûr, ouais, c'est ce qu'elle
0: a. Elle a le même délire que toi. Je sais pas, vous avez des délires. Vous pouvez faire les mêmes choses ensemble. Alors regarde les matchs de l'OM.
4: Ah ouais, tu peux regarder les matchs.
0: En faisant bande de chèvres.
4: Ouais, je te jure.
0: Imagine.
4: Non, moi quand je regarde des matchs de l'OM, tu sais, ma meuf elle est posée, des fois elle regarde avec moi. Tu vois.
0: Elle dit bande de chèvres aussi comme toi?
4: Non, elle dit pas ça. Mais
0: elle comprend.
4: Non. Elle comprend.
5: Ah bah, elle est ouais, débile.
4: Moi je suis débile. Bon, elle est un peu moins débile que moi. Donc. Elle m'explique les règles même.
0: Elle fait comme toi tu fais parfois. Bouh, bouh.
4: Ouais, des fois elle crie, elle me fait sursauter en fait. Parce que tu sais, les meufs elles crient en décalé, elles crient pour rien. Genre, tu sais, il y a un tir avec un mauvais corner et là.
5: Ouais, c'est
4: clair. Touche. Ah, ouais. Tout va bien. Donc, c'est un peu en décalé des fois.
3: Va chercher une bière.
4: Ouais, c'est ça.
0: C'est un pastaga quand on regarde
4: le jeu. Non, mais c'est cool de partager des trucs en couple, je trouve.
0: Donc, il avait l'impression d'avoir trouvé son âme sœur, nous dit 25, là, sur l'appli Skyrock, 25 du 75. Donc, et c'est quand qu'elle t'a dévoilé, je sais pas, son vrai visage, ses défauts, et t'as découvert quoi chez elle?
10: Bah, déjà, quand on est sortis ensemble, on avait 20 ans. Donc, tous les deux. Et on va dire qu'en fait, au bout donc de un an, on avait décidé de prendre un appart.
0: Ouais. Ouais.
10: Et en fait, c'est à partir de là.
0: Ah, c'est à partir du moment où vous avez habité ensemble, vous?
10: Ouais.
4: Ah, d'accord. Mais il y a eu quoi de particulier?
5: Ah, bah, mais ça.
10: Bah, en soi, moi, j'ai travaillé beaucoup parce que je faisais deux travails en même temps.
0: Ouais.
10: Pour essayer de gagner assez, pour payer le loyer, etc. Mmh. Et en fait, à partir de là, elle travaillait pas trop, donc du coup, elle pouvait plus sortir, ce genre de choses. Et ça a commencé.
0: Des problèmes de thunes, des problèmes d'argent, tout ça.
10: Oui, c'est ça. Moi, je faisais deux travails du coup pour pouvoir gérer. Au moins, elle était tranquille. Mmh. Et elle déjà, ça l'a gonflé un peu que je travaillais beaucoup, sauf qu'elle ne comprenait pas que.
0: Oh, tu fais chier. Tu vas travailler pour ramener de l'argent alors que moi, je reste à la maison.
4: Bah ouais.
0: T'es vraiment trop relou, toi, dis donc.
5: Elle se faisait chier, quoi.
0: Ouais.
10: Bah, mais j'essayais quand même au maximum d'être avec elle, donc.
5: Oui, mais je peux pas être partout.
10: Oui, voilà, c'est ça.
0: Bon,
10: c'est que le peu de temps que j'avais, voilà quoi.
0: Il y a Mora qui nous dit c'est les inconvénients de la vie en couple, tu découles les défauts des autres. Bah oui.
3: Ouais, mais là c'était mal foutu dès le départ, tu vois.
0: Pourquoi?
3: Bah parce que déjà vous prenez un appart, vous avez limite pas l'oseille pour le payer. T'sais, le truc il est déjà bancal au démarrage.
0: Mais bancal comment?
3: Ouais. Comme la gueule à CD par exemple.
5: Allez.
4: Ah, c'est extrêmement bancal.
7: Bien sûr.
3: De traviole
7: c'est
3: quoi.
7: Terrible, oh, ce que elle tu est très dis. Bien, écoute droit de ma gueule.
10: Après c'est elle qui a forcé pour l'appart.
0: Ouais.
3: Après, oui, mais bon, il fallait lui dire non. Ou alors il fallait lui dire bah travaille, puis on prend un appart à deux, on le paye à deux.
10: Oui, bah ça malheureusement.
3: Oui, non, mais bon.
5: Ouais, ça s'est pas fait comme ça, oui.
0: Ouais, vous avez pas mis les choses
3: en place. Non, mais ouais, je pense que de base, le truc, il était. Ouais, en plus, bon, la meuf, elle est pas chier. Tu te casses le cul avec deux tafs. Elle fout rien. Elle sort avec le pognon que tu lui donnes. Elle est quand même pas chier. Ouais.
0: Il y a Quarta qui
5: C'est vrai que vu comme ça.
0: Quarta qui nous envoie un message et qui, elle, a découvert une des facettes de la personnalité de son mec. Moi, elle m'avait pas dit qu'il était bisexuel. J'ai découvert ça après.
10: Ah, bah, j'ai eu la même chose.
0: Ça a ruiné notre couple.
5: Ah ouais, toi aussi?
0: Ah, toi aussi, elle était bi?
10: Oui.
0: Donc, Quarta, c'est une fille qui a découvert que son mec était bisexuel et elle dit ça.
5: Enfin, tu peux être bi et puis.
0: Ça a ruiné son couple, oui.
3: Bi et fidèle.
5: Bah oui, non, mais exactement.
0: Tu peux avoir eu des expériences avec le même sexe et te mettre avec quelqu'un de l'autre sexe.
5: Exactement.
0: Et rester fidèle.
5: C'est ce que je disais.
0: Bah, c'est comme quand t'es hétéro, t'as eu des expériences avec d'autres personnes. ça t'empêche pas d'être
5: c'est
0: fidèle.
5: C'est exactement la même chose.
0: Et toi, t'as découvert qu'elle était gay aussi, enfin bisexuelle, ta chérie?
10: Bah ouais, en fait, du coup, après, ça s'est aggravé, il y a eu des violences verbales, elle a commencé à me lever la main dessus.
0: Ah ouais, quand même, ouais.
5: Ah,
0: ouais.
5: Ah oui, non, mais elle, c'est la totale. Elle
4: toi, on arrive là, il vaut mieux arrêter, oui.
0: Ouais, t'avais bien caché tout ça, dis donc.
10: Et après, donc, elle était partie pendant 2 semaines sans aucune nouvelle, rien. Et donc, c'est moi qui m'occupais de tout. Et après, du coup, elle est revenue comme une fleur en disant, bon, bah en fait, pendant ces 2 semaines, j'ai rencontré une fille. Et voilà.
0: T'as raconté ça comme ça. Donc, en fait, elle est revenue pour te dire que t'étais cocu.
10: Ouais, voilà, c'est
0: elle
10: ça.
0: Avait du tact, elle, quand même. Hein.
4: Ouais, faut vraiment
5: sympa.
0: T'es tombé sur une meuf qui.
5: Ah ouais, putain.
0: Je sais pas.
5: C'est
4: au top du début à la fin.
0: Ah, moi, je suis ta meuf, je reviens, je te dis pas que je t'ai fait cocu.
5: Non, bah elle te fait. Ouais.
0: Non, bah oui, tu gardes ça pour toi. Non,
5: mais évidemment.
0: J'espère que l'histoire.
5: C'est juste pour te faire du mal, en fait.
4: Ouais, c'était idiote, une de plus.
0: Pourquoi tu dis ça méchamment, Romano, une idiote, une de plus?
5: Parce que c'est Romano.
4: Excuse-moi, la meuf, c'est une connasse finie.
0: Regarde Quartaï.
4: La réalité. Non mais
0: Quartaï, elle a été cocu parce que son mec allait avec des mecs et c'est quoi, c'est un idiot un de plus.
4: Bah peut-être oui, mais bon là en l'occurrence je suis désolé, la meuf c'est une vraie connasse. Tu vois, qu'est-ce que t'as besoin, tu te barques un jour, tu reviens, ouais, t'es pas à limite, tu peux dire que la relation bon elle s'arrête, t'es pas obligé de tu sais de faire du mal à la personne en lui disant
0: ah ouais, donc
5: c'est vraiment pour faire du mal.
4: Ah, j'ai rencontré quelqu'un.
0: Ah, c'est en cela que tu disais quelqu'un.
5: Bah ouais.
0: C'est vrai que c'est un peu idiot comme réaction ça.
5: Bah c'est pas cool quoi.
0: Il y a un truc qui revient beaucoup dans les messages que vous nous dites, garçons et filles, tout le monde réuni, le M qui nous dit elle donne son corps trop rapidement, c'est normal.

0: T'es grave. Ouais, ça c'est.
1: Ah ouais, c'est ça, t'es amoureuse toi aussi.
0: C'est le mec qui donne tout dès le départ, c'est French qui nous envoie un message. Bonjour à toi, French. French du 44.
2: Oui.
0: Bon, merci en tout cas, Slender. T'as trouvé la bonne depuis ou comment ça se passe?
3: Oui, là ça va. Depuis, je suis avec une autre copine et je suis très bien avec elle.
2: Bon, tant mieux.
0: Profite, c'est que t'étais tout simplement pas tombé sur la bonne et je peux te dire la même chose à toi, Élise. Tu vois, t'as 20 ans, t'as le temps de découvrir le mec qui te convient, le mec avec lequel tu seras bien. Et
1: on te le souhaite.
0: Et celui qui supportera tes défauts et dont tu supporteras ses défauts à lui aussi. Parce que personne n'est parfait, comme on dit. Même moi, vous avez vu, par exemple, je suis pratiquement parfait depuis 21h. Et là, ça commence à être moins parfait. J'ai du mal à
1: faire. T'as ripé.
0: Personne n'est parfait.
4: Bah alors.
0: Des bisous, Slender. Et on t'envoie des.
3: Merci, les gars.
0: On t'envoie dans le 83. T'es où dans le 83? T'envoies ton.
3: Je suis
0: t-shirt.
3: Au plan d'Ops.
0: Et bien, on t'envoie ton t-shirt Skyrock dans le Var. Des gros bisous à toi. Et appelez-nous si vous avez un truc à nous raconter, une question que vous posez, vous avez une décision à prendre, vous ne savez pas comment faire, vous nous passez un coup de fil. Et dans un instant, il arrive avec nous en direct. C'est Antoine qu'on va retrouver à Beauvais. Ça y est, c'est ton tour, Antoine. On parle d'histoire d'amour. Et de la tienne. Ça fait combien de temps que tu es avec ta chérie, toi, Antoine?
5: Moi, ça fait 3 ans.
0: 3 ans que vous êtes ensemble. T'as 30 ans et t'es dans l'Oise. Et donc, il y a des petits problèmes niveau cul, c'est ça?
5: Ouais.
0: Allez, on va déplier le canapé. On va sortir le canapé lit et on va s'occuper de ça. Et notre spécialiste qui stripote les seins depuis tout à l'heure, c'est très excitant. La Marie se met en place pour t'aider. Tu pourras lui poser toutes les questions que tu veux.
1: Si je peux t'aider, bien sûr.
0: Bon.
5: Parfait.
0: Tiens-toi prêt, raconte-nous et puis racontez-nous tout ce que vous voulez. Tous les soirs, vous avez la parole. On l'a dit avec Vanessa tout à l'heure. On aura le clash de la drague à retrouver. Romano contre Cédric. J'ai pas parlé des doubles appels. Laissez-nous les numéros pour les doubles appels. Qu'on teste un petit peu tous les numéros que vous nous avez envoyé, puis il y a Leto là tout de suite sur Skyrock. Le gros son de Leto, on écoute Pineapple sur Sky.
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2: Et oui, à votre service, comme tous les soirs, vous avez un truc dont vous voulez parler, vous voulez faire les cons avec nous, eh bien, vous n'hésitez pas, un problème à gérer. On est là aussi, on va connecter nos familles, les numéros que vous nous envoyez pour le double appel. D'ailleurs, je remercie tous ceux qui sont là, qui nous envoient des messages. Bonjour à vous. On salue Minus, qui est en train de réviser. Trop de stress pour le bac. Ah ouais, tu révises le bac, t'es bien, t'es sérieux, toi, Minus.
4: Ah ouais.
2: Bien, Minus. Même si vous passez une grosse partie du bac pendant l'année, maintenant, c'est un contrôle continu,
4: c'est
2: le
4: ça,
2: bac.
4: Exactement.
2: Bon, bah, Minus, bon courage à toi. Ouais, mais c'était ric-rac toute l'année, tu te dis, il faut quand même que je pousse pour l'examen. Minus, 17 ans, on te salue, Minus. Vous nous envoyez vos messages, vous débarquez ici. Merci à vous tous et à vous toutes qui êtes là, comme tous les soirs. Vous faites du à Marion, qui nous fait un petit coucou. On parlait d'amour et des hommes qui sont hypocrites. Vous êtes déchaînés, les filles, depuis tout à l'heure. Et on s'est rendu compte, ça marchait dans les deux sens. Je crois qu'on a résolu le problème d'Élise. Qui se disait pourquoi tous les hommes étaient hypocrites. Parce qu'au début, on montre le meilleur de nous-mêmes et tu dois t'emballer un petit peu vite. Que ce soit des garçons ou des filles.
5: Ouais, donc forcément, après, t'es déçu.
2: Sur les réactions, c'est ce que vous nous avez dit. C'est une petite bite d'ailleurs qui nous a laissé un message et qui,
5: joli
2: dit,
5: comme
2: et qui dit exactement la même chose. Moi, j'étais comme elle au début de mes relations avec les filles. Après, j'ai réussi à m'en détacher. Je suis bien plus heureux comme ça. T'emballe pas, Élise. Bah, c'est très gentil pour le message pour Élise. Bon, vous avez un problème, on est là. On a un problème à gérer là maintenant. Problème de sexe, c'est une des spécialités, vous le savez. C'est Antoine qu'on a avec nous en direct de Beauvais. Tu nous parles de ta 30 ans, hein, Antoine. Tu nous parles de ta relation avec ta chérie. Donc, toi, ça fait 3 ans que vous êtes ensemble.
6: C'est ça, ouais.
2: C'est bien ça. Et là, il se passe un problème rapport à vos relations sexuelles. T'as découvert quoi? Qu'elle aimait des trucs un peu spéciaux, t'as pas envie de les faire, qu'elle avait envie de plan à trois. C'est le Max qui nous envoie un message du 67 et qui nous dit sa meuf veut faire un plan à trois. C'est vrai qu'on avait eu ça, on a parlé il y a pas longtemps des plans à trois là. Dis-nous tout, Antoine, qu'est-ce qui se passe?
6: Non, pas du tout, loin de là.
2: Tu serais content si elle t'avait demandé un plan à trois? Ou ça t'aurait...
6: Pas spécialement, c'est pas un truc qui me branche de ouf.
2: Ouais,
6: mais
2: ça.
6: Là on est complètement à côté au niveau du sujet.
2: Donc c'est pas le plan A3.
1: Ah vous baisez plus?
2: Ah.
6: C'est ça.
2: Ah oui.
1: Ah oui, donc on est loin du plan A3, oui.
5: Effectivement.
2: Tiens, je peux poser une question con.
6: Ouais.
2: Vous êtes avec votre chérie, vous l'aimez à fond.
1: Pourquoi le préciser cette fois-ci? Ouais, c'est ça.
2: Parce que parfois j'aime bien poser des questions à la con.
1: Oui,
2: vous êtes avec votre chérie.
1: Pourquoi le préciser?
2: Vous l'aimez à fond, mais vous êtes vraiment, c'est la meuf là, ou le mec, la personne que vous avez le plus aimé dans votre vie. Vous êtes en face surtout, vous êtes vraiment bien, vous entendez bien, vous avez les mêmes délires, vous vous éclatez comme des oufs. Et malheureusement, au niveau sexuel, vous avez un choix. C'est où elle, vous baisez plus ensemble. Ou alors, chaque fois que vous baisez, il faut faire un plan à trois. Qu'est-ce que vous choisissez?
0: Un plan à trois avec une autre meuf, avec un mec.
2: C'est pas précisé.
0: Bah moi, je choisis.
2: Alors, tu choisis un plan...
0: Genre, si c'est l'amour de ma vie et tout. Oui.
2: Ou tu
0: Un plan à trois avec un mec.
2: Ou tu fais des plans à trois... on va faire avec un mec d'abord pour les garçons. Plan à trois avec un mec toute ta vie.
0: Je préfère ne pas la ken, gros. Parce que si, genre, on est ensemble et tu sais, c'est mon double et que je l'aime et tout, bah, c'est pas grave, je la ken pas. Et tu sais, si on ken pas, c'est pas grave parce que je l'aime quand même.
2: D'accord.
1: Ouais, je suis d'accord avec le raison.
2: Toi, t'es d'accord?
1: Moi, je pense que je la quitte, moi.
0: Ah ouais, même si tu l'aimes, même si c'est l'amour de ta vie.
1: Ah non, mais ouais, mais tu peux plus baiser du tout.
2: Ou
1: alors, elle te fait péter le fiac.
2: Et si t'as juste le choix qui s'est proposé, donc c'est la meuf de ta vie, c'est le choix entre un plan. Tu restes, t'es obligé de rester avec elle.
0: T'es obligé, mais t'as un choix. Soit tu kennes pas,
2: soit tu kennes jamais, soit tu fais un plan à trois avec un mec à chaque fois que tu baises avec elle. Donc si tu veux baiser tous les jours, il y a un mec qui arrive et vous baisez à trois.
0: T'as pas le choix, tu peux pas la quitter. C'est un des deux.
2: Ouais.
1: Ah non, mais vas-y, moi j'ai pas envie de me faire péter l'oignon là.
0: Non, mais dis pas toi, il est un plan à trois. Tu cannes avec ta meuf, tu joues avec et tu la cannes aussi quoi.
2: Il est pas obligé de te péter l'oignon, t'es pas obligé de le toucher le gars, c'est juste un plan à trois.
0: Faut juste qu'il la canne elle aussi quoi.
2: Voilà.
1: Ouais, bah vas-y, admettons.
0: Tu choisis quoi, le plan?
2: Tu préfères ça ou pas baiser?
1: Ah putain, je sais pas trop. Moi je préfère.
5: C'est chaud, hein.
1: Je préfère mourir.
2: Carrément. J'ai pas dit dans mes propositions. Il y a deux propositions.
1: Ouais, non, je baisse plus.
0: Ouais, ah, vas-y,
1: l'avoir
0: cirquette
1: devant moi.
7: Là, tu sais que pour la motiver à baiser, il faut qu'il y ait un autre mec.
5: Ah ouais, c'est
1: clair. Imagine le mec, il a ta gueule, Cédric. Donc, dans ce cas-là, comment va te faire
0: Comment
7: Mickey.
2: Qui a pas répondu, Guigui.
7: Putain, je pense que j'arrête, moi, la relation.
2: Attends, ouais, on n'a pas le droit.
4: Ah, mais on n'a pas le droit dans la
7: maison. Ouais, mais trouvez-moi une porte de sortie, il y a bien un truc là.
2: La porte de sortie, c'est.
1: La porte de sortie, c'est ton fiac.
7: Ou tu baisses plus, mais tu restes avec elle.
2: Ou tu baisses plus et tu restes avec elle, ou alors tu tapes des plans à
7: 3. Et à vie, du coup.
2: À vie, ouais.
7: Putain. Ah, je vais prendre le plan A3, mais à contre-cœur, qu'est-ce que je dis?
2: Le plan A3, quand même. Ouais, donc Guigui, il est chaud.
7: À contre-cœur.
2: Et toi, la Marie, alors dans le sens inverse, plan A3, mais avec une meuf. Moi, je suis en train de péter, excusez-moi.
4: Non, mais moi, c'est.
2: J'ai des problèmes. Comme gros bédo au début.
4: Non, mais moi, le problème qui est pas du tout de cul toute ma vie, c'est horrible.
2: Bon, tu parles pas à trois.
4: Mais partager mon mec, c'est chaud aussi, quoi. Peut-être plan A3.
2: Plan A3, toi aussi.
4: Par défaut, quoi. Vraiment par défaut, quoi.
2: Bon, plan A3, c'est.
1: C'est vrai que tu fais quoi, toi?
2: Moi, je pense que je baisse plus.
7: Ah, je baisse plus, moi.
1: Tu baisses avec le mec?
7: Non, je baisse pas avec le mec, non. Je baisse plus.
2: Moi, je baisse plus, mais elle sera
7: contente. Je serais dégoûté de baisser avec ma meuf, en sachant qu'il faut un autre mec pour la motiver, quoi.
1: C'est ça aussi,
2: ouais. Ouais, pas facile. Bon, donc, Antoine, on n'était pas dans l'histoire des plans A3. Qu'est-ce que vous choisissez? Un plan A3? Ah, les plans A3, ça vous branche, hein. Ah oui, il y a plein de messages pour les plans A3. Lucky, non, moi, je préfère ne plus faire l'amour. T'es qui, Lucky? Ah, t'es une fille. Ah, les plans A3, c'est vrai que c'est plus des mecs là qui défilent là depuis tout à l'heure. Salut Nono qui nous envoie un message. On fait des bisous à Hichem également. Plan A3 direct. Bon, après avec un autre mec, c'est chaud. PSG qui nous envoie un message. T'es ouf toi, un autre mec. Moi je pars, je divorce. Tu n'as pas le droit de partir. Je rappelle, c'est une question à la con que je vais vous poser. Vous n'avez pas le droit de partir. Bon, on peut y revenir, mais occupons-nous de toi, Antoine. Alors qu'est-ce qui se passe niveau cul ou baiser plus, c'est ça?
6: Ouais, c'est ça.
2: Mais depuis combien de temps? Ça fait 3 ans que vous êtes ensemble. Vous avez baisé tranquille pendant combien de temps? Enfin, tranquille, vous avez baisé à votre. Enfin, à ton goût.
6: Un an.
2: Ah! Donc ça fait 2 ans, donc plus de la moitié de la relation où ça s'est dégradé, mais petit à petit ou d'un coup de seul?
6: Non, d'un coup. D'un coup, parce qu'en fait, il y a eu un événement. Et ça va pas conforter l'idée. Enfin, ça va conforter dans l'idée à Romano de.
1: Ah, vous avez fait un gosse?
6: Ouais.
4: Ah, ouais.
1: C'est un enfer!
4: Ça va.
6: Non, comme.
2: Ah, bah si. Tu apportes de l'eau au moulin de Romano.
4: Ah, mais c'est vrai que c'est assez classique, ça, cette histoire.
6: Hein. Ben voilà. Mon histoire, elle se rapproche vachement de l'auditeur que vous avez eu la semaine dernière, je crois.
1: C'est vrai qu'on a eu à peu près la même histoire.
4: Ouais.
2: Et sur les conseils qu'on a donnés, est-ce qu'il y a des conseils que tu as envie d'appliquer, toi? C'est-à-dire que les conseils qu'on avait donnés, c'est de se retrouver en amoureux l'un et l'autre.
4: Ouais, c'est ça.
2: Sur les enfants.
6: Moi, le truc, c'est que j'ai essayé, sauf qu'en fait, au début, elle était tellement accrochée au petit, et puis même maintenant. Et en fait, elle refuse tout.
4: Ouais, en fait, elle s'est oubliée en tant que femme, quoi.
1: Mais genre, maman, là, tu l'as pas baisé une fois en un an, là?
6: Non, si, on fait quand même l'amour, mais c'est genre un peu comme je te dis, comme l'histoire de l'auditeur.
4: Genre une fois tous les 3 mois, quoi.
6: Ouais, c'est une fois tous les mois, et là, ça fait 2 mois ou rien.
1: Ouais, et puis elle le fait histoire de quoi.
6: Bah, des fois, ouais, c'est un peu l'impression que j'ai.
4: Ah, putain, c'est horrible ça.
1: L'enfer.
6: Et là, j'ai une petite particularité, c'est qu'aujourd'hui, elle m'a proposé quelque chose, mais pour moi, c'est hors de question.
1: Ah, de la tromper.
2: Non, mais si ça peut permettre de. Si ça peut permettre de relancer la.
1: C'est quoi, d'aller.
4: Ah, ouais, elle en est là.
1: D'aller voir d'autres meufs.
2: Ah, de la tromper.
6: Ouais.
2: Ah, moi, je pensais que c'était un truc.
1: En tout cas, elle est gentille.
2: Je pensais que c'était une idée, on part en vacances tous les deux.
6: En fait, elle m'a dit concrètement, elle m'a dit, je n'ai plus de libido, je suis pas sûr que ça reviendra. Donc, vas-y, je te laisse aller voir ailleurs. Mais je dis, mais
1: t'as autorisé
4: vous
1: moi je soupçonnerais qu'elle aille se faire chibrer ailleurs, gros.
2: Ah, moi, je pense
1: et qu'elle m'autorise d'aller ken ailleurs.
2: Ah, moi je pense qu'elle a plus de libido.
1: Non, moi je pense qu'elle se fait ken et qu'elle veut plus que je la ken, gros.
2: Je pense qu'elle a plus envie, moi.
1: Ah, mais bon, après elle peut ne plus avoir de libido, mais de là à dire ouais, je l'aurai peut-être plus jamais, bah essaye de faire un truc pour en avoir.
4: Hein. Ouais, c'est ça. Mais est-ce qu'avant elle aimait faire l'amour?
6: Ah oui, avant elle était. Ouais, avant qu'on ait notre enfant aussi.
4: Ah, vous étiez super actif.
1: Quelle belle idée d'avoir fait un gosse.
2: Mais c'est pas la faute du.
1: Non, mais honnêtement, est-ce que par moment tu regrettes de l'avoir fait?
6: Non, jamais. Franchement,
1: non, mais quand tu vois l'état de ta vie sexuelle aujourd'hui, tu te dis pas des fois, elle aurait mieux fait de l'avaler.
4: Ah, c'est
2: bon. Il fait ce qu'il nous avait dit ça.
6: Non, parce que tu vois, comme je reprends les dires de l'auditeur, c'est que du bonheur. Tu le regardes, le petit, c'est.
2: Bah ouais, c'est joli.
4: C'est clair. Tu crois pas qu'elle était motivée pour faire l'amour parce qu'elle voulait absolument avoir un enfant?
6: Je sais pas. En vrai, je sais pas parce que tu vois là, limite, en gros, elle me parle, c'est on fera l'amour, mais c'est genre pour avoir un deuxième, quoi. Mais moi, c'est hors de question.
4: Ah, tu vois, c'est ça. En fait, le cul pour elle, c'est pour faire un môme, quoi.
2: Je te jure.
6: Ouais, mais avant, ça ne l'était pas, tu vois, parce que.
4: Avant, elle n'avait pas d'enfant.
6: Oui, bien sûr, mais c'est vrai que je pensais pas qu'elle allait changer radicalement.
2: Au début, vous faisiez l'amour pour vous donner du plaisir. C'était pas pour faire un enfant.
6: Oui, voilà, c'est ça, exactement.
2: Karl qui nous envoie un message et qui nous dit: moi je ne veux pas d'enfant comme Romano parce que j'ai mon grand frère, ça a été pareil, il m'en parle parfois et c'est devenu un enfer sa vie sexuelle. Un enfer ou le désert? Merci à toi, Karl. Oui. Bah, l'enfer, c'est le désert, ouais.
4: Bah ouais.
2: Tu devrais te taper des escortes à Beauvais. Tu en as un régiment. Binks qui nous laisse un message justement de Beauvais. Ouais, 29 ans. Salut à toi, Binks. Bah, tu t'en bats les couilles, t'as ton autorisation. Basic Fist. Ah, c'est rigolo, ouais, Basic Fist. Basic Fist. Vous avez des pseudos pour gaulerie parfois. Basic Fist, tu t'en bats les couilles. Trouve-toi une maîtresse. Bah, elle t'a autorisé à trouver une meuf.
7: Même si je le fais.
2: Il y en a plein qui le feraient d'ailleurs. Hein.
7: Même si je le fais, je lui déclarais pas à la meuf. Parce que j'ai peur que le fait que je lui avoue que j'aille voir d'autres meufs, ça la dégoûte encore plus, tu vois.
2: Mais tu le ferais, toi.
4: Ouais, ouais.
7: Bah ouais, elle me dit d'y aller, j'y vais, tu vois.
1: Ah, franchement, moi je vais être radical, hein. Mais si c'est pour avoir une vie de merde pareil, je préfère me séparer.
7: Hein. Bah non, parce que s'il l'aime,
1: Non mais ça a aucun sens, tu vois.
7: Ouais, ça arrive à rien quand même.
1: Non mais t'as une meuf, c'est la mère de ton gosse. Et t'as une double vie parce qu'elle t'autorise à en avoir une. Bah autant tout. Moi perso j'arrête tout, tu vois.
4: Non, puis en plus le fait
1: mais
4: de
1: le gosse on se le partage.
2: Tu le coupes en deux.
1: Non mais oh non mais qu'elle s'inquiète pas, elle l'aura.
7: Tiens,
1: plus.
7: Tiens moi
1: que...
7: je prends le haut.
1: Elle l'aura plus que
7: non,
1: moi.
7: Non mais même si tout le reste ça va bien, tu vois.
1: Non mais non mais ça peut pas tout.
7: Vous avez des délires ensemble.
1: Non mais tout le reste peut pas aller parce que forcément de pas avoir de relations sexuelles ça joue sur tout.
4: Bah bien évidemment.
1: Bah je sais pas, je baisse pas pendant des mois avec Cariole, forcément ça va jouer sur notre entente globale, tu vois.
4: Ouais mais je suis d'accord avec toi.
1: Il va avoir les délires. Il va y avoir toujours le fond du truc qui va être là où on baisse pas et ça m'énerve.
4: Et du coup, est-ce qu'il y a de la tendresse? Parce que si elle te fait des câlins et tout, elle peut se dire non. Merde, ça peut partir en cul, tu sais, donc elle t'évite. Non, ça va, il y a de la tendresse.
6: Non, même pas. Il y a même plus de signe d'affection. Ouais, rien, donc, tu vois.
2: Ah ouais, t'as même plus des câlins, t'as même plus rien du tout.
1: En fait, c'est quoi le truc? C'est que,
2: c'est
1: en gros, tu vas avoir une autre meuf et tu vas cohabiter avec elle parce que vous avez un gosse en commun. Quoi, moi, je trouve ça tellement.
7: Ah, c'est un peu triste. Hein.
1: Tellement triste.
2: Il y a Walid qui nous dit, mais il a la plus belle vie du monde. Il a une femme, il a un enfant, elle l'aime et il peut aller baiser ailleurs. Donc pour Walid, c'est la plus belle vie, du monde. Après, tu nous as dit, t'as plus de câlins, t'as plus d'affection.
4: Ah ouais, c'est plus total, quoi. T'es plus désiré.
2: T'as plus tout ça, c'est plus compliqué. Hein.
6: L'impact que ça a eu sur moi, c'est qu'en fait, déjà que j'étais quelqu'un qui avait pas trop confiance en moi, là, j'ai perdu totalement confiance en fait en moi.
1: Bah, tu m'étonnes.
2: Bah ouais,
1: tu t'es malheureux, même, quoi.
6: Ah, c'est ouais, peut-être c'est pour ça. Et puis même aller de, tu sais, imaginons essayer d'aller parler à une autre fille, je pourrais même pas, tu vois.
2: C'est peut-être pour ça que son idée, elle doit sentir que t'es malheureux. Donc elle doit t'aimer très fort pour te dire t'as le droit d'aller baiser ailleurs, etc.
7: Enfin, moi je suis pas sûr.
2: C'est pour ça que son idée elle est pas.
1: Moi je suis pas sûr.
4: Ouais, moi je l'aurais pas pris comme ça. Moi je l'aurais pris.
1: Parce que s'il y a plus de câlins, il y a plus de gestes de tendresse. Tu vois, elle peut avoir une baisse de libido. Moi je sais pas ce que ça fait un gosse. Ça
0: ouais, mais peut faire des câlins, des bisous, des.
1: Mais ouais, là il y a plus rien quoi en fait. Vous cohabitez.
6: Mmh. Ouais, c'est un peu ça.
4: C'est une colocation.
1: C'est une colocataire quoi.
4: Ouais.
6: C'est ça.
2: C'est étonnant comme proposition. Vous accepteriez ou pas les gars si ça vous donc tu vois il y a Walid qui nous laissait un message et qui nous dit que bah lui ça le dérangerait pas du tout. Fab également qui nous a laissé un message et qui dit putain t'as trouvé la perle rare, une meuf qui t'autorise à baiser ailleurs.
4: Oh bah super.
6: Ouais non
4: on est d'accord.
2: Ouais pour toi c'est vrai quand on en parle comme ça on peut on peut se dire bon bah c'est bien t'as ta liberté tout ça mais bon.
4: Ah non.
2: Vous accepteriez ou pas?
1: Non, moi je j'ai donné ma réponse.
2: Bah, ouais, toi, Romain, c'est
1: non. Non, je meurs pas. Non, mais par contre, je me sépare, moi.
4: Ouais, moi pareil.
1: Bah, pour moi, ça rime à rien de rester avec une meuf, tu sais, qui a aucune tendresse pour moi.
0: Bah, s'il y a pas de tendresse, rien, ouais.
7: Tellement elle a baissé les bras, elle dit, va qu'il y en a ailleurs, je m'en fous.
4: Ouais, non, mais c'est ça,
1: quand on est là, c'est même pas, elle te dit, ouais, vas-y, on peut peut-être essayer de faire, je sais pas, une thérapie de couple, aller voir un sexologue.
4: Ouais, mais c'est ça.
1: C'est genre, bah, c'est comme ça, c'est pas autrement.
4: Et du style, ouais, t'es une bête, si t'as besoin de niquer, bah, vas-y, va voir une autre.
1: Et puis, si, bah, t'as quand même une proposition en or. Bon, éventuellement, on baisera pour en faire un deuxième. Waouh, bah dis donc,
4: c'est motivant.
1: Là, j'ai vraiment, c'est encore mieux qu'à nous.
0: Ah ouais. Elle nique, mais que. En fait, elle ken, mais que pour faire des portées.
1: Ah ouais, c'est.
2: Des
1: ah ouais.
2: Portées.
0: Enfin,
2: c'est
0: ouais, bien, pour être enceinte, pardon.
2: Il y a la star du 9-2 qui nous dit il a la vie de rêve et il s'en rend pas compte.
4: Ouais.
2: Non, moi je suis pas sûr, tu vois, la star, je peux comprendre. Il y a un deuxième message que tu nous as envoyé, la star. Moi j'officialiserai toutes les relations extra-conjugales que j'ai eues depuis que je suis avec elle. Eh ben c'est super la star. Ah oui, parce qu'elle tolère que t'ailles baiser ailleurs, donc tu irais voir ta meuf et tu lui dirais bon ben t'as été cocu 10 fois.
1: Oh, non mais puis moi je suis sûr le plan c'est aujourd'hui elle te dit ça, tu vas lui déclarer, elle va te prendre la tête, ça va. En fait ça n'ira jamais. Moi je suis assez pessimiste sur le. Ou alors ou
7: non,
1: vraiment.
7: Moi, je le ferai, mais je déclare pas moi.
1: Ou alors faut se prendre en main, c'est-à-dire que bah faites aller voir un sexologue ou bon alors après ça coûte un peu d'oseille hein, mais.
2: Cédric tu le ferais toi?
7: Bah si vraiment il y a pas d'autre solution, ouais, je le ferai. J'essaierai quand même de sauver le couple, tu vois, comme il dit Romano, tu vois, tu vois, un sexologue, c'est de relancer le truc, tu vois, mais si tu arrives pas et que c'est la dernière solution, bah tu sais, je vais baiser d'autres meufs, tu vois, mais je déclarerai pas.
2: Il y a La Roche qui nous dit on peut séparer l'amour et le sexe. Vous avez pas compris ça?
1: Ouais, ouais, mais là,
2: non, mais si, Cédric, c'est ce que t'as compris, toi.
7: Bah oui.
2: Toi, tu sais pas, ouais, l'amour et le sexe.
7: Moi, je peux dire qu'elle
2: pour
7: a
2: tes besoins, t'irais baiser d'autres meufs, mais tu lui dirais pas et tu continuerais ta vie, ta vie avec
7: elle. C'est qu'elle, elle a pas d'envie sexuelle, t'as des meufs comme ça, tu vois, t'as des meufs qui aiment pas la baise. Peut-être que sa meuf, elle est comme
1: c'est
7: ça.
1: C'est con quand c'est la tienne.
2: Ouais, mais Cédric, ça peut se comprendre.
4: Dans ces cas-là, c'est bizarre d'être en couple, tu vois.
1: Ouais. Non, mais en plus, pour moi, il y a même pas d'amour, tu sais, il y a même pas de tendresse.
4: Non, mais c'est ça.
1: Si à la limite, qu'il y ait pas de sexe, tu vois, il y a peut-être, il y a ça, d'où Brasil, il dit, elle est peut-être en dépression.
2: T'as le Brasil, ouais, peut-être, ouais.
1: Ah, putain,
2: on n'a pas parlé.
6: Oui, il y a aussi ça, oui, il y a une partie un peu de ça.
1: Ouais, mais est-ce qu'elle fait quelque chose pour essayer d'aller mieux?
6: Oui, elle fait voir spécialiste et tout, mais.
2: Ouais, des psys, tout ça.
6: Mais au final, ça change rien. En tout cas, dans notre vie de couple, ça change rien.
2: Est-ce qu'elle se néglige au niveau de l'hygiène, par exemple, message de Dorty Sanchez au niveau de, je sais pas,
1: c'est la totale quoi. Mais la meuf, ça devient Chewbacca.
2: elle se fait belle ou pas
6: Ouais, sur ça, y a pas de souci. Ouais.
2: D'accord, donc elle a quand même gardé son côté féminin. Je me fais.
6: Oui.
2: D'accord, ok. Je sais pas trop ce que tu vas faire, Antoine. Tu veux faire quoi? C'est vrai que c'est compliqué.
4: Ah, c'est chaud, hein.
6: Bah, franchement, sincèrement, j'y pense depuis un moment, mais on arrive à un point, un tournant, et je pense un peu comme Romano, tu vois.
4: Mais est-ce que tu lui en as parlé?
2: Sur arrêter la relation, c'est ça.
4: Parce que ça serait peut-être pas mal que tu lui en parles et que tu dises, bon, bah, voilà, moi, je suis malheureux, je sais pas comment toi tu te sens et tout. Ouais. Tu vois, tu parles du truc et peut-être ça va la faire flipper, elle va se dire merde au final.
6: Bah non, c'est un peu. Enfin, comme je. C'est, en fait, j'en ai déjà parlé et ça, on en arrive à ce point-là, quoi. C'est que moi, la seule chose qu'elle me sait me dire, c'est qu'en gros, je pense qu'à ça et limite, je pense avec ma.
4: Voilà, c'est ça que je te disais tout à l'heure, elle te prend un peu pour une bête.
2: Non, mais bon, ça va, t'es.
4: Tu sais, ah bah oui, si t'as besoin de baiser, bah.
1: C'est pas quoi, tu vois, c'est pas non plus.
6: Mais non, mais c'est ça, c'est ce que je lui ai dit. Je dis entre y penser H24 et voir baiser H24 et là, faire une fois tous les un mois, voire deux, maintenant deux mois. J'y y a quand même un fossé entre les deux, tu vois.
1: Mais t'as essayé de lui dire, tu sais, par exemple, là, quand elle te dit, ouais, bah t'as qu'à aller baiser ailleurs. Et de lui expliquer, bah en fait, en gros.
2: C'est toi que j'aime.
1: Ouais, et puis moi, je conçois pas la vie comme ça, tu vois, la vie.
6: Ouais, bah c'est ce que je lui ai dit.
1: Elle te dit quoi, elle?
4: On veut faire un autre enfant.
6: Non, j'ai l'impression qu'elle a esquivé. Au final, après, elle a esquivé le sujet, tu vois. Ouais. Elle a pas relancé et tout.
1: Mais vous passez encore. Bon, mis à part, j'imagine, avec l'enfant, ça va, parce que bon. Mais vous passez des bons moments, je sais pas, vous faites. Je sais pas, quand vous allez au resto, vous arrivez à passer une bonne soirée, à discuter, à rigoler ou...
6: Non, c'est quasiment. Enfin, c'est très rare. On fait plus.
4: Ouais, il n'y a plus rien, quoi.
6: Souvent,
4: en fait, le couple est mort.
2: Vous faites la paix, ton histoire, parce qu'en fait, t'as une meuf que t'aimes. A priori, elle t'aime aussi. Vous avez un enfant. Donc, on se dit, t'as 30 ans, t'as la vie. La vie crève d'avoir plein de gens. Et puis, au final, quand on gratte un petit peu et qu'on rentre dans ce qui se passe dans la chambre à coucher, bon, il se passe pas grand chose. Ça, c'est sûr, mais. Ouais, tu fais comment pour l'instant? Tu vas pas voir des meufs, quoi? Tu te tapes des queues ou ça te dégoûte ouais, même de quand tu tapes une queue, t'as même pas envie tellement que ça te déprime.
6: Non, bah à l'ancienne, hein, comme quand on était ado.
2: Mais les travaux manuels, c'est ça, ouais.
4: Moi, ta mère est toujours là.
2: Parce que ça pourrait te rendre dépressif, toi aussi. Hein, tu me parlais de la meuf qui déprime, mais je me mets à ta place, je vis ton histoire à toi.
4: Non, mais c'est ça, tu te sens rejeté et tout ça.
6: C'est ça, exactement. Et puis, comme je t'ai dit, moi, j'étais déjà pas confiant, j'avais pas confiance en moi. Bah là, j'ai encore plus perdu confiance en moi. Je me dis, putain, je la dégoûte.
2: Justement,
4: c'est ça, les
2: Il y a RMMMMM qui nous envoie un message, son pseudo, et qui nous dit, moi, ça, il a 32 ans. Moi, ça m'était arrivé, au final, j'avais arrêté de la séduire. J'avais grossi, je me rasais moins, j'allais moins souvent chez le coiffeur. Donc je me négligeais un peu. J'ai divorcé et je me suis repris en main. Et au final, après le divorce, j'ai refait ma vie l'année dernière. Ah ouais, t'as refait la vie avec...
4: Ouais, tu t'es retrouvé en fait.
2: Et il termine en disant, il y a un autre message qui suit derrière. Et maintenant, c'est elle qui a des remords. On a deux enfants en commun. Donc t'avais arrêté toi aussi de... Est-ce que tu te négliges un peu toi, Antoine?
6: Oui,
2: ou
6: bah forcément,
2: toujours le même.
6: Forcément, parce que du coup, tu sais, comme il y a plus ce côté de désir, il y a plus.
2: Bah, tu devrais peut-être. Ça, en fait. Il a pas tort. Tu devrais peut-être te reprendre en main toi aussi. Tu vois, faut pas te laisser aller parce que ta meuf, elle est plus excitée par toi.
6: Ouais, bah bien sûr. Non, je suis d'accord.
1: Moi, franchement, de l'extérieur,
6: dans la situation,
1: c'est pas facile pour toi, mais le meilleur truc qui puisse t'arriver, ce serait que tu sais, vous vous sépariez, que tu remontes la pente de ton côté, parce c'est que clair, bah oui. En fait l'histoire elle est en train de te détruire toi-même quoi. Tu
4: ouais,
1: vois
4: ouais, exactement.
1: C'est que
4: ouais,
1: toi ouais. Ça s'entend que t'es pas bien et ouais. En fait c'est en train de te bouffer. Et, au final tu vas te retrouver au fond du trou pour un truc. Tu sais, au final elle fait rien pour essayer. C'est malheureux hein, mais. Elle fait rien pour essayer de sauver la situation. Le seul truc qu'elle a à te proposer, c'est ouais, va baiser ailleurs.
4: Ouais, elle s'en tape.
1: T'imagines
4: ouais.
1: Le...
2: Elle s'en tape, je sais pas si elle s'en tape.
4: Bah, elle s'en non, tape, il y a même pas de câlin,
2: ou
4: rien.
2: Alors elle peut pas, elle peut plus. Enfin,
4: non, mais du style, que... c'est ah bah oui, si t'es un animal, si t'as besoin de baiser, vas-y, va voir ailleurs. Non, mais en fait, c'est pas comme ça que ça
1: ouais,
4: se passe.
1: C'est... Oui. En fait, c'est la dernière réponse que t'attendais d'elle, quoi.
4: Bah oui.
6: Bah oui.
4: Au lieu d'essayer de faire quelque chose.
2: Moi, je vais baiser ailleurs, mais j'ai pas l'autorisation.
1: Ah, bah voilà.
2: C'est RMO qui nous envoie le message.
1: Oh là, mais tu es un garnement.
2: Salut RMO.
4: Garnement.
1: Vilain garnement.
2: RMO du 31. Salut à toi RMO. Eh bien, écoute, j'espère qu'elle le saura jamais. T'as pas l'autorisation, toi, RMO. Si vous voulez réagir par rapport à Antoine, dites-nous. Mais tu devrais, faut avoir une grande discussion tous les deux.
4: Ah ben ouais, comme ça c'est obligatoire.
2: Qu'est-ce que tu peux tolérer toi? Qu'est-ce qui est insupportable pour toi?
4: Ou alors tenter qu'elle comprenne que t'es malheureux aussi.
1: Ou alors tenter une thérapie de couple, un truc à deux.
2: Il y en a qui ont dit ça. Hein, j'ai vu les messages.
6: Ouais, mais tu vois, mais j'en suis à un point où.
1: Parce que toi, t'as envie, tu vois. C'est ça aussi.
6: Ouais, mais j'avais envie, tu vois. Et en fait, maintenant, j'arrive à un stade, et puis avec là, ça a été un peu le coup de grâce, tu vois. Et du coup, bah, j'ai plus envie d'aller dans son sens, et je suis plus à me dire, bah, est-ce que je vais pas partir, en fait.
1: Mais genre, les week-ends, quand vous êtes ensemble, vous faites quoi?
6: On s'engueule.
2: Ah, vous engueulez en plus. Ah ouais, moi je croyais que. Ah ouais, en plus, vous engueulez. Oui, en fait, t'as tous les problèmes de la vie de couple, ça n'a aucun désavantage. Vaut mieux être célibataire dans ces cas-là. Il y en a plusieurs qui disaient ça, mais je pense que dans ces cas-là,
1: non, mais en fait, c'est ouais, la relation, il n'y a plus rien. C'est triste.
2: On va voir si vous êtes passé par la même histoire, si vous avez vécu la même chose et que vous vous en êtes sorti, ben, appelez-nous, parce qu'on peut toujours trouver une solution par l'intermédiaire des témoignages que vous nous laissez. Témoignages de vie, comme ça, vos expériences personnelles, vos conseils. On vous attend en direct, 01 53 40 30-20. D'ailleurs, il y a Nico qu'on va retrouver qui veut réagir pour toi. On le retrouve dans un instant. Peut-être qu'il a vécu la même chose et peut-être qu'il a trouvé une solution. On pense souvent qu'il n'y a pas de solution à des problèmes. Et puis quand on gratte un peu, on y arrive. Bah, c'est ce qu'on espère, en tout cas sur Sky pour toi ce soir. Tu bouges pas, reste avec nous Antoine. Et on accueille Nico qui arrive dans un instant. Et puis les filles, les gars, tout le monde réagit. Hein, vous pouvez nous dire, on vous attend en direct. Alors, on va faire notre double appel. Et il y a Adriane qui arrive aussi dans un instant, qui va être dans le coin, en direct avec nous. T'es déjà là, Adriane?
5: Ouais, je suis là.
2: Ah, je m'attendais à une fille, moi.
5: Non, je suis un garçon.
2: Genre, Adriane.
4: J'étais sûr que tu penses à ça.
2: C'est Adriane. Donc, Adriane de Metz. Ah, toi, c'est toi le plan A3 qui part en couille.
5: C'est moi. Qui part en couille.
4: Tu vas nous dire.
2: Très bien. Bah, tu vas nous expliquer le plan A3. À ce moment-là, on en parlait il y a un instant. Hop.
4: Bah ouais.
2: Plan A3, qui part en couille. C'est dans un instant, Adriane, tu restes là. Le temps de faire nos doubles appels, parce qu'on a les numéros, on a testé, on va y aller tout de suite. Parce qu'on est chaud. C'est petit moment détente, on va voir si les Français sont de bonne humeur. En ce lundi 11 mai, c'est l'heure du double appel sur Skyrock.
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8: 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Vous êtes pour mes numéros, je crois.
9: C'est quoi, ça, ce bordel?
2: Allez, nos doubles appels. Les numéros, vous les envoyez depuis 21h, tout à l'heure. Ouais. Vous nous envoyez les numéros de téléphone, on teste tout ça. Et on met en contact tout le monde. Bon, on les a testés. Ils étaient sympas,
5: ouais.
2: Tranquille.
5: Ça allait, ouais.
2: Il y avait des vénères aussi, comme j'aime.
5: Ah, il y en avait du vénère aussi.
2: Il y avait du vénère. Vous nous avez envoyé des bons numéros. Ça, c'est super.
10: Oui, mais c'est qui téléphone, là?
2: Bonjour, madame. On va passer quelqu'un.
10: Dis-moi ton
11: Allô
10: nom.
11: Allô?
10: Oui, dis-moi ton nom.
11: Bah, pourquoi vous me demandez ça?
10: Pour que je m'explique à la gendarmerie.
11: Hein? Bah, n'importe quoi, là. Je vous appelle pas, moi. Qu'est-ce que vous racontez, là?
10: Bah, pourquoi tu nous déranges à cette heure-ci?
11: Bah, n'importe quoi, je vous ai jamais appelé. Qu'est-ce que tu racontes, toi?
2: Hein? Qu'est-ce que tu racontes?
5: Alors
10: hein? Oui, bah, je comprends pas ce que vous voulez.
2: Bah,
10: allô
2: Allô? On a quelqu'un pour vous, madame.
10: Je te le repasse. Hein?
8: Allô?
11: Mais vous cherchez à joindre qui, là? Vous cherchez à joindre qui?
8: Tu te moques de moi? T'es un robot?
2: T'es un robot.
8: Oh, bah, qu'est-ce qu'ils disent, con, là?
10: Oui, allô? Oui, c'est qui?
8: Alors, c'est qui est là?
12: T'es en train de te faire baiser ou pas?
8: Hein?
10: Vous avez franchement de la chance qu'avec mon conjoint, c'est au top de ce côté-là, parce que sinon, là...
12: T'as pas une photo de toi à poil, des fois, non?
10: Ah non, absolument pas, mais alors, qu'est-ce qu'on se défonce?
12: Oula. J'ai pas entendu, excuse-moi.
10: Ouais, enfin moi je me fais. Mmh. Et lui il prend son trip, mais alors. Bon, je suis désolée, mais nos enfants écoutent, alors je vais raccrocher.
13: Oui, il faut arrêter d'inviter les gens.
10: Oui, il faut arrêter d'inviter les gens là le soir. Oui.
14: Allô.
13: Allô.
14: Allô.
10: Oui.
14: Oui.
10: Et je vous écoute.
14: Non, moi je ne vous écoute pas.
2: Bah, il faut écouter.
10: Alors vous appelez, vous importunez les gens.
14: Non, on vient de m'appeler là.
10: Ah non,
14: je m'excuse, mais soyez correct. Au revoir.
10: Oui, tout à fait. Vérifiez votre message d'appel. C'est vous qui venez de nous appeler. Mm-hmm. Donc c'est pour ça que j'osais,
2: oui.
10: Dire ce que je pense vraiment de votre appel concernant des rapports avec moi, alors que je n'en ai pas. Mais c'est pas grave. Là, c'est vous.
2: Oui.
10: Et appeler sur notre numéro. Je vais raccrocher et du coup, je vous souhaite d'avoir en ligne la personne que vous souhaitez avoir. Uh-huh. Au revoir.
13: Mais tu es toujours aussi chaude.
10: Et votre femme, elle est vraiment plus...
13: On va porter plainte.
2: J'ai pas entendu,
13: excuse-moi. On va porter plainte.
2: Oui, bien sûr.
13: Je suis en train de masturber, là. Vous avez envie de vous masturber un petit peu?
0: Ah, Lolo.
13: Oui.
15: Mais bonjour la gendarmerie.
13: Oui, comment vas-tu?
2: Ah, la gendarmerie. Allô. Bonjour la gendarmerie.
0: Monsieur le gendarme.
2: Je vous passe quelqu'un, hein.
15: Oui.
0: Monsieur le gendarme, vous êtes là?
15: Oui.
13: Il faut que tu t'encules, là. Et encule-le.
2: Voilà.
0: Monsieur le gendarme.
16: Oui. C'est quoi la plaisanterie?
2: Ah, c'est plus gendarme, ça.
13: Là, je suis à poil, là.
16: Bon, si vous n'avez que des conneries comme ça, c'est bon. Hein. Hey.
0: Bonsoir, ça va, bébé?
16: Oui, bon, c'est bon.
0: Tout se passe bien, ma chérie?
13: Allô? Allô? Allô? Tu veux te faire ce demi-dé, là?
16: Les mecs, ils sont sérieux.
2: Les mecs, ils sont sérieux.
17: Ne prends pas les messages.
2: Oh, c'est de quoi ça?
17: Vas-y, t'es bien, mon gars.
2: Oui, très bien.
17: Regarde ce beau gland bien rose là.
15: Il appelle plusieurs personnes en même temps.
2: Il est pas con lui.
17: Oh, ça sent le sexe.
0: Oh, c'est moi, je pue de la bite.
7: Ah non, ça va, elle est propre.
0: Ah, je vais la sentir.
7: Fais
0: la sentir à 10 foules.
2: Non, merci, c'est,
7: ah non, à toi,
2: c'est très gentil. J'ai peut-être un petit.
7: Plaise.
2: Allô? Peut-être un petit bonus pour vous là.
0: Un bobo.
2: Ou d'autres numéros qui disent comme tu veux.
0: Anulus. Un bobo. Un nunus.
2: Attends.
0: Pas de bobo, pas de nunus.
2: Allô?
13: Allô?
2: Ah, allô? Non, toujours pas.
15: Allô?
2: Allô? Ah.
15: Oui?
17: Allô?
15: Oui, allô?
2: Bonsoir.
17: Je vous écoute.
15: Oui, bah, vous m'appelez, moi je vous écoute, oui, je vous écoute.
17: Ah, je vous ai pas appelé, moi.
15: Bah, moi non plus. Ça, mon téléphone vient de sonner, là, dites donc.
17: Pardon?
15: Bah, mon téléphone vient de sonner, j'ai décroché, c'est tout.
17: Eh ben, vous êtes qui?
2: Bah, vous êtes qui?
17: Bon, bah, au revoir, monsieur.
2: Allô?
17: Allô?
2: Hello?
17: Oui, allô?
2: Allô?
17: Qui c'est ça?
2: Mais qui c'est ça?
17: Allô? Qu'est-ce que c'est que Sixo? Oui?
2: C'est drôle.
17: Oui?
2: Très, très drôle.
17: Oui?
2: Oui? C'est la...
17: Allô? Oui, allô? Qu'est-ce que tu veux? C'est qui, là?
18: C'est vous qui m'appelez?
14: Non, allô? C'est vous qui m'appelez.
17: Bah, non, je vous ai pas appelé. Vous foutez de ma gueule, non?
14: Bah, si.
17: Bon, bah, alors, au revoir.
15: Mais attendez, vous me téléphonez, vous me demandez qui je suis.
2: Oula. Bah,
17: je vous ai pas appelé, monsieur, ça fait deux fois que ça sonne, il s'est masqué.
15: Non, mais attendez.
17: Au revoir, monsieur.
2: Le masque, c'est
17: connard,
2: pas
17: espèce de con.
14: C'est ma matin, les gendarmes, ils vont débecquer chez lui, il va rien comprendre.
17: Bah, viens. Oh, et en plus, très agréable. Ouais. Bah, et puis, il m'a dit que t'étais un PD, alors, tu vois. Ah, un con, en plus. Allez. Connard, bah. Ça n'empêche rien. Bah, arrive, mais viens, je t'attends, là. La connerie n'a rien à voir avec l'intelligence. Ah, ça fait deux fois que tu m'appelles. Il y a marqué masqué.
13: Ouais, j'ai une bonne bite, surtout, hein.
17: Ouais, dis-moi si j'en ai une pour ton cul.
2: Ah, bah, c'est très gentil.
17: Ouais, et puis toi, prends de la bite.
13: Non.
17: Oui.
13: Va jouer avec quelqu'un d'autre de ton âge.
17: Ouais, connard, bah, enculé, bah.
2: Enculé,
17: faire foutre. PD, enculé, oui, PD, voilà. Fils de pute.
2: Fils de pute,
13: ouais.
2: Ouais.
13: Ah, bien sûr.
17: Allez, va te faire enculer,
2: va. Va te faire enculer, autre chose à rajouter, non?
0: Quel bel enchaînement.
2: Non, rien d'autre, c'est, non? On ne rajoute rien derrière. Bon, bah, très
0: oh,
2: bien.
0: Oh, le gars.
2: Enculé.
0: Enculé.
2: C'est joli avec l'accent enculé.
4: Ouais, c'est très joli.
2: Fils de pute.
4: Oui, et puis on a eu d'autres petits mots sympathiques.
2: T'es sympa comme tout. Très. Eh bien, ça fait plaisir de voir que les Français sont en pleine forme. Je vous disais, c'était notre petit moment détente. C'est marrant, notre moment détente, c'est quand les gens, ils sont tendus.
4: Ouais, c'est ça.
2: C'est vrai, plus ils sont tendus, plus ça nous détend. Bon, merci pour les numéros, vous nous les envoyez, hein, comme tous les soirs, vous débarquez ici dans un instant. On va parler du plan A3 qui part en couille, c'est le plan d'Adriane qu'on va retrouver avec nous. On parle de tout ce que vous voulez, allez-y, hein, 01 53 40 30 20.
0: Ouais.
2: Vous avez l'appli Skyrock, vous nous envoyez vos messages, vous voulez parler d'un truc, vous vous posez des questions, vous ne savez pas comment gérer, ben on vous attend en direct, profitez-en, c'est Radio Libre. Et ils sont là, nos deux clasheurs.
0: Eh ouais.
2: Comme,
0: ouais,
2: tout,
0: ouais,
2: ouais. Comme tous les lundis, les ça va clasher. C'est le clash du retour de week-end de Romano, ça, et de ouais. Cédric.
0: Exactement.
2: Plus séduisant, plus excité que jamais.
0: Eh oui. Ouais.
2: Tiens, on fait un point sur vos méthodes dans un instant sur Skyrock.
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0: Et ouais, tous les soirs on est là, c'est Radio Libre sur Skyrock. 21h minuit, vous branchez sur Skyrock. Et c'est la plus grande radio libre de France, profitez-en. On peut vous faire gagner. Asia qui nous dit, vous pouvez me faire gagner 1500 euros, je suis en galère. Alors on peut te faire gagner 1500 euros, Asia, c'est facile. Dès qu'on t'appelle, tu réponds Skyrock.
2: Exactement, c'est simple.
0: Demain matin, on avait démarré la semaine dernière, on a eu deux gagnants ce matin. Il y a Théo qui habite à Fumel, c'est dans le 47. Il a gagné 1500 euros. On l'a réveillé ce matin, il était dans son lit. J'aime bien quand on vous réveille.
2: Il était dans le cul.
0: Ah ouais, la tête dans le cul. Mais il a eu le bon réflexe, elle a répondu Skyrock.
2: Ah bah attends, mais le réveil est super. Hein.
0: Il se réveille avec nous tous les matins. Le problème, c'est qu'il se réveille pas à 7h, on l'appelait vers 7h. Oui. Il se réveille un peu plus tard. Mais
2: bon réflexe.
0: Bon, au moins, il sera pas en retard au boulot. Et puis en plus, même avant d'aller au boulot, il a gagné 1500 euros.
2: Ça te refait ta journée, même plus. Hein.
0: Bravo Théo de Fumel, bravo le 47. On te fait des bisous.
6: Mais oui.
0: Et on embrasse Maxime. Non, David. C'est David qui a gagné à Dreux. David de Dreux qui a gagné 1500 euros ce matin. C'est sur Super David.
2: C'est Dada.
0: Bravo David. Donc Asia, j'espère qu'on t'appellera très très vite pour tes 1500 euros. Vous répondez Skyrock le morning. Vous vous réveillez avec nous tous les matins et vous gagnez 1500 balles. Parfois on a des problèmes, on se dit c'est impossible. Mais rien n'est impossible sur Skyrock. On va essayer d'aider Antoine qu'on a eu tout à l'heure au téléphone. Antoine, un enfant et puis...
6: Plus de sexe, plus rien.
0: Libido, c'est vrai qu'on avait parlé de ça il n'y a pas très longtemps, la semaine dernière, je crois. Mais là, elle lui a fait une proposition, sa meuf. Elle t'a fait une proposition, Antoine. Elle t'a dit, je t'autorise à aller voir ailleurs.
2: Ouais, c'est ça. Ouais.
0: Alors, il y a ceux qui vont déjà voir ailleurs et qui seraient très contents d'avoir l'autorisation.
2: Mais ils ne l'ont pas.
0: C'est le lieutenant Miko qui nous envoie un message sur l'appli.
6: Lieutenant
0: Miko du 47. Salut à toi, lieutenant Miko. Donc, si j'avais l'autorisation, je lui dirais. Donc il y en a qui sont très contents, mais bon, c'est vrai, quand on écoute ton histoire d'amour, Antoine, c'est pas l'histoire d'amour.
2: C'est l'amour là.
6: Bah il y a pas, le problème c'est pas que le sexe quoi.
0: Ouais. C'est les câlins, c'est un peu.
6: Bah c'est un peu tout.
2: C'est la totale.
0: Un peu tout ce qui te manque dans ton histoire, Antoine. Mais comme je disais, il faut garder espoir parce qu'il y a Kevin qui arrive, il y a Nico, on va les prendre dans un instant. Tu bouges pas, Antoine, tu restes avec nous.
9: Ouais, je reste avec vous, il y a pas de souci.
0: Bon, les lovers, vous êtes là aussi,
2: Antoine.
0: Cédric et
6: Ouais.
0: On va essayer de l'aider, Antoine. Après, la solution, c'est de se séparer, comme disait Samantha.
2: Ouais, enfin, et puis aussi prendre soin de lui et tout ça, c'est ce que tu disais, Difoul.
0: Ouais,
6: attends, c'est moi qui le disais.
2: Ah, c'est toi qui le disais ?
6: Merde alors.
0: Non, c'est moi qui le dis.
6: Ah, Difoul, il a rien
2: bon,
6: dit.
2: Bon, peu importe.
0: Si, j'ai lu un message. Le message de RMMMMM qui envoyait un message.
2: Ah, en plus, il s'en souvient.
0: Il disait que lui, il a fait attention à lui, etc.
6: Ah, moi, je disais qu'il se rend malheureux avec tout ça.
2: Bah ouais, non, bien sûr.
6: C'était de se séparer.
0: Ah moi, mais RMMM lui disait qu'il faut qu'il se fasse beau gosse,
6: Non, mais il en a rien à foutre, de toute façon.
0: Ah, il
6: essaie. Non, mais c'est horrible, hein. Mais
0: essayer, on sait jamais.
2: Non, mais tu peux. Ouais,
6: non mais quand ta meuf, elle en est au point de te dire, va en niquer une autre, je m'en bats les couilles, en gros, c'est quand même très mal barré, quoi.
0: T'as essayé les petits week-ends sans l'enfant, t'as essayé tout ça, toi?
9: Ouais,
0: elle veut pas se
6: séparer.
9: Elle est fermée.
0: Elle veut pas.
6: Ah, mais tu vois, vous faites même plus RM. Vous arrivez même pas à passer un bon moment pendant le week-end, quoi. Tu vois.
2: Et le petit, il dort avec vous la nuit?
9: Encore plus extrême, il dort avec elle.
2: Et toi, tu dors pas dans le lit?
6: Moi, je suis dans le cododo, moi.
2: Ah, en plus?
6: Dans le landau.
10: Oh là là, la galère.
0: Ah ouais, donc t'es sur moi pas.
2: Putain, la vie de merde.
0: C'est le bébé qui a pris ta place, en fait.
9: C'est ça. Mais bon, après, voilà, lui, il y est pour rien, quoi. Il arrive.
2: Mais ça, évidemment, ça, on est bien d'accord.
6: C'est pas de sa faute,
0: Steve, il nous dit force à toi, Antoine, je suis dans la même situation. Ma femme m'a autorisé à aller voir ailleurs. Putain, je pensais pas que ça arrivait souvent, ça. A autorisé à aller voir ailleurs, mais moi, je préfère qu'on arrête tout ça. C'est marrant, les mecs, quand on vous donne l'autorisation d'aller voir ailleurs, vous y allez pas, et parfois, vous avez pas l'autorisation et vous y allez.
2: Ouais, c'est vrai que.
0: C'est vrai, c'est paradoxal.
2: C'est pas faux.
0: Mais bon, c'est l'interdit. Bon, tu bouges pas, Antoine, d'avoir venir avec toi, là. On va prendre Adrien. J'aimerais bien savoir pourquoi son plan A3, il est parti en couille. Et puis, Cédric et Romano, vous êtes prêts à nous faire
6: rêver tout
0: à l'heure?
6: Bonsoir.
0: On a besoin de rêve.
6: Bonsoir, les femmes. Bonsoir, les hommes.
2: Bonsoir, d'amour.
0: Bonsoir, Romano.
6: Bonsoir.
0: Romano, clasheur de la drague.
6: Exactement.
0: Cédric nous a fait un exploit vendredi. Il a serré, 3 fois.
10: C'est ça, ouais. Fessé, je t'ai mis direct. Cash.
0: Ouais, fessé, mais au résultat, c'était 53-47, je crois.
10: Ah, mais ce qui compte, c'est de gagner.
0: C'était pas.
6: Pas faire un score de ouf, quoi.
0: Non. 55-45, je sais plus.
6: Mais quand tu gagnes, t'es nul, en fait.
0: Alors. Vendredi.
10: Merci.
6: Mais quand tu gagnes, t'es nul.
10: Soir, je refais la même.
0: Impressionnant.
10: Hein, soir, je te baise encore.
0: Alors, tu fais quoi comme méthode, Cédric?
10: Moi, je suis boucher charcutier.
6: Ah, putain, moi aussi.
10: Ah ouais?
2: Ah ouais? Mais
0: alors,
2: qu'est-ce qui vous arrive?
0: Ce soir, une spéciale boucher charcutier.
6: Et moi, ouais, je cherche une mascotte.
10: Ah non, moi, je suis en ah galère de saucisse et je viens voir la saucisse et les escalopes de la femme.
0: Très bien. Donc, on met les métiers à l'odeur.
6: Alors, pour la femme. Si la femme a une saucisse, il faudrait laisser tes fantasmes à la porte.
10: Saucisse pour l'homme et escalope pour la femme. Non, t'inquiète pas, tu m'en rappelles.
6: Les femmes habitent, c'est pas ce qui est le plus courant. Alors, a priori, dans ta vie, si. Mais en général, les femmes n'ont pas de bite, donc pas de saucisse.
10: J'ai mal formulé ma phrase.
0: C'est vrai, non, mais c'est vrai, il a raison.
10: T'excites pas, Romano.
6: Non, non, mais bon, je sais que dans ta vie, toutes les femmes ont une bite. Mais
10: depuis vendredi, t'es mal, mais.
0: C'est les plus belles.
10: Ça va bien se passer.
6: Hier, je t'ai froissé le cul dans la spéciale.
0: C'est plus belle. Ah, ouais, hier, par contre, c'était.
6: Ah, ouais, je t'ai froissé l'anus.
0: Bon, allez. On va s'occuper de de l'histoire d'Adrien. J'aimerais bien savoir ce qui s'est passé à un plan A3
2: ouais,
0: qui part en couille. Bon, Marie, t'as déjà fait les plans A3, t'as pas
2: ouais,
0: aimé.
2: Ouais, j'ai déjà fait, ouais. Non, j'avais pas
0: bien
2: aimé.
0: Bienvenue
2: avec
0: à toi, Adrien, d'ailleurs. Adrien de Metz, en direct avec
2: ouais,
0: moi.
2: Ouais, coucou.
0: Salut la Lorraine.
1: Salut, salut.
0: Pourquoi t'as pas aimé?
2: Avec deux mecs. Oui. Bah, c'était au tout début de ma vie sexuelle, en plus. Non, j'avais pas aimé. J'avais l'impression d'être un bout de viande.
0: T'avais quel âge au tout début de ta vie sexuelle?
2: Oh, je sais pas, c'était avant mon fils, donc je devais avoir 16 ans peut-être, un truc.
0: Ah ouais, 16 ans, t'as fait un
2: truc avec, ouais, avec deux mecs.
0: Ah ouais.
2: Et après, j'ai fait plutôt couple, en fait, mais couple de copines. Donc c'était des copines à moi.
0: Donc vous avez fait un plan à trois, mais trois filles.
2: Non, copine avec le.
0: Ah, copine avec son mec, d'accord.
6: Oui, bah, ouais. C'est un plan à trois.
10: Ouais, c'est ça.
2: Bah, oui, tout à fait. Une fois,
6: non, on l'a fait à Paris.
10: Non, on l'a à Paris, c'est bon.
2: T'es con. Oui, mais là, c'était avec des filles. Enfin, on était trois avec voilà.
0: Il y avait un mec et une,
2: fois,
0: une fille.
2: Et une
6: oui,
2: fois.
6: Oui, bah c'est un plan à trois.
0: Oui.
2: Mais et une fois, on a fait avec un mec ce qui était.
0: On l'a trouvé dans la rue.
2: Non, on l'a pas trouvé dans la rue, mais c'était pas le
0: mec de la ZAD là, il traînait.
2: C'était pas le mec de ma pote et puis.
6: C'était le schlagos du coin.
10: Oh, ok, cool.
2: Non, mais on avait commencé, puis moi je me suis tiré en fait.
0: Ah, tu veux dire que t'avais ouais, le mec, c'était, il était en couple avec personne et.
2: Voilà, c'est ça.
6: Non, il avait des puces.
0: C'était juste.
2: Pourquoi des puces?
0: C'était juste pour vous amuser.
2: Ouais, c'est ça. Ouais, mais moi, j'ai juste commencé, je me suis tiré.
0: Karim, les plans à trois, t'as fait aussi.
5: Attends.
0: Qu'est-ce qu'il y a?
10: Attends,
2: on a un problème.
0: Attends quoi?
5: Attends, parce que je suis technicien là ce soir.
0: Ah, tu fais quoi comme technique?
5: Je répare le.
0: T'as repris un coup de jus comme tout à l'heure à 21h?
5: Non, je sais pas, gros, le standard il marche pas, gros.
0: Le standard il marche pas. Ah, très bien. Donc tu fais de la réparation.
5: J'essaye.
0: Mais les plans à trois,
6: c'est. Tactile.
5: Plan à trois, j'ai Ken, mais moi c'était avec un pote à moi et on a Ken une meuf.
0: T'as jamais fait avec deux meufs?
5: Non.
0: Donc t'aimes bien ou pas?
5: Là maintenant, comme non.
0: Oui, t'as une meuf, oui.
2: Bah, maintenant
0: t'es marié, ouais. Vous avez les autres dans l'équipe, vous avez pas fait le plan à trois?
10: Non, moi j'ai cru, j'ai essayé, j'étais dans un lit avec deux meufs. Bon, je me suis fait un film américain dans ma tête.
6: Elles ont dormi les deux.
10: Il s'est absolument rien passé, les deux.
2: T'étais au milieu?
10: Elles ont tourné le dos.
6: Ah, je me suis fait gifler.
10: Non, j'étais au milieu. Après, gros, j'ai eu envie de. Ah, c'était une catastrophe. Après, j'ai eu envie d'aux toilettes. Je me suis dit, je vais pas aller aux toilettes. On est dans un studio. Il y a les deux meufs qui dorment à côté. Du coup, j'ai pas dormi de la nuit. J'avais mal au ventre.
6: J'ai pissé dans le lit.
2: Non, mais c'est vrai.
0: Tu bandais?
10: En fait, non, au début, je bandais, après, j'avais juste envie d'aller aux toilettes, et je savais pas comment m'en sortir. Il me tardait juste que ce soit le matin, et que tout le monde parte, et que je
2: non, mais c'est vrai que c'est bizarre, que les deux nanas, t'es foutu au milieu, si elles
10: ouais,
2: avaient rien
10: faire. Ouais, parce qu'en fait, c'était deux copines, genre, qui étaient ultra proches, ça chauffait en soirée, machin, et en fait,
0: ça chauffait en soirée.
10: Ouais, juste, on est rentré, et en fait, c'est rien passé, quoi. Juste, il y a tout le monde qui a dormi, et en fait, il y avait qu'un lit, on a juste dormi à trois dans un lit, mais moi, je me suis fait un film, gros. Mais j'ai cru, je me suis dit, putain, je vais rentrer, je ramène les deux meufs.
0: Attends, mais moi, je me serais fait le même film que toi. En plus, elle te met au milieu.
2: Non, mais c'est ça le truc.
10: Ouais, parce qu'en fait, on déconnait un peu dans le lit, machin, tu sais.
5: Et t'as pas, genre, il y en a pas une, il y aurait eu moyen de la ken.
10: Non, en fait, j'avais galoche les deux, tu sais, dans la soirée. Donc, moi, vraiment, j'ai.
2: En plus.
10: Non, il s'est rien passé, juste les meufs, voilà. Après, moi, je suis pas un forceur, tu vois. Donc, bon, bah,
6: non, mais c'est mieux.
10: Oui, bah, vaut mieux pas, ouais. J'étais comme ça, je fais, bon, bah, faudrait qu'elle parte, j'avais de l'eau aux toilettes maintenant. J'étais heureux, j'en pouvais plus.
2: Non, moi, tu t'es libéré.
10: Quelle nuit de merde.
0: Moi j'aurais bandé toute la nuit, quoi.
10: J'ai plus jamais retenté.
0: Mais t'as pas tu t'es
10: non, en fait, au début, t'es excité. Après, quand t'as mal au ventre, t'as plus qu'une chose en tête, c'est tu vas aller aux toilettes. Tu cherches n'importe quel subterfuge pour te dire putain, mais.
6: Ah, moi, pour vrai, je pense que j'aurais dit, bon, bah, vu que vous voulez pas baiser, faut partir.
10: Ah, bah non, gros.
6: Ah, le bâtard.
10: J'ai pas un goujat.
6: Vous voulez pas baiser? Alors, hop. Un taxi, le métro, vous démerdez, vous quittez les lieux. En plus, j'ai envie de chier.
0: La classe jusqu'au bout, toi, Robin.
2: Ah, ouais, c'est ça.
0: Cédric, tu as fait un plan à trois avec des lesbiennes.
10: Ouais, mais c'était un plan cul, c'était pas genre un truc.
0: Elles en pouvaient plus, elles avaient tellement. Quand elles t'ont vu, elles avaient eu tellement envie de baiser les deux lesbiennes.
2: Ah, c'est vrai, ouais.
0: Elles sont devenues hétéros, mais comme ça.
2: D'un coup,
10: non, mais
0: claquement de doigts, elles se sont dit. Mais pourquoi on n'a jamais essayé avec un homme?
5: C'est lui qu'il nous faut.
10: Quand
5: c'est
10: non, mais je pense qu'elle était bi, tu vois, puis elle a envie de se taper un mec, tu vois.
0: Ça, comme ça, claque.
10: Et j'étais là, tu vois, frais, quoi.
0: Eh ben, bien sûr.
6: Toujours dans ouais, j'étais plus ouais. dans la zoophilie, non?
0: Toujours disponible pour faire plaisir.
2: Ah, putain.
10: Non, sinon, j'aurais fait appel à tort, Romano, voyons.
6: Ah, j'étais pas dans le coin, malheureusement.
0: Ah, bah,
6: je peux pas rivaliser.
10: On est resté dans le classique.
0: Vous avez fait des plans à trois, racontez-nous. Moi, j'ai un pote qui avait fait ça, mais on était à la sortie du lycée. Enfin, la sortie du lycée, il a pas baisé à la sortie du lycée.
2: Oui, c'est mieux.
0: C'était l'année après le lycée, il nous avait raconté son truc. Au début, on croyait tous que c'était un mytho. Et en fait, non, c'était vrai. Il avait baisé avec deux copines, deux meufs à lui.
2: Ah ouais, donc elles ont validé.
0: Il nous avait raconté, ça l'avait surexcité parce qu'elle se roulait des pelles pendant qu'il les pénétrait, qu'il les doigtait.
2: Il était trop content, quoi.
0: Ah ben, il était. On a cru que c'était un mytho jusqu'au moment où les meufs nous ont dit non, c'est vrai.
2: Ah bah oui,
0: c'est
2: là,
0: vrai.
2: Forcément, c'était la confirmation.
0: Romano, t'as jamais fait, Guigui non plus, t'as jamais fait.
10: Non, pas fait non plus.
0: Vous avez des potes qui l'ont fait, Romano, t'as des potes qui ont déjà testé les plans à trois et qui t'ont raconté. Guigui, pareil, non, t'as des potes qui ont testé et qui t'ont raconté.
6: Alors, pas que. Non, ça me dit rien du tout, là, sur le coup.
10: Ouais, pareil.
6: Peut-être qu'ils l'ont fait, mais je suis pas au courant.
10: Sans déclarer.
0: Ah putain, moi, il était trop fier quand il nous a raconté ça.
2: Bah, j'imagine. Ouais.
0: C'est pour ça qu'on l'avait pas cru. Et en fait, si, il avait fait. Bon, alors, ton plan à trois, Adrien, le plan à trois, qui part en couille?
2: Alors.
0: Raconte-nous tout, Adrien. Dis-nous qu'est-ce qui s'est passé.
1: Oh, bah, bonsoir toute l'équipe déjà.
0: Rebonsoir,
1: Adrien. Rebonsoir. Rebonsoir. L'histoire, c'est que je suis avec une meuf depuis à peu près un an et demi.
0: Mm-hmm.
1: Et il y a 6 mois en arrière, elle m'a proposé un plan à trois avec sa meilleure amie.
0: Ok.
1: C'est
0: une histoire d'amour ou une histoire de cul? C'est quoi? C'est un plan cul? C'est une histoire de love?
1: Non. À la base, la meuf avec qui je suis, c'est une histoire d'amour.
0: D'accord.
1: C'est une histoire sérieuse.
0: Ok.
1: Donc elle me propose ça avec sa copine. Sa copine, elle est loin d'être moche. Donc moi, je me dis pourquoi pas.
0: Ouais.
1: Et le problème, c'est qu'aujourd'hui, je fais ça avec sa copine, mais dans son dos.
2: Ah merde.
0: Donc dans son dos, ça veut dire qu'elle est pas du tout au courant que vous voyez.
5: Tu continues de ken la meuf, quoi. Et elle ne sait pas.
1: Je continue de ken la meuf et ma meuf n'est pas du tout au courant.
5: Mais t'es sûr que sa copine ne lui a pas dit?
1: Apparemment non. En tout cas, il y a aucun signe.
2: Depuis le temps.
0: Mais vous avez fait qu'une seule fois le plan A3?
1: Ouais, une seule fois. Ouais.
0: Et comment ça s'est passé après? C'est la copine qui t'a rappelé? C'est toi qui as rappelé la copine?
1: Ouais, en fait, on s'est changé nos numéros. Mm-hmm. Parce qu'on les avait pas au départ. Puis on a commencé à discuter. Puis de fil en aiguille, voilà quoi.
2: Oh les salauds.
5: Et mais après, avec l'autre, c'est un plan cul.
0: Tu vas te faire traiter par la Marie.
2: Ah ouais, non, mais c'est pour elle, tu sais, sa meilleure amie, son mec.
10: Ah, pour sa meuf,
1: ouais. Ouais, j'avoue, je suis pas très très fier non plus, hein, mais. Voilà.
2: Ah non, mais j'imagine. Et quand elle t'a proposé.
0: Attends, il y a Karim, il demandait un truc intéressant là, son histoire là.
5: Je ne me rappelle même plus de ma question.
0: Si, c'est juste un plan cul ou t'as de l'attirance?
5: Ah, c'est ça, ouais.
0: Il y a un côté amoureux entre toi et l'autre.
1: Bah, honnêtement, je commence à être amoureux, c'est un bien grand mot, mais je commence à être attiré parce que c'est une fille cool en plus, c'est une fille géniale. Et je commence à être un peu attiré, quoi.
0: Là, t'as pas compris la question,
2: attaché.
0: Karim.
2: Ah, t'es attaché.
1: Ah oui, je suis attaché, ouais.
2: Et quand ta chérie, elle t'a proposé le plan A3 avec sa meilleure amie, là, tu t'es pas dit, ouais. Merde, c'est un test, voir si je vais accepter ou pas?
1: Alors, si c'était un test, je suis tombé dedans.
2: Ouais, non, mais tu t'es pas dit ça. Oui, mais de toute façon, vous l'avez fait, mais bon, sur le moment,
6: ouais,
2: moi, je me suis peut-être posé la question.
6: Un test qui dure quelques mois, bon.
2: Oui, non, mais bon.
0: Oh non, j'ai plus un test.
1: Non,
6: mais l'autre, elle aime la bite.
1: Qui? J'ai pas vu
2: la
1: bite.
2: Pas la tienne.
0: Ah ouais.
6: Non, mais la pote, elle aime ta bite, ouais.
5: Non, mais Marie, elle a pas tort, gros. C'est peut-être ta meuf. Parce qu'en fait, une fois, moi, il m'est arrivé quoi? J'avais serré une meuf. Mmh. Et cette meuf, elle a fait quoi? Elle a envoyé une copine, elle a donné mon numéro à une copine à elle.
0: Ouais.
5: Pour me draguer au téléphone. Moi, la meuf, je lui parlais. Au final, on s'est bien entendu. Tu vois, on se parlait. Au final, je l'ai serré, tu vois. Donc c'est peut-être elle qui t'a fait un test. Ouais. Et au final, l'autre, elle est restée toute seule, tu vois. Mais au final, c'est peut-être elle qui t'a fait un test. Et au final, bah, tu vois, ça a matché avec sa copine. Tu la ken, mais elle lui a pas dit.
1: Ouais, non, je pense pas. Au départ, déjà, on faisait pas mal de trucs ensemble. On est un couple assez libéré. Quand elle m'a proposé ça, ça m'a pas choqué du tout. Je ne pense pas que c'est.
5: Mais elle t'a proposé comment? Vous étiez en train de manger comme ça?
0: Tiens,
2: c'est normal.
0: Tiens, tu veux un peu de purée? Tiens, en fait, ça te dirait pas de faire un plan à trois?
1: Au petit déj comme ça? Non, sans rigoler. Non, on a parlé un soir. On était au lit. Elle m'en a parlé. Elle m'a montré des photos de sa meilleure amie que je n'avais jamais vue auparavant et je me suis dit ouais pourquoi pas quoi.
0: Ah, elle, c'est la première fois qu'elle faisait ça avec sa meilleure amie ou elle a déjà fait des trucs?
1: D'après ce que je sais, elles avaient déjà fait des trucs ensemble.
0: Mais toutes les deux ou avec d'autres mecs? Ou avec un autre mec?
1: Non, toutes les deux avec un autre mec.
2: Et ça faisait combien de temps que t'étais avec elle là quand elle t'a proposé ça?
1: Bah ça faisait un an, parce que ça fait un an et demi aujourd'hui.
5: Au bout d'un an, t'as proposé un plan à trois, ouais.
1: Ouais, au bout d'un an, ouais.
2: Pourquoi pas? Bon, après, le problème, c'est que ça prend.
6: Et donc, ça fait 6 mois que tu niques l'autre.
1: Et ça fait 6 mois que je nique l'autre, exactement.
2: Et tu la vois régulièrement?
1: Une fois par semaine, une fois toutes les deux semaines en moyenne.
2: Ah ouais, quand même.
0: Il y a Amine qui nous dit, t'arrives à vivre ça, avec ça sur les épaules, comme il dit.
1: Bah, franchement, c'est dur. En fait, au départ, j'avais aucun regret de faire ça. Aujourd'hui, c'est dur parce que j'aime ma copine malgré tout. Et que le pire, c'est que je m'attache à l'autre aussi. Donc, j'ai le cul entre deux chaises, quoi.
0: Ouais. Et vous vivez ensemble avec ta meuf officielle?
1: Non, on vit pas ensemble, non.
0: Ah, bah, ça, c'est un avantage. Ah. T'as quand même ta liberté, t'as quand même,
1: J'ai mon appart et tout.
6: Et sa meilleure amie, elle n'a aucun remords.
2: Non, mais c'est ça.
0: Ah oui, c'est vrai, il y a ça aussi.
2: Mais ouais. Tu
0: nous parles d'elle depuis tout à l'heure. Genre, c'est sa meilleure amie.
6: Elle se fait baiser.
2: Non, mais c'est pour ça que je disais ça tout à l'heure.
0: C'est pour ça qu'il y avait des messages qui disaient salope, j'avais pas compris.
2: Ouais.
0: Ah, c'est par rapport à la meilleure amie qui trahit sa meilleure amie.
6: Je croyais que c'était pour moi.
2: Son mec et sa meilleure amie, c'est l'horreur.
5: Il y a Nat qui dit que c'est la faute de ta meuf parce que normalement, si tu fais ça avec ta meilleure amie, en gros, Nat a dit quoi? Si tu fais ça avec ta meilleure amie, faut le faire avec un mec que vous connaissez pas. Plutôt que de le faire avec un mec comme toi, tu vois, t'es son mec et tu vois, tu peux la rocken derrière.
0: C'est la faute de sa meuf, c'est plutôt la faute de la meilleure amie qui en a rien à foutre de se taper le mec de sa meilleure amie.
2: Regarde, moi je l'ai fait et il n'y a jamais eu de problème derrière. Hein.
6: Ah bah ça, avoir une meilleure amie comme ça, oui, autant être seul.
0: Ah ouais, ouais. Tu m'étonnes. En fait, ça me fait de la peine pour ta meuf parce qu'elle a un mec, le mec l'a fait cocu. Elle a une meilleure amie et sa meilleure amie l'a trahi avec son mec.
2: Mais je te dis,
0: c'est horrible. C'est pour ça que je
6: Mais tu nous as pas répondu. La meilleure amie, jamais vous en parlez, tu sais. Je dis pas.
1: Justement, on en parle jamais ou en tout cas elle esquive la discussion quand j'essaie d'arriver sur le sujet parce que évidemment moi ça me travaille un petit peu. Quoi.
0: Le pire c'est si elle te propose un plan à trois avec. avec
1: je
0: elle.
1: Je suis pas sûr d'accepter pour le coup, je serais gêné, je crois.
0: Ah bah tu
2: m'étonnes.
0: Tu te retrouves avec toutes les deux avec le secret que tu as parce que c'est quand même un secret là.
1: Ouais.
2: Mais là t'as envie de quoi? T'as envie de larguer ta meuf et de te foutre avec la meilleure amie?
1: Honnêtement, je pars du principe que si je me mettais avec la meilleure amie qui trompe sa copine, c'est pas une fille de confiance.
2: Donc même si
1: elle me plaît beaucoup, elle est jolie, elle est intelligente, elle est drôle, enfin elle a plein de qualités, c'est vraiment une gentille fille. Je préférerais garder ma meuf, hein, clairement.
0: Ouais, c'est compliqué ton histoire. Je sais pas, qu'est-ce que tu vas faire? Tu vas continuer à vivre comme ça? Parce que bon, pour l'instant, toi, tu baises. Voilà, bon, tu baises. Après, ouais, t'as pas la conscience tranquille, comme le dit Lipo, là, sur l'appli Skyrock.
1: Non, pas trop. Bah, au début, ça allait, mais là, je commence vraiment à poser des questions, quoi.
0: Et en plus, il y a quand même le truc, parce que je réfléchis, là. Parce que parfois, je réfléchis pendant la radio libre. On réfléchit sur Skyrock. Mais si t'arrêtes la relation avec l'autre, si elle commence à s'attacher à toi. Elle risque elle peut te balancer, enfin tu vois, elle a quand même un truc.
1: Oui, non, mais c'est ça que je flippe, c'est que moi j'aimerais bien couper court à ça.
0: Ouais, tu veux t'arrêter, c'est compliqué de t'arrêter.
10: Ah bah ouais, là tu dépends de la meuf.
1: Je sais pas comment.
0: Ah bah t'es dans la merde.
1: Comment l'autre réagirait.
6: Ah bah elle te tient par les couilles, ouais.
0: Les couilles.
6: Si la meuf elle veut jouer la salope.
0: Romano, vas-y, tiens-moi par les couilles pour voir comment ça fait.
6: Non, mais tiens pas, j'ai des trop petites mains.
2: Ouais, mais après, c'est très con de faire ça parce que si tu fais du chantage et tout ça, c'est.
0: Non, mais elle.
10: Elle a une question d'amitié avec la meuf aussi.
0: Mais elle, à mon avis, elle a zéro scrupule, elle.
6: Non, mais l'amitié avec la pote, je pense qu'elle s'en branle déjà pour se taper son mec depuis 6 mois sans aucun scrupule.
2: Ah, c'est clair.
0: Est-ce que ça pourrait briser l'amitié avec ton meilleur ami?
6: Non, mais moi, de partir de là, tu vois, la meuf, c'est la reine des salopes, quoi.
0: Oui.
6: Ça,
0: c'est marrant, Lisa a dit exactement la même chose. C'est la reine des putes.
6: Ah, non, mais
0: on n'était pas loin, mais bon.
6: C'est, moi, je sais pas, j'ai un peu qui me fait ça, oui, basta. Tu vois,
2: en plus, son meilleur ami.
6: Oui, non, mais terminé, tu vois. Le mec, c'est le pire ami que tu puisses avoir, en fait.
10: Ah ouais.
0: Et sinon, le plan A3, c'était sympa, quand vous étiez tous les trois, vous avez fait quoi?
1: Ah, le plan A3 était rudement sympathique, ouais.
0: Mais je sais pas, vous avez fait quoi? T'as pris les deux, l'une à la suite de l'autre. Tu sortais d'un trou, tu rentrais dans l'autre. Comment c'était? Non, mais il paraît qu'il faut pas le faire, toi, d'ailleurs.
2: Non, mais oui, faut pas le faire.
0: Tu peux transmettre des maladies, même si t'as des capotes.
1: Sur la capote, il y a des maladies.
0: Mais
1: c'était vachement bien. En plus, les deux copines sont un peu bi, donc c'était.
0: Ah ouais, donc elles s'embrassaient, elles se caressaient.
1: Elles s'embrassaient, elles se caressaient, s'occupaient de moi. Meilleur moment de ma vie.
0: Et à Basic Fist, qui est un des meilleurs pseudos de la soirée là pour l'instant sur l'appli Skyrock, envoyez-nous vos messages pour réagir quand vous voulez, qui nous dit mais pourquoi tu proposes pas à ta femme une vie à trois, une vie de trouble?
1: Ah, je déteste ça.
0: Et c'est marrant d'ailleurs qu'elle t'ait jamais redemandé de refaire le plan à trois, ta chérie.
2: Ah, elle a pas aimé.
1: Bah si, elle a aimé, mais je pense que c'était une expérience comme ça et que elle a
10: one shot. Forcément...
1: On en a jamais trop parlé. Bref, je pense que c'est un one shot en fait, tu vois.
10: Et Big Box, peut-être qu'elle t'a vu, elle a vu que t'as kiffé, et du coup elle s'est dit ouais, je vais pas recommencer.
0: Ah peut-être ouais.
2: Ah ouais, il y a ça aussi. Ouais.
0: Ouais. Il y a
1: Peut-être qu'elle connaît bien sa copine et que je sais pas.
0: Bon, il y a plusieurs messages. Mr Joe qui dit il faut éviter les sorties à trois parce que tu vas être super gêné. Vous voyez plus en dehors maintenant, même pour pas baiser tous les trois.
1: Si on se voit, on boit des verres ensemble
0: et
1: tout.
0: Comme tu dois être mal à l'aise.
1: Ah ouais, non mais j'essaye de paraître bien.
6: Non mais puis la pote, elle est vraiment sans pitié alors.
0: Ah ouais, rien à foutre, oui.
1: le pire c'est que ça se voit, c'est que j'évite de parler, alors qu'au départ je parle à sa pote, je parle à ma meuf, et moi j'évite de parler à sa pote parce que ça me gêne et j'ai peur que ça se voit, tu vois.
0: Tu lui envoies des messages, il y a Hugo, il dit un truc pas con, il nous dit est-ce qu'il y a des preuves, genre des messages que tu lui as envoyé que...
1: Non, absolument. Enfin, tous les messages que j'envoie, il faut effacer.
0: Ouais, mais elle, est-ce que tu sais si elle les efface, l'autre ?
10: Elle peut faire des captures, ouais.
0: Eh ouais.
1: Ça, j'en sais rien.
0: Ah ouais, donc.

0: peur de ce genre de réaction.
1: Ah, qu'elle commence à essayer de te chauffer alors qu'il y a ta...
0: Ouais, voilà. On sait jamais, on sait jamais.
2: Genre, je sais pas, vous la faites venir à la maison et elle te dit, ouais, tu viens m'aider à rapporter un truc de la cuisine et genre dans la cuisine, elle t'attrape la bouche ou elle t'attrape la bite, tu vois. Oh là, Robin, tu veux pas m'attraper la bite.
3: Non,
2: c'est vrai que je peux pas, elle sent trop mauvais.
3: Non, elle est toute propre pourtant.
1: Ouais, c'est vrai que ça ressemble un peu à un film de... Ouais, dans ce cas-là, tu es un peu sur un film de cul. Et Big Boss qui a fait des statistiques, qui nous dit « Pourquoi vous faites les étonner à Skyrock ? 90% des tromperies arrivent avec les meilleurs amis IES, IES, et les collègues de travail. »
3: 90%,
4: c'est les statistiques de Big Boss.
3: Ouais, bah, mais ça fait tout seul.
2: Dis-nous les statistiques.
4: De lui, de sa tête.
1: Il bosse peut-être à l'IFOP.
3: Ou chez Ipsos, je sais pas. C'est dans sa tête, ouais.
1: Bon, ben, bon courage, Adrien. Faut que tu nous tiennes au courant de la suite de l'histoire. Pour l'instant, tu vas. Tu vas rester. De toute façon, qu'est-ce que tu veux faire? Je sais pas toi ce que. Vous feriez quoi, Marie? Tu ferais quoi?
3: Moi, je continuerais de la ken.
5: Ouais, non, moi, peut-être. J'arrêterais, mais je lui parlerai, quoi. Je lui dirais, écoute, ça y est, j'ai des remords.
1: J'ai des remords, tu parleras à la.
5: Ouais, à la nana, ouais.
1: Mais Guigui, tu ferais quoi?
3: Ouais, essayer de parler, je pense que c'est pas bête.
1: Ouais.
3: Bon, au pire, tu continues à la ken.
1: Ah, c'est pas bête non plus.
3: Au pire.
5: Non, mais je pense qu'il faut. Faut être hyper délicat avec elle, parce que si elle pète un câble et qu'elle balance toi,
1: c'est le moins con, parce que si l'autre elle commence à tomber amoureuse de toi, si tu lui dis qu'on arrête tout, là peut être le début de problème.
5: C'est pour ça que je dis, faut être délicat et expliquer le truc, tu vois.
1: Tu continues à baiser, moi je te dis.
3: Ah non.
5: Non, parce qu'elle va s'attacher encore plus. Parce que même toi, tu nous as dit que tu commençais à t'attacher.
3: Mais c'est vrai, ça met ton couple en danger. Plus tu la vois, plus tu vas t'attacher.
2: De toute façon, le couple, il a pris déjà une sacrée châtaigne.
5: Ah bah attends, ça va. Ça fait un an et demi que vous êtes ensemble, donc
2: fait 6 mois qu'elle est. Ouais. Il y a un tiers de la relation qui est déjà.
5: Exactement.
1: Vive les peurs à toi. Il y a Ascon qui nous envoie un message du 69 et qui nous dit moi j'ai déjà fait un plan à trois avec deux meufs, j'en dois t'es une pendant que j'ai baisé l'autre, c'était trop fort.
3: Merci. Tu relances pas ta meuf.
1: Merci à toi, Ascon.
3: Quoi, tu relances pas ta meuf pour refaire un plan à trois? Tu vois, et petit à petit, tu sais, tu l'as introduit dans.
1: Mais je pense que t'en as même plus envie, Adrien.
2: Dis-lui, Adrien, c'est vrai que c'est une idée de merde.
0: C'est une idée de merde, Cédric.
3: Voilà. Ah, ok, Adrien, merci.
2: Non, mais il faut dire les choses à un moment.
5: Ou alors tu le fais avec un ami à toi et elle tombe love de ton ami et là.
1: Là, c'est géré.
0: Je pense que je vais éviter les plans à trois là.
1: L'animal, les plans à trois, c'est jamais avec des gens que tu connais. Ce que nous dit l'animal là, sur l'appli. Bon, vous pouvez réagir, vous pouvez nous laisser vos messages si vous avez d'autres témoignages là-dessus, allez-y. Et puis Adrien, on prendra les nouvelles. Je sais pas que ça se passera bien. Et l'avantage, c'est que vous êtes pas encore, enfin vous habitez pas ensemble, parce que t'imagines, t'as ça à gérer.
5: Ah, c'est clair.
1: Tu vois la meuf toute la, enfin ta meuf toute la journée avec le remords que tu dois avoir, ça va être terrible ça. Bon, ben merci, Adrien. On te fait des bises et n'hésite pas à nous rappeler pour nous tenir au courant de ce qui se passe.
0: Bah, ça marche, merci.
5: Bon courage.
2: Ah bah oui, courage.
1: Merci. Salut à toi.
0: Merci. Salut.
2: Salut.
1: Tom arrive. Ah puis peut-être des solutions pour la vie d'Antoine là. On a dans un instant Kevin. Ah bah il y a plein de réactions. Kevin, Nico et Bastien. On va essayer de sauver le couple d'Antoine.
2: Ouais.
1: Juste avant, il y a Tom qui nous appelle, qui voulait nous parler d'un truc en speed. Tom, t'es parisien et t'as 15 ans, Tom. C'est ça?
6: Ouais, c'est ça. Ouais.
1: Salut mon poteau.
5: Coucou.
1: Comment ça va, Tom?
6: Ça va, un peu trop stressé, mais ça va.
3: Ah, il est stressé, Tom, il est mignon.
1: C'est quoi qui te stresse? Ah, de passer sur Sky?
6: Bah, sans doute je vous écoute, mais j'ai jamais osé vous appeler, je stresse trop.
1: Bah, non, mais attends, faut pas. Regarde, est-ce que nous on est stressé le soir?
6: Non.
1: T'as frère comme nous, t'as vu, on est détente.
5: Ça va être tranquille, t'es chez toi et tout, t'inquiète pas, on va pas te bouffer. Hein.
1: Ah, peut-être qu'il y a Romano et Cédric qui stressent pour leur clash de la drague
5: ouais,
1: ce soir.
5: Ça, c'est possible.
2: Non, ça va, tranquille.
1: C'est quand même un enjeu important.
3: Ah, il y a un enjeu, mais ça va, tranquille.
1: Qu'est-ce que tu fais avec un mouchoir mouillé, Romano?
2: Bah, je vais le jeter, c'est un truc de ouf, dis donc.
5: Il y a pas tes dents dedans.
2: Non, il est mouillé. Parce que ça s'appelle une lingette.
1: Ah,
2: et une lingette, c'est humide.
5: Incroyable.
1: Tu nettoyais quoi avec ta lingette?
2: Mes baskets tout à l'heure.
1: Ah, ça n'a rien à voir avec ton trou du cul du début.
2: Non,
1: si on est arrivé, Romano a un problème tout à l'heure, il a failli chier dessus.
2: Ouais. Non, mais j'ai entendu.
1: T'as entendu, c'était
2: tranquille.
1: C'est déjà arrivé, Tom, de te chier dessus ou d'avoir un pote qui chie dessus? Non.
5: Non.
1: Non, Tom.
6: Non.
1: Oui, t'as pas.
5: La question de Bifoul, quoi.
1: Non, ça arrive. On chie tous et on peut chier dessus. Hein.
5: Oui, ça, évidemment. Mais...
1: Bon, alors, Tom, tu nous appelais pourquoi, toi?
6: Bah, en fait, j'ai une petite galère, c'est que ça fait un an que je suis en couple avec plus personne. Enfin, plus de meufs, en bref, voilà.
1: T'as eu beaucoup de meufs avant? Donc là, t'as quel âge? T'as 15 ans, c'est ça?
6: Ouais, j'avais 16, mais ouais.
1: Et t'as eu beaucoup de meufs à 16 ans?
6: De mes 13 à mes 16, j'en ai eu peut-être 8.

0: PSG.
1: Ah ouais,
0: oh,
1: ouais, ça va, toi.
0: Côté, toi.
1: Non, mais c'est bien, c'est bien.
2: Ouais, mais là, ça fait un an et je galère un peu. En gros, je reste chez moi, je vais nulle part, je vais pas en soirée, rien. Et du coup, bah, je galère un peu.
1: Et avant, tu sortais, tu faisais des trucs?
2: Même pas. Genre, en fait, c'est les filles qui venaient vers moi. Genre, c'est pas moi qui venais vers eux.
1: D'accord, mais tu les as trouvées où? C'était quoi? C'était au Bahut? C'était.
2: Ouais, au Bahut.
1: C'est toutes des meufs du Bahut.
3: Putain, elles se connaissaient toutes en plus.
1: Et là maintenant, au Bahut, quoi?
2: Non, enfin, ça dépend. Il y en a non.
1: Pourquoi ça marche plus au Bahut, là? T'as fait le tour?
2: Bah, en fait, j'ai déjà dit, en fait, je suis plus au Bahut, ça le problème. C'est que je suis dans un truc, en gros, où. Ah. Bah, y a pas beaucoup de meufs. En gros, je suis quand même dans un truc d'apprentissage.
1: Ah, d'accord, et c'est un truc plutôt de garçons, c'est ça?
2: Non, même pas. Genre, il y a des filles, mais il y en a pas beaucoup. Donc, il y a pas beaucoup de choix.
1: D'accord, c'est quoi le boulot? C'est quoi, là? T'apprends quoi?
2: Bah, en gros, genre, c'est des cours et à côté, c'est des espaces verts.
1: D'accord.
2: Genre, c'est de tout.
1: D'accord, ok, ouais. Donc, c'est plutôt pour. Ouais, donc, c'est plutôt entouré par des garçons.
2: Voilà.
1: Ce qui explique que tu sers peut-être un peu moins.
3: Et pourquoi tu bouges plus? T'as plus envie d'aller en soirée, tout ça?
2: Bah, en fait, le problème, c'est que je n'ai pas parlé à Guigui, mais en fait, en ce moment, c'est un peu compliqué chez moi, genre, avec les parents et tout. Mmh. Et plus là, il y a pas longtemps, j'en apprends que peut-être je vais l'enfoyer, donc c'est pour ça.
1: Ah, pourquoi t'as fait des conneries et les parents ne veulent plus que tu sortes?
2: Non, c'est qu'en gros, on s'embrouille trop, genre, les embrouilles, c'est trop violent, enfin, on s'embrouille trop, c'est ça le problème.
3: Ouais. Et pourquoi?
2: Et bah, parce qu'en fait, c'est que chez moi, en fait, le problème, c'est que j'ai souvent sur mon téléphone. Genre, je joue à Minecraft ou je joue à d'autres jeux. Et mes parents, ils aiment pas me prendre ma bulle. Alors, en fait, quand je suis autre part, bah, je suis différent que quand je suis à la maison. Sauf que mes parents, ils avaient que le côté négatif.
1: Ouais, mais c'est marrant. En tout cas, les téléphones, c'est une des principales sources d'embrouille entre les enfants et les parents.
3: Ouais, avec les consoles et tout ça.
1: Et parfois même avec les parents eux-mêmes.
3: Entre
1: les parents eux-mêmes. Le téléphone est devenu un sujet embrouille.
3: Ouais,
1: avant, c'était la télécommande.
4: Ça a changé.
1: Maintenant, c'est le téléphone qui
3: sera. Mais c'est pas une raison pour aller en foyer. Tu vois, les embrouilles à cause du téléphone.
4: Ah, ça dépend. Si vous tapez sur la gueule.
3: Oui, après, oui.
4: Ça dépend la.
2: Ah oui, après, j'ai failli me battre avec mon père. Mais
4: oui, donc oui, quand on arrive à des extrémités comme ça, il vaut peut-être mieux.
3: Mais pourquoi il t'envoie pas en pension? Un truc comme ça.
2: Ouais, en vrai, non.
1: Ouais. Bon, c'est un peu tendu à la maison. Bah, faudrait peut-être résoudre des problèmes de la maison avant de résoudre des problèmes des.
2: Mais en fait, ça fait 3 ans qu'on essaie de les résoudre, ça marche pas.
1: Ouais, ça marche pas. Ouais, c'est pour ça qu'ils t'ont dit, on va t'envoyer en foyer.
2: Ouais, voilà.
1: C'est un peu radical.
2: Mais moi, ça m'irait.
1: C'est un peu radical, toi, tu serais pas contre, toi.
2: Bah, en fait, peut-être je vais aller, je connais déjà des potes là-bas et on va déjà en parler, quoi.
1: D'accord, ok. Et quand t'en parles à deux gens de la famille, je sais pas, il y en a d'autres qui sont au courant, je sais pas, les grands-parents.
2: Alors, moi, je suis très discret sur ma vie, donc.
1: Ouais, mais tes parents, ils en ont pas parlé non plus.
2: Non, enfin, j'en ai parlé à quelques personnes de ma famille, même des potes, mais à part ça, c'est tout.
3: Et t'es fils unique?
2: Non, j'ai une petite sœur.
3: Ah, et ça se passe bien avec la petite sœur?
2: Non.
3: Ah, bon, en fait,
1: mais entre toi et la petite sœur ou entre les parents et la petite sœur?
2: En fait, je m'entends souvent pas bien avec tout le monde, en fait. J'aurais même ma mamie à côté, mais on s'embrouille avec, je m'embrouille avec tout le monde.
3: Ouais, mais t'as pas l'impression de te renfermer parce que si t'es tout le temps sur ton téléphone, que tu veux plus sortir depuis un an et tout ça, c'est peut-être que tu te renfermes justement dans les écrans, dans les jeux, dans je sais pas quoi, tu vois.
2: Bah, en fait, le problème, c'est que genre chez moi, mes parents, ils voyaient vraiment une phase de moi où je suis flemmard, je branle rien. Mais quand je suis dehors, genre, je fais plein de choses, je suis même pas sur l'écran. Sauf que mes parents, le problème, c'est que comme j'ai dit, ils voyaient que mon côté.
1: C'est quoi, tu te fais chier quand t'es avec tes parents à la maison?
2: Bah oui, c'est pour ça que je vais en foyer, parce qu'au foyer on fait des choses, on s'occupe, alors chez moi, bah...
1: Non mais c'est peut-être la bonne idée, après méfie-toi que tes parents ils ne disent pas, parce que moi ils m'ont dit plein de fois...
3: Les menaces.
1: On va t'envoyer en pension, moi je suis jamais allé, hein. Mais tu sais, c'était
3: la
1: menace, qui c'est qui ne l'a pas entendu?
4: Ouais, c'est pareil, j'ai vu ça aussi, on va t'envoyer à l'internat.
1: Ils vous ont dit, Guigui, ils t'ont dit tes parents ils vont t'envoyer en pension, mais pourquoi, tu leur avais fait quoi?
4: Non, pas gros. En plus, c'était rien de méchant, mais tu sais, quand tu rentres un peu tard, que tu t'es chopé une ou deux croix, que t'as été un peu collé, tu sais, t'as la petite menace classique, quoi.
1: Tu t'es content quand t'avais des croix, toi? J'adore les croix. Je leur disais, c'est parce que j'adore.
4: Ouais, j'en faisais toute une collection.
3: Moi,
4: génial.
3: J'ai pas eu le temps, moi, j'étais déjà en pension en CM2.
4: Ah, bah, tu vois, moi, ça veut dire. Non, mais foyer, c'est pas toi qui décides d'y aller, si?
3: Bah, c'est ça, c'est ce que je me disais.
4: C'est un placement, le foyer.
2: En fait, de base, c'est eux qui m'ont menacé pour me mettre un coup de pied aux fesses. Moi, ils n'ont pas compris qu'en fait, moi, j'avais envie d'y aller. Du coup, bah, en fait, eux, ils n'ont pas envie d'y aller, mais moi, j'ai envie d'y aller. Du coup, bah, là,
1: ouais, donc, en fait, c'est ce que je disais. Ils t'ont fait des menaces en l'air pour essayer de te calmer un peu.
3: Ouais.
1: Non, faudrait essayer.
2: Moi, j'ai vraiment envie d'y aller.
1: Après, bon, tu vas avoir 16 ans, tu peux discuter peut-être avec tes parents, dire, bon, il y a un truc qui va pas, tout ça. Oui, il y a SkyM qui est
4: laissé un message. Ouais, c'est ça. C'est le juge des enfants, hein, qui décide pour les foyers.
1: Je pense c'est les.
2: Justement, demain, j'ai un rendez-vous avec l'assistante sociale.
4: Ah ok.
1: Ah ouais, donc c'est encore.
3: C'est toi qui as pris rendez-vous?
2: Non, c'est mes parents.
1: Ah ouais, donc moi, je croyais qu'on était dans des menaces en l'air comme ça pour te calmer un peu. En fait, pas du tout. Bah, si c'est le truc dont t'as envie, si ça peut. Si ça peut permettre.
0: Mais le foyer, c'est pour les cas compliqués, tu sais, c'est pas.
2: Ah, mais je sais.
0: Est-ce que toi, ça justifie que. Est-ce que la pension, c'est pas plus adapté, tu vois? Quoi, la pension, l'internat, quoi?
2: J'ai juste envie d'aller parce que l'internat, tu vois, j'ai des potes là-bas, mais j'ai entendu pas mal de choses sur les internats, voilà, donc.
1: Qu'est-ce que t'as entendu?
2: Sur leur foyer. Donc, des fois, c'était un peu n'importe quoi. Exemple, à 4h du matin, il y a un pote qui m'a dit qu'il y a un mec qui a pu faire la main à son lit, tout le monde s'est réveillé, bref, enfin, j'ai pas envie de trucs comme ça, moi.
3: Ouais, mais tu peux avoir la même chose en foyer, hein, je pense, tu vois.
2: Bah, en fait, c'est pas la même. Le truc, c'est qu'en fait, le foyer où je vais peut-être aller, c'est que je connais pas mal de monde là-bas et que c'est plus facile pour moi d'y aller.
3: Tu crois que c'est des vacances, en fait, tu vas retrouver tes potes.
0: Non, mais moi, je suis d'accord avec Marie. En fait, on a déjà eu des auditeurs qui sont en foyer. Moi, je sais pas, ce que j'ai tiré de ce qu'ils nous disaient, c'est que leur souhait, c'était quand même d'en partir, quoi.
3: Bah, c'est ça.
2: C'est pas une colonie de vacances, tu vois.
0: C'est pour les gens
4: qui ont
0: des gros problèmes familiaux, des trucs de violence, etc.
2: C'était parti très long.
1: Quoi, quand tu t'es battu avec ton père?
2: Ah, j'ai failli. Il m'avait fait péter un câble. J'étais vraiment genre limite à lui taper, quoi.
1: Mais c'est toi qui étais plus agressif que lui, c'est lui qui subissait.
2: Bah, en fait, le problème, c'est que moi, je suis une boule de nerfs. En fait, je subis, et à un moment donné, bah, ça explose.
1: Ah bon, bah, tu grilles.
3: Il faut que tu vois un psy, il faut que tu fasses du sport, il faut que tu t'éclates un petit peu à l'extérieur. Moi, je pense que tu te renfermes vachement avec tes écrans. Je pense que tu crois que le foyer, ça va être la teuf. Tu vois, si vraiment tu veux t'éloigner de tes parents, va plutôt à l'internat.
1: Elle est pliée là. Il y a Nat qui dit un truc, c'est de maman. Nat, elle nous dit t'as une souffrance intérieure que tu dois peut-être creuser à ton âge. Je sais pas, il t'est arrivé des trucs, t'as des souvenirs de trucs qui te sont arrivés, quand t'étais petit, qui t'ont fait souffrir.
2: Non. Après j'ai failli mourir, mais ça c'est rien.
1: T'as failli mourir.
4: Quand même.
1: Mais Romano, t'es mort, toi.
2: Parce que je me suis pris
4: Oui, quoi, je suis mort 3 minutes. Hein.
1: C'est que Romano, il est mort 3 minutes.
4: Ouais, je suis un fantôme.
2: Sérieux?
1: Ouais, ouais.
2: Ah oui, j'ai entendu ça.
4: C'est à cause d'une crise d'asthme, moi. C'était pas un truc de violence sur rien. Hein. C'est juste une crise d'asthme qui avait mal tourné, quoi.
1: 3 minutes, mort.
4: Ah ouais. Hop, pfft, enlevé.
1: Mais tu t'en souviens, t'as vu le tunnel, comme il dit?
4: J'ai rien vu du tout.
1: Parce que parfois, il y a un tunnel blanc.
4: Dernier, genre la lumière au bout du tunnel.
0: Ouais, c'est ça.
4: Non, j'ai rien vu du tout.
5: Peut-être elle était éteinte, toi, la lumière aussi.
4: Ouais, voilà, c'était peut-être pas l'heure. Il y avait pas trouvé l'interrupteur. Tu sais, ma vie se résume à ça. Tu vois, on en parlait tout à l'heure. Moi, le dernier truc que je me souviens, c'est que j'ai essayé d'étrangler le médecin.
5: Sympa.
4: Et que je me suis, encore pissé dessus et chié dessus, tu vois. C'est quand même glauque comme mort.
0: Ah ouais, ouais.
4: Un petit peu.
3: C'est pas super.
4: Ah non, parce que j'arrivais plus à respirer. Tu sais, je pense que mourir étouffé, c'est une des pires morts.
3: Ça doit être ignoble.
4: Parce que moi, j'arrivais plus à respirer. J'ai attrapé le médecin. Et là, j'ai commencé à me pisser dessus.
1: Et après,
4: à chier. Amenez-moi.
1: Tu t'es senti chier.
4: Ah ouais, ouais. Et le mec, le dernier truc que j'ai entendu la dernière fois, c'est amenez-moi.
0: Oh, ça pue.
1: Non, et là, Romano, paf, il est mort.
4: Amenez-moi du PQ, quoi. Non, il a dit amenez-moi du Tranxène, c'était un calmant, tu vois. Et a priori, là, en fait, il n'a pas eu besoin parce que je suis mort.
3: Je suis mort.
4: Là, je suis ton.
3: Il a dit. Et toi, il t'est arrivé quoi?
2: Bah, en gros, juste pour finir la phrase du foyer, moi, c'était pas pour m'éclater là-bas, c'est juste pour. En gros, c'est comme un échappatoire pour moi parce que je sais que là-bas, mes parents seront pas toujours sur moi. Parce qu'en fait, tous les jours, j'ai des embrouilles avec mes parents, quoi.
3: Ouais, mais dans ces cas-là, le pensionnat, c'est ça, c'est ce qu'il faut faire, tu vois. Parce que tout à l'heure, tu me disais, le foyer, il y a des activités, il y a des potes.
1: Pensionnat, c'est une école, tu dors là-bas.
4: Ouais, c'est un internat, quoi. C'est pensionnat, oui, ça fait un peu nom à l'ancienne.
3: Et tu sais que c'est pas mal, en fait.
4: C'est un internat, quoi.
1: Ouais, c'est comme quand t'es demi-pensionnaire, tu bouffes à la cantine à midi, là, t'es pensionnaire.
4: Bah là-bas, tu dors là-bas, quoi.
3: Non, mais c'est ça. Et puis, c'est pas mal avec les parents, parce que du coup, tu les vois que le week-end, et je t'assure que ça apaise beaucoup de choses.
4: Bah, il y a même des internats où tu
2: vas. Ce qu'elle m'a dit avant, c'est clairement ce que ma mère m'a dit.
3: De quoi?
4: Après, t'as même des internats où tu rentres que pendant les vacances scolaires, les week-ends, tu restes sur.
3: Ouais, c'est vrai, ouais.
2: Ouais, bah après, même moi, les week-ends, j'ai envie de pas rentrer, quoi.
1: Non, mais c'est vrai qu'une petite.
4: Non, parce que là, ce que nous dit, c'est sur les foyers, tu sais, les foyers. Je pense, je sais pas comment est le foyer vers chez toi, là, mais là, on nous envoie plein de messages. Tu sais, il y a plein de foyers où il y a beaucoup de violence. C'est compliqué,
2: en fait,
4: quoi.
2: Qu'on m'apprenne la vie, parce que chez moi, je n'apprends pas la vie, chez moi, ça, le problème.
1: Mais c'est quand. T'as pas dit quand il y en a plein qui posent des questions, t'as failli mourir de quoi?
2: Bah, en gros, genre, moi, c'était genre une péritonite gravée ou je sais pas quoi dans le ventre, un truc comme ça.
1: Péritonite, c'est l'appendicite qui part
4: en infection. Infection à l'intérieur.
0: Ah, ça, ouais, tu peux mourir.
4: En fait, t'es pète à l'intérieur.
2: Perforé, aggravé. Et on m'a dit que mes parents m'ont dit que genre le cinquième jour avant qu'on aille à l'hôpital, ils m'ont dit si on ne serait pas allé à l'hôpital le jour même, bah, le lendemain je serais mort.
1: Ouais, c'est des dans péritonite, c'est une appendicite pas soignée. Ouais. En fait.
4: C'est exactement ça, ça explose.
1: Ouais, c'est ça.
2: Et du coup, après, suite à ça, j'ai eu la tachycardie. Ah, donc, oui. C'est en gros, c'est le cœur qui bat fort et du coup, bah, t'as l'impression que tu vas t'évanouir. Des fois, ça me fait ça pendant 9 heures.
1: Ah, ça te fait encore maintenant là?
0: Non, c'est Cédric, il a eu ça lui aussi.
1: Ah oui, Cédric, t'as fait ça toi?
0: La tachycardie.
4: Ouais, mais j'en fais. Ouais. J'ai fait des crises de temps en temps. Ouais.
0: Ça, c'est quand il me voit, ça l'émeut.
3: Ouais, bah,
0: ça le met dans tous ses états.
1: Il a le cœur qui bat fort.
4: Non, mais moi, j'ai une malformation cardiaque et du coup,
0: et de la gueule.
4: Non, c'est au niveau du cœur.
1: T'es très mal formé chez toi, c'est vrai.
4: Non, au niveau du cœur, j'ai un.
0: C'est depuis le temps que j'ai dit qu'il est mal foutu.
4: Non, j'ai un truc super rare qui se repère pas comme ça quand tu fais des examens classiques. Et moi, je m'en suis rendu compte super tard.
1: Fais attention à ton cœur, mange moins.
4: Non, mais je fais gaffe. Ah, je fais archi gaffe, gros.
0: Mais ils t'ont pas dit aussi le visage?
4: Non.
0: En tant que docteur, il faut que je les prévienne, quoi.
1: Non, mais c'est vrai, c'est bien, c'est gentil, docteur Romano.
0: Non, mais c'est important. Hein.
4: Attends, la dernière chose que j'ai faite, c'était au mois de février. J'ai une petite crise.
0: Mais à chaque fois, ils te disent pas, mais monsieur, vous avez pas prévu.
1: Non, mais il faut que tu manges moins. Hein.
4: Non, mais ça n'a rien à voir avec la bouffe. Hein.
1: Non, mais le cœur,
4: c'est. Non, mais je mange moins déjà.
1: Quand t'as un corps, ton cœur, il fait toujours la même taille. Et quand t'as un corps qui fait 110 kilos alors que tu faisais 70 avant.
3: Non, mais
4: le corps, ce que je fais, c'est pas. C'est pas que de la bouffe, c'est à cause de ma malformation que j'étais de base.
0: Plus, de facial.
3: Ah, bah ça n'aide pas.
0: Non, toujours pas.
4: Non, toujours pas, non.
1: Tom, c'est une bonne idée en tout cas. Si toi, tu le sens, si tes parents, ils le sentent, t'as un rendez-vous demain avec l'assistante sociale, c'est vrai que c'est pas.
0: Après, a priori, il faut quand même que ça passe devant un juge des enfants et tout. C'est pas si simple que ça.
4: C'est pas, tu décides d'y aller, tu vas.
2: Personne m'en a parlé, même la science sociale m'en a pas parlé.
1: Il y a Tricia qui nous disait faut peut-être que tu trouves. À quel âge, Tricia? 24 ans. Il faut que tu trouves une meuf qui t'apaisera, peut-être.
2: Mais c'est ce que j'ai envie, mais je galère à en trouver.
1: Bah, peut-être à l'internat, si tu vas dans un internat ou au pensionnat, je suis avec des mecs à ton pensionnat, non?
2: Ouais, mais moi, ouais.
0: Mais ça te plaît ce que tu fais là, le... Genre, c'est pour être paysagiste, ouais. Quoi.
2: Bah en fait genre là-bas c'est moi je pense que je veux pas être paysagiste mais genre c'est pour ça que je galère à trouver quelque chose à faire plus tard.
3: Ah en plus tu fais un truc qui te plaît pas?
2: Bah ça me plaît mais genre tous les jours porter des troncs et les mettre à un endroit c'est sûr.
3: Ah bah ouais d'accord moi j'aurais pas.
1: Ouais donc j'avoue. Non mais c'est quoi le métier de paysagiste comme ça? Oui c'est pas. Après paysagiste c'est sympa.
0: Mais toi t'auras envie de faire quoi? T'as un boulot que t'auras envie de faire? Bon un truc crédible hein, nous dis pas footballeur ou je vais aller dans les fusées quoi parce que bon.
2: Non, bah de base je voulais faire pompier.
1: Mais ah, c'est faisable un pompier.
2: Non, mais le problème c'est qu'en fait après bah justement mon passage à l'hôpital et tout, bah en gros j'ai tout lâché, tout mon sport.
0: Bah, à mon avis pompier avec ta tachycardie là.
2: Ah c'est ça. Mais j'en fais plus genre c'est l'année dernière, j'en fais plus du tout maintenant.
1: Ah bon. Non mais c'est vrai que tu t'épanouis dans la vie, c'est marrant. Voilà. Tricia disait trouver une petite meuf, pourquoi pas. Amanda disait la même chose aussi. Trouver une petite meuf.
2: Pas à aller vers les meufs, c'est ça le problème.
3: Ah mais ouais. Ça c'est annexe. Bah, c'est-à-dire que déjà t'es pas très bien. Moi j'irai voir un psy déjà pour commencer.
1: T'as dit combien, 7-8 meufs, 6 meufs depuis
3: 8 meufs, ouais, il nous a dit.
2: Un truc comme ça.
1: Ouais, bon donc t'arrives pas à aller vers les meufs mais t'as pas de mal à trouver, tu vois, si tu vas en soirée à mon avis, tu vas arriver à serrer. Donc c'est vrai que ça peut te calmer mais aussi d'avoir un but dans la vie, te dire je sais pas, j'ai envie d'être pompier, je vais devenir pompier, ça peut te calmer et te faire du bien.
3: Non,
1: et puis après
3: ça.
1: T'éloigner un petit peu de tes parents s'il y a vraiment de la tension.
3: Ouais, et puis il faut que tu te fasses du bien au niveau de je sais pas de
1: au niveau de quoi Marie, de faire du bien.
0: Au niveau du sexe.
3: Non mais t'as de la violence un petit peu en toi. Tu dis j'ai failli frapper mon père.
2: C'est ça le pire. De base je suis pas du tout violent.
0: Non mais à mon avis c'est comme c'est tu dis, c'est pour ça que tu veux quitter. Je pense que l'environnement dans lequel tu vis avec tes parents,
3: ça
0: il faudrait
3: pas.
0: Que vous soyez un peu séparés, ça vous ferait pas de mal.
2: Ouais. Bah, ouais, c'est ce que j'ai dit.
1: Essaye de réfléchir à ça. Et sinon s'il y a des filles, t'es à Paris toi Tom? Paris, région parisienne, t'es où?
2: Je préfère pas dire.
1: D'accord, mais t'es en Île-de-France.
2: Ouais.
1: Bon, okay. Donc les filles, si vous êtes en Île-de-France et si vous, je sais pas, Tom, je sais pas, vous l'écoutez, il vous a fait kiffer, vous aimez bien sa voix, vous aimez
2: non,
1: bien,
2: mais le problème,
1: vous aimez bien ce qu'il a raconté, bah écoutez, appelez-nous, on sait jamais, hein.
2: Ouais, non, mais j'ai plus Insta, j'ai pas Snap, j'ai rien, j'ai tout dit aussi plus.
1: Mais t'as un numéro de téléphone, donc file les numéros, s'il y a des filles qui nous laissent leur numéro, on te donne leur numéro.
3: Ah ouais, faut pas se couper tout le monde.
2: Comment vous allez me les donner?
1: Bah, on te rappelle.
3: Le téléphone, tu sais.
1: On note les numéros, puis on te rappelle derrière. Bah comme tu veux, toi, moi je vais pas te forcer, mais enfin bon, tu vois, tu cherches des meufs.
2: Non, mais oui, mais après, le problème, c'est que si vous m'appelez et que moi je suis pas dispo, parce que c'est vous.
3: Non, mais ça va, t'inquiète pas, on va se démerder, il y a des répondeurs, tout ça, tu vois.
1: Il y a pas de con, la Marie.
3: Ouais, ouais.
1: Je t'expliquerai un jour, c'est super, un répondeur.
0: T'inquiète, j'ai découvert ça ce week-end.
3: Non, et puis il faut que tu ressortes aussi un petit peu, parce que ce que tu disais, c'est que t'étais tout le temps sur les écrans, t'es pas bien chez toi, donc il faut au moins que tu fasses d'autres trucs, tu vois, fais un sport, vois des potes, déjà ça va te faire du bien.
1: Oui, c'est vrai. Ouais, parce que pour les meufs, c'est important, mais d'avoir des amis. T'as des amis, on t'a pas demandé?
2: Alors oui, j'en ai.
1: Ouais, bon, bah c'est déjà bien ça.
2: Mais ils ont tous des meufs.
3: Ouais, alors, mais bon.
1: Bah écoute, sors avec eux, tu vois, ils vont une soirée, tu sors avec eux, tu vas bien arriver à te trouver une meuf toi aussi. Tu vas rester tout
3: c'est
1: seul.
3: C'est toujours
1: comme
3: le
1: ça.
3: Numéro impair, tu sais, quand tu sors avec tes potes, bah, en couple. Ouais.
1: Bon, Tom, quitte pas, et si vous voulez aider Tom, faites-nous signe, laissez-nous vos messages avec l'appli, le 41759, et le Skyrock, et le skyrock.fm. Et, t'inquiète pas, t'es juste un jeune comme les autres. C'est le Bourguignon-Nion, 26 ans, qui t'envoie un message. T'es juste un jeune comme les autres. Dans 2 ou 3 ans, tu seras passé à autre chose et t'auras trouvé ta voie. On est plein à être passé par là. Donc voilà, quelque chose qui peut te rassurer, Tom.
3: Bah oui.
1: Pour
2: encore plus chaud aussi, Miskin.
1: Encore plus chaud. Ben,
3: ouais,
1: bah,
3: ça va, c'est la life.
1: Faut trouver une meuf. Tu vas me dire, t'as quel âge? Ouais, 15, 16 ans. Plus chaud, ouais. C'est bon, t'es pas en retard. Après, c'est pas un concours non plus. Hein. C'est pas celui qui baisse le plus tôt. C'est pas celui qui baisse le plus tôt qui.
3: Bah non.
1: Bon,
3: non, j'ai plus de problème avant.
1: Bon, on te fait une bise, Tom. Raccroche pas, on va te reprendre là tout de suite. On va t'envoyer ton t-shirt Skyrock en région parisienne.
2: Oui, ça marche.
1: On dit pas où est les filles. Si Tom vous intéresse, n'hésitez pas à nous laisser un message si vous voulez l'aider. J'insiste, merci, Tom. Allez. On t'embrasse, Tom. Bon, dans un instant, on va voir, ce qui se passe du côté de la drague. Romano et Cédric. Clash arrive. Les réactions pour Antoine. On a plein de monde. Je vous ai fait attendre les gars, mais on va vous prendre les gars et les filles d'ailleurs. Mais on va vous prendre dans un instant là. Antoine avec sa meuf qui lui a dit, j'ai plus envie de baiser. Enfin, j'ai plus envie de faire l'amour avec toi. Mais tu peux aller coucher avec d'autres meufs si
3: c'est
1: tu veux.
3: C'est ça, ouais.
0: Sympa. Il a et tout ça depuis qu'ils ont fait un gosse. Hein,
1: présenté. Ouais.
3: Je dis ça, plus de câlin, il y a rien.
1: T'as vu, Antoine, Romano n'arrête pas d'insister sur l'enfant. Hein.
0: Bah, c'est à cause de lui.
3: Non, mais c'est vrai.
0: C'est la réalité.
1: Pauvre. Bon.
2: Je le savais, ça.
0: Ah, oui, mais connais, non, mais là, sur le coup, j'exagère pas. C'est toi-même qui nous l'a dit, depuis qu'il y a le gosse, c'est la merde.
2: C'est un fait.
1: Bon, bouge pas. Bouge pas, Antoine. On va te passer tout le monde. Juste après le clash de la drague, on va attaquer le clash après Ellen Boy qu'on écoute. Tout de suite sur Skyrock, enfin tout de suite, dans une minute sur Skyrock, c'est Ren Boy.
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1: 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Vous pouvez nous appeler quand vous voulez, hein, 01 53 40 30 20.
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0: Alors, tiens, et puis pour contredire toutes les théories rapport taille-sexe, la routière sexy.
1: Alors, oui, attention, qu'il y en a vu un paquet des bêtes.
0: Non, mais accrochez-vous. Oui. Ça veut rien dire. La dernière fois, j'ai sucé un nain. Il avait une teuf.

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0: Et on a plein de, enfin, on a plein de réactions pour toi. Il y en a qui disent qu'il faut qu'il prenne un chien, ça lui donnera des responsabilités, il se sentira plus aimé. Message de Brice sur l'appli Skyrock. Et sinon, il y a des filles qui nous ont laissé, des messages et qui veulent rentrer en contact avec lui. Je sais pas s'il va.
2: Ouais, mais Tom, il est pas là-dedans.
0: Je sais pas s'il va prendre les numéros, Tom.
2: Non, mais je pense qu'il est plus. Il faut qu'il règle d'abord son problème.
0: Ouais, c'est marrant parce qu'au début, il nous a appelé l'objet de son appel. On a découvert la suite après, hein, en direct, comme souvent d'ailleurs, quand vous nous racontez des trucs.
3: Le
0: but de son appel, c'était je veux trouver une meuf quand même à Tom. Hein.
2: Ouais, c'est vrai,
0: ça fait un an, il a commencé en disant ça fait un an que je suis célibataire et.
3: Ouais, mais il nous a dit qu'il bougeait pas et tout ça, donc.
0: Bon, on va lui. Tom, si tu veux récupérer les numéros, on les a là, je passe
4: encore
0: là.
4: Je dis pas non.
0: Ah, bah voilà, donc, les filles, allez-y, envoyez. Il y a Sam qui nous a envoyé un numéro pour toi, elle a 17 ans. Et. Elle va avoir 17 ans, pardon. Excuse-moi, Sam. Donc, voilà, elle t'a trouvé mignon. J'ai vécu les mêmes problèmes que toi. On pourra en parler ensemble.
4: Bah, vas-y, bah, ok. Hein. Je dis pas non.
0: Bon, allez, les filles, vous nous laissez vos numéros de téléphone. Rappelle, Tom, t'as 16 ans et voilà. Et puis, on espère que ça va aller mieux. Que ça va aller mieux. Il y en a qui nous disaient, c'est la crise d'adolescence. Moi, j'ai jamais cru à la crise d'adolescence.
4: Non, ce n'est pas la crise d'adolescence.
0: Alors, on te l'a dit 10 fois, ça, j'imagine, non?
4: Ouais, plein, mais vas-y, c'est juste, non, c'est, ouais, un peu. Ouais.
0: Attends, il y a Valentin qui est là aussi. Alors, Valentin, il aimerait coucher avec toi, donc.
5: Exactement, t'es le bâtard.
0: Non, c'est pas ça. Valentin, t'es dans le 31. Salut, Valentin.
6: Salut, ça va?
0: Oui, ça va,
2: Valentin. Salut, Valentin.
0: T'as quel âge, Valentin?
6: Moi, du coup, j'ai 14 ans et je suis en 4e.
0: D'accord. Et tu voulais donner quoi comme conseil à Tom? Tu voulais lui dire quoi, toi?
6: Ben justement, moi, il m'arrive à peu près la même chose. Du coup, c'est du coup tout le temps l'embrouille avec mes parents à la maison avant, et parce que j'ai été viré de mon collège, tout ça. Donc, suite du coup à mon exclusion, du coup, j'ai passé d'un iPhone du coup à un Nokia.
0: L'embrouille à la maison, c'était les téléphones.
6: Ben voilà, c'est ça, parce que je passais beaucoup de temps sur l'écran, tout ça.
0: Et puis il y a un papa, je me demande si c'est pas Nordine qui nous laissait un message, je crois que c'est Nordine qui nous laissait un message, qui nous disait que c'était lui aussi à la maison, c'était la guerre des téléphones avec les enfants.
6: Ouais, voilà, ça rendait.
0: Et lui, agressif. C'était plus petit, hein, ils avaient 11-12 ans, les enfants.
3: Ah ouais.
0: La guerre.
3: Mais c'est quoi sur ton téléphone? C'est les jeux, c'est les réseaux, c'est quoi?
6: Bah après.
2: Ah bah là, sur le Nokia, c'est plus grand chose.
3: Ah bah là, c'est plus rien, ouais.
2: Tu as le jeu, le Snake,
3: ouais.
2: C'est un serpent, c'est bon ça.
0: Il est DJ d'ailleurs,
2: ouais.
0: Avant il était jeu sur les téléphones, c'était le jeu du Nokia, c'était un serpent, tout le monde jouait avec ça, il y avait que ça.
3: Ouais, mais c'est vrai, ouais. Oui. Ouais, c'est vrai.
0: Donc tes parents, ils t'ont filé un Nokia?
6: Voilà, c'est ça, j'ai été exclu. Et avant du coup c'était beaucoup les réseaux sociaux du coup et les jeux. Mais du coup en fait je me suis rendu compte que du coup les écrans ça rendait un peu agressif. Et du coup maintenant mon temps libre, je promène le chien du voisin, tout ça. Et le fait de sortir tout ça, ça c'est vrai que ça me rend, il y a une meilleure ambiance à la maison. Et aussi mes parents m'ont fait une espèce de liste. Si je récupère mon téléphone, je suis à l'épreuve pendant 3 semaines et du coup je dois faire plein de trucs.
2: Ah ça va, 3 semaines, ils sont pas trop rudes, hein.
3: Ouais, c'est clair.
0: Donc toi ça t'a permis quand même de te rendre compte que
3: de t'ouvrir un peu,
0: de passer ton temps sur les écrans, c'était pas bon pour toi, pour ta vie, pour ton bien-être.
6: Voilà, c'est ça. Après,
0: non, mais c'est pas,
3: tu t'es renfermé sur toi.
0: T'es pas le premier à dire ça, hein. Mais c'est bien de l'entendre.
2: Non, mais de toute façon, ça a été prouvé scientifiquement.
0: Oui, c'est ce que j'allais dire. C'est bien de l'entendre par quelqu'un qui l'a vraiment vécu et par des études scientifiques.
2: C'est en particulier chez.
0: Toi-même qui est scientifique et docteur, Romano.
2: Chez les petits, tu sais, ça leur abrutit le cerveau, en fait.
0: Genre, tu files une tablette à un petit de 4 ans et tu le laisses avec la tablette.
2: Je suis tombé
7: sur une casseuse.
3: Ah, voilà, attention.
2: En parlant de téléphone, putain, j'allais acheter un timbre, une vie passionnante. J'étais au bureau, j'avais besoin d'un timbre.
0: C'est dingue, ça fait longtemps que j'ai pas acheté.
2: Pas le choix, c'était un truc que je devais payer, ouais, c'est des trucs parce que quand tu dois payer des trucs, des fois le truc des impôts, moi j'ai pas, en soi j'ai pas de bol, mais leur truc, là je dois aller sur une plateforme, le truc
3: ça
2: à chaque
3: pas.
2: Fois que j'essaie de me connecter,
0: plateforme pétrolière.
2: Non, pas du tout. Le truc est toujours en maintenance. Bon, je sais pas s'ils maintiennent depuis. Ouais.
5: Mais le paiement en ligne ne fonctionne pas.
2: Ouais, non mais c'est ça, mais à chaque fois, donc bon, tu vois, du coup je vais acheter mon timbre et devant moi il y avait une bonne femme qui avait un gosse. Bon, le gosse était dans la poussette sur le téléphone en train déjà
0: à la poussette.
2: Ouais. Donc le gosse avait le téléphone
0: avec le téléphone.
2: Ouais, donc
0: la poussette, c'est quoi, c'est 2 ans?
5: Bah ça dépend, t'as les poussettes plus tard même quand il marche, mais
2: Non, non, non, il était petit, là. Ouais. Ah, franchement, allez, grand max, il devait avoir 3 ans. Putain, le tien est déjà. Bon, déjà, il y avait du monde, il y avait la queue. Bon, déjà, le téléphone, il était à fond.
7: J'ai
2: tu vois.
7: Cassos de parents.
0: Écris-nous la queue. Ouais, s'il te plaît, Romano, décris-la.
2: Il y avait une file de gens, quoi. Ah,
5: une file d'attente.
2: Et la daronne, tu sais, les dents jaunes, mais un truc.
3: Bon, et ça, c'est un détail.
2: Non, mais non, parce qu'elle achetait des clubs, tu vois. J'avais dû dire, il faudrait mieux arrêter, madame. Et là, tu sais, donc elle lui dirait, déjà, tu sais, mais.
5: Elle a du club à son bébé.
2: Non, mais déjà, comment elle parle au gosse, elle fait. Vas-y, passe-moi le téléphone.
7: Ouais.
2: Donc, tu sais, le gosse, il fait. Non, je ne peux pas passer le téléphone. Ouais, et là, la meuf, tu sais, je me suis dit, mais en fait, c'est un enfant que tu parles. Et là, la meuf, elle fait. Ah, vas-y, casse-toi, passe-moi le téléphone.
7: Oh,
2: ah ouais, putain.
7: Oh
2: ah,
7: casse-toi, passe-moi le téléphone.
2: Et là,
7: c'est sa mère, t'es sûr que c'est sa mère?
2: Ah ouais, sûr, c'était la daronne, ouais.
7: Oh, au secours.
2: Et donc, elle prend le téléphone, tu sais, elle galère à faire le paiement.
7: Putain.
2: Pour faire la carte bancaire. Ah, putain, tu sais, devant le gosse. Ah, putain de ta mère, ça marche pas, ce truc de merde.
3: Il a bien parlé.
7: Le gosse, putain de sa mère.
3: C'était son premier mot.
7: Vous vous étonnez que les gosses, ils parlent pas.
2: Le gosse, c'était en train de regarder. Tu sais, je voudrais. Et elle finit. Donc après, j'ai su que c'était la mère. Il fait oh, passe-moi le téléphone. Elle fait ah, putain, tu fais chier, tiens, le téléphone, prends-le. Mais j'ai envie de dire, mais tu parles à ton gosse. C'est bon, je dis pas, tu vois. Mais il y a une façon de faire, quoi. Elle avait les chicots, mais jaune comme un stabilo.
7: Plus haut, alors, c'est la classe.
3: C'est même la nuit.
7: C'est pas mal.
2: Ah non, mais j'ai halluciné comment elle a parlé au gosse, quoi, tu vois. Alors, le gosse, il est tout petit. Tu te dis, ouais, mais après, tu te dis, comme disait ça.
7: Pauvre gosse, ouais.
2: Après, tu te dis, ouais, les gosses, ils sont mal élevés.
3: Ah ouais.
2: Les parents, ils parlent comme ça.
3: Oui, évidemment.
7: Eh ben non. Donc en tout cas, Valentin, t'as dit un truc. C'est vrai qu'on t'avait pas dit, Tom, mais le fait de passer beaucoup de temps sur les réseaux fait autre chose à la maison.
6: C'est vrai. Bah en fait, comme
7: de scroller.
6: Non, mais non, mais justement, c'est la gueule, moi aussi j'ai une liste. Mais en fait, moi le problème, c'est que là, ça fait un mois, je suis sans connexion parce que mes parents veulent pas me la rendre et moi, je veux pas leur passer mon téléphone.
7: Mais tes parents ils disent rien.
6: Bah en fait de base ils pensaient que genre en me coupant la queue j'allais leur rendre le téléphone alors en fait
7: Non mais logiquement c'est les parents qui décident. Après t'es pas un enfant, tu vas avoir 16 ans.
6: Le problème c'est que si je suis plus en contact avec personne, je vais être dans ma bulle et après bah voilà.
7: Ouais,
2: mais le problème c'est
7: la solution Nokia 3210.
2: Non mais le problème c'est que si tu réagis comme ça par rapport à tes parents, direct ça met une tension parce que que tu le veuilles ou non, tu vis chez tes parents, t'es sous l'autorité de tes parents et en gros bah tes parents quand ils te disent de faire un truc, faut le faire. Bon alors
6: Romano, tu sais quoi? Demain je vais leur passer mon téléphone et voilà.
7: Tu vois, Valentin, t'as fait nous appeler, tu as convaincu Valentin.
3: Ah ouais.
7: Tu as convaincu Tom.
3: C'est le vrai daron, Romano.
7: Hey, Valentin, c'est toi le vrai daron, Valentin.
3: Non, mais c'est ça qu'il faut faire, faut les écouter comme ça au moins.
2: Non, mais après, dans les limites du truc, tu vois, s'ils disent des trucs qui sont complètement incohérents, oui, il y a quand même des limites. Mais tes parents, c'est des gens équilibrés ou c'est des gens qui ont des problèmes?
6: Ils sont équilibrés.
7: Non, tant mieux.
6: Mais alors, ils font pas flics, mais c'est comme des flics.
2: Ouais, mais il faut leur boulot de daron, tu vois.
7: Ouais, c'est un bon.
3: Non, mais peut-être qu'ils sont devenus comme ça avec toi parce que tu faisais des conneries, tu vois. C'est possible aussi.
7: Bon, en tout cas, Valentin, toi, ça va beaucoup mieux depuis que tu passes moins de temps sur les réseaux. Bah, les réseaux, c'est comme tout.
2: Mais pas tu regardais quoi pour que ça te rende agressif?
6: Bah, en fait, c'est l'écran en lui-même de scroller.
7: Mais c'est vrai que c'est les études dont tu parlais, Romano. C'est-à-dire quand le cerveau, il se remplit de toutes les images que tu vois, au bout d'un moment, il assimile plus, quoi.
3: Enfin, c'est ça, puis tu réfléchis plus.
7: Enfin, c'est ce que j'avais lu, j'avais pas tout compris. Mais c'est à peu près ce que j'avais lu sur les études. C'est-à-dire qu'en fait, ton cerveau, il peut prendre un nombre d'informations, mais au bout d'un moment, il sature.
3: Non,
7: c'est comme un disque dur qui est plein, quoi.
3: Ouais, mais moi, j'avais vu une étude, alors je me souviens absolument pas des chiffres, bien évidemment, vous me connaissez, qui disait que, en fait, on devenait de plus en plus cons. Parce qu'en fait, avec l'IA.
2: Ah
3: ben
2: là,
3: et tout
2: en
3: ça,
2: tout cas, il y en a un beau panel ici.
3: Ça va. Non, mais c'est ce qu'il disait, tu sais, avec l'IA.
2: Non, mais après, il y a même des. Bon, alors après, il y en a qui peuvent considérer que c'est du complotisme. Il y en a même qui disent TikTok étant créé par les Chinois.
7: Ouais.
2: Que c'est. C'est parce que TikTok.
7: Mais attention, TikTok, ils n'ont pas la même version en Chine.
2: Ouais, non, mais justement, TikTok, là-bas, c'est un truc éducatif. Hein. Ouais. Il n'y a pas du tout les trucs de danse, machin, c'est pas du tout le.
3: Ou les
2: c'est...
3: mecs avec son rouleau de PQ.
2: Ouais, il n'y a pas.
7: Ils n'ont pas les mêmes algorithmes.
2: Oui, c'est pas du tout. Et il y en a qui disent que ça a même été créé pour abrutir les pays occidentaux, en fait.
7: Ouais, mais j'ai lu ça.
2: Et pour que les Chinois prennent le pouvoir.
7: Après,
2: et...
7: complotisme ou pas, mais c'est bizarre. C'est bizarre qu'ils aient pas la même algorithme en chinois que chez nous.
2: Ça se tient.
5: C'est une question de ce que les gens mettent en contenu sur l'application.
0: Non mais oui, mais tu vas pas dire. Les Chinois,
7: il y a des trucs qui sont interdits en Chine.
0: Non mais les Chinois, j'imagine qu'une meuf de 18 ans en Chine qui est méga bonne, elle a aussi envie de danser, et de faire des chorés, tu vois.
5: Ça n'a rien à voir.
7: Ça bizarre un peu. Ouais.
0: Oui, mais là-bas, sauf que là-bas, ça va pas remonter comme ça remonte ici.
3: Ouais, voilà.
0: À un moment donné, on sait.
7: En plus, ils ont limité les heures de connexion aux ados.
0: Non mais de toute façon, c'était sorti. À un moment donné, l'algorithme, il y avait des gens qui avaient des informaticiens, je sais pas quoi. Des mecs avaient fait des études sur l'algorithme de TikTok et ça avait été prouvé qu'une meuf à moitié à poil, la vidéo elle remontait vachement plus directement avec l'algorithme qu'un mec en train de jouer au foot. J'ai donné un exemple.
7: Ben oui.
0: Donc c'est vraiment prouvé qu'il y a le truc, tu l'orientes comme tu veux quoi.
7: Ouais, bon, bien sûr. Ben écoute Valentin, merci d'avoir partagé ton expérience avec nous sur Sky.
6: Il y a un autre truc.
7: Vas-y.
6: C'est que du coup, avant quand je discutais tout ça, lui et moi, on voulait m'envoyer en internat. Donc, c'est-à-dire que là, du coup, j'étais en quatrième, j'ai été exclu. Mais sur l'année troisième, du coup, je vais aller en internat.
7: Lui et moi, c'est qui lui? C'est ton père?
3: Ton père?
6: Voilà, c'est ça.
7: Ok.
6: Voilà. Donc, mon père voulait m'envoyer en internat. Moi, je trouve que l'idée est bonne parce que on a trouvé, mais c'était il y a 3 jours qu'on a trouvé un arrangement comme ça, que ça se passe mieux. Mais avant, ça se passait vraiment pas bien. Et du coup, mettre aussi, une séparation à tout ça, mais sans mettre une vraie séparation par un foyer et juste se retrouver le week-end dans de bons termes.
7: Ouais,
3: c'est ça, prendre un petit peu de...
7: Non, tu vois, t'as 14 ans, Valentin, t'es assez raisonnable. Enfin, c'est bien ce que tu nous dis. T'as vécu des trucs, t'as bien analysé ce qui t'était arrivé, t'as bien analysé la dangerosité des réseaux. Après, on vit avec les réseaux, hein, on va pas se priver de tout ce qu'il y a dessus, parce qu'il y a plein de trucs bien sur les réseaux. Mais c'est vrai que si tu passes ta vie à ça, si t'es dans ta bulle, si...
0: Non, mais il y en a qui se crament le cerveau à ça, la vérité.
7: Même moi, c'est la semaine dernière, je vous ai raconté. J'ai passé 3 heures à scroller sur Insta. Et au bout des 3 heures, je me suis dit, mais
0: t'es un ouf.
7: Qu'est-ce que j'ai fait? Je me suis dit, mais c'est 3 heures pour rien en fait. Et je regardais tout le temps les mêmes trucs. Et puis tu regardes des trucs, plus ça t'envoie des trucs qui ont rapport avec ce que t'as regardé.
3: Exactement.
7: Donc,
3: Et après, tu regardes l'heure et tu te dis,
0: mais alors moi,
7: il était 3 heures du matin. Je dis, mais putain, je suis con, j'aurais mieux fait de dormir.
0: Alors moi, il y a un truc que je trouve hallucinant. En ce moment, j'ai des problèmes dentaires.
7: Oui.
0: Ah ben, je reçois des pubs de trucs dedans, donc stop de partout.
3: Non, mais tu sais que ça, c'est un truc chelou, moi, c'est pareil.
0: Non, mais tu sais, c'est aussi bien par mail, tu sais, des spams.
7: Algorithme.
0: Sur Insta, laisse tomber, j'ai toutes les cliniques de Turquie, tu sais, les trucs tout. Non, mais pas des messages, mais tous les posts sponsorisés, tu vois, qui apparaissent.
3: C'est chelou.
0: Ah, j'ai laissé tomber.
7: Voilà, c'est la même chose avec les trans.
0: Ah, bah, tu vois.
7: C'est un truc de ouf. Ça m'envoie des voyages en Thaïlande. L'autre jour, on m'a proposé un truc au Brésil. Bon, en tout cas, merci à tous les deux. Tom, tu vois, il y a moyen de s'en sortir, moyen d'arranger les choses avec les parents. Le dialogue, c'est important. Il y a plein de darons qui nous ont dit ça, pas que des darons.
3: Et il y a un message de Dantès qui parle aussi du service militaire. Il dit peut-être le service militaire, c'est vrai que tu peux peut-être trouver
6: J'avoue, ça serait bien ça.
7: Ah ouais, tu voulais faire pompier, c'est pas con. Vous avez de bonnes idées.
6: Pas faux, ça
7: serait ça. Non, mais il y a le nouveau truc là.
0: Je vais dire, ça fait 30, 40 ans que ça existe.
7: Non, mais c'est le nouveau truc de l'armée qu'ils ont.
0: Non, non, je sais pas comment ça s'appelle.
3: Mais tu sais que ça serait pas con parce qu'il y a plein de professions.
0: C'est pas le service national universel ou je sais pas quoi.
7: Ouais, peut-être, oui. C'est le truc qui est dans ce genre-là. Ouais. Ça a démarré cette année.
6: Marie, après, ce qui pourrait m'aider le plus, moi, pour moi, je pense, c'est la tendresse d'une meuf.
3: Ouais, non, bah,
7: les filles, on a encore plus. T'es un beau gosse, tu sais, Tom, toi.
6: Moi, je préfère que ce soit une meuf qui m'apprenne la vie que l'armée, quoi.
7: Non, mais bon. C'est pas la même chose. Non, mais tu voulais être pompier, l'armée, c'est vrai que c'est pas con. Hein. Merci Valentin, en tout cas, on te fait des bises. Valentin, salut tout le monde, t'es où? T'es à Toulouse?
6: Ouais, voilà, c'est ça. Est-ce que je pourrais juste avoir le t-shirt Skyrock?
7: Eh ben, bien sûr, on va t'envoyer ça. Donc à Toulouse pour toi, Valentin. Et puis Tom, on t'envoie ton t-shirt Skyrock à Paris.
6: J'y foule.
7: Ouais, dis-moi.
6: C'est possible que tu me passes le numéro de la meuf qui voulait me parler?
7: Ah oui, c'est vrai. Les filles, laissez vos numéros. On me dit qu'elle a pas laissé son numéro, on me dit Sam, c'est ça? Regardez, Sam, elle a peut-être laissé après, là, parce qu'on a vu le message. Bon, ne bouge pas. Donc, Sam. Et les autres, les filles, on compte sur vous. Il est parisien, il va avoir 16 ans, il est beau gosse.
3: Eh oui.
7: Et il se sent un peu seul.
0: Tendresse.
7: Laisse-moi faire, Tom.
6: Tout à fait, Romano.
7: Laisse-moi faire, besoin de tendresse, c'est bien ça aussi. On vous embrasse. Salut, Tom. Salut, Valentin.
3: Salut,
7: Lydia.
6: Salut.
7: Ciao, les potos.
5: Ciao, les gars.
7: Dans un instant, sauvons les couples. Ah oui, c'est vrai que c'est un moment qu'il attend qu'on sauve son couple. Eh bien, on s'occupe de toi, Antoine, juste après. Oula, il est 23h16, le clash de la drague. Va-t-on le réussir? Va-t-on arriver à joindre les familles? Et vont-elles être à bout de nerfs comme vous aimez?
0: Ben, on va voir. Enfin,
2: c'est l'heure du grand test.
0: C'est l'heure de notre test. On va découvrir ça tout de suite. Le clash de la drague, on y va.
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0: Un métier à l'honneur ce soir, puisque sans vous être concertés tous les deux, c'est le hasard.
3: Ah oui, c'est vrai, ouais.
0: Vous faites tous les deux dans la boucherie.
2: C'est ça, ouais.
3: Et la charcuterie.
0: Exactement. Boucherie, boucher, bouchier.
5: Boucher.
0: Boucher, charcutier. Alors.
2: Bah moi, je recherche une mascotte.
0: Mascotte pour ta boucherie.
2: Ouais, c'est ça, ouais.
0: Et toi, Cédric?
5: Bah moi, je cherche de la saucisse ou des escalopes.
0: Ah, saucisse.
2: La grosse saucisse.
5: T'aimes ça, hein?
2: Bonne mortadelle pour ton gros cul.
5: Allô? Oui, bonsoir.
2: Jean-Pierre.
8: Oui.
5: Oui, bonsoir. Désolé d'appeler si tard. Jean-Pierre, il est là, s'il vous plaît?
8: Ouais, je vous le passe.
5: Merci.
8: C'est qui?
5: C'est de la part de Michel, le boucher.
8: Michel, le boucher.
5: Ouais, merci.
8: Bon, je vous le passe.
5: Merci.
0: Merci, madame. Gentil, la dame.
5: Bah oui.
0: Ce qu'on appelle quand même, il est aujourd'hui 17.
5: Ouais, comment ça va, Jean-Pierre?
8: Ça va?
5: Ouais, tu vas bien? C'est Michel, le boucher.
8: Michel, le boucher?
5: Ouais, je viens d'ouvrir la nouvelle boucherie, là, juste à côté de chez toi. Et je t'appelais soir, là, parce que je suis en galère de saucisses, là, et j'aimerais bien voir ta petite saucisse que t'as entre les jambes.
8: Ah ouais, d'accord, ouais.
5: J'arrive là tout de suite à la maison.
8: Ouais.
5: Et puis je regarderai les escalopes de ta femme aussi au passage.
8: Ouais, c'est ça.
5: Comme ça, il n'y aura pas de jaloux, d'accord?
8: Ouais.
5: Bon, et après, je ferai disparaître ta saucisse dans mes fesses.
8: Ouais.
5: Bon, bah super. Ah bah, j'arrive tout de suite alors, mon chéri.
8: Ouais.
5: Bon, on va faire l'amour comme des fous, d'accord?
8: Ouais, bien sûr.
5: Bon, bah, j'arrive. Bisous, mon petit JP. Ouais. À tout de suite, mon amour. Bisous.
8: Ouais.
5: I love you. Bisous.
0: Eh, boucher, charcutier et magicien, bravo.
5: T'as vu ça un peu? Et voilà.
0: Très beau serrage pour
2: une
0: toi,
2: de ces chattes, le mec, il comprenait la moitié du truc.
0: Ça mérite un bibi.
5: Bah, quand même, ouais. Ouais, c'est ça.
2: Tu comprenais la moitié de ce que tu lui disais.
5: Ouais, mais en attendant, c'est un serrage.
0: Mais en attendant, c'est un serrage.
5: Eh ouais, merci.
0: Bravo, Cédric.
5: Eh ouais.
0: Eh oui. Un appel, un serrage. Allô,
2: Christine. Allô, Christine.
9: Allô.
2: Oui, bonsoir. Ah, c'est pas Christine, c'est son mari.
9: Allô.
2: Allô. Comment vas-tu?
9: Allô.
2: Allô.
9: Comment
2: allez-vous? Bah ça va bien.
9: Ah ouais.
2: Ouais.
9: En forme.
2: Bah ça va pas mal. Dis voir, je vais venir baiser avec vous là.
9: Oh, allô.
2: Eh oui, allô, oui.
9: Allô.
2: Oui, tu es lourd.
9: Allô.
2: Oui, tu es très lourd. Donc je vais venir baiser ta femme.
9: Allô.
2: Oui, allô. Toi tu boiras de l'eau, moi je serai dans son cul.
9: Allô.
2: Oui.
9: Allô.
2: Oui, bah il y a de la lourdeur absolue.
0: J'adore.
2: Avec sucre marron en plus.
0: Oui, des humeurs.
2: Ah, allô.
5: Allô.
2: Ah, je l'ai vexé.
0: Ah, quand tu fais sa blague, il aime pas.
2: Hein. Donc je vais venir.
0: Je suis le blague. Ah, il était
2: déstabilisé. Tu l'as déstabilisé là quand je lui ai dit que c'était qu'il était lourd et.
3: Ah ouais.
0: Tu as fait la blague. Allô. M37 qui fait putain la lourdeur.
3: Ah ouais. Ah ouais, lourd.
0: Bon. On passe au deuxième tour. Cédric, deuxième tour.
5: Eh ouais, un serrage à zéro.
0: Boucher, charcutier et magicien. Puis tu fais disparaître ta saucisse.
5: Salut un peu. Allô.
10: Allô.
5: Christophe. Oui, bonsoir, comment ça va?
2: Christophe.
5: C'est la femme de Christophe?
10: Ouais.
5: Ouais, il est là, s'il te plaît, Christophe?
10: Bah, vous vous foutez du monde ou pas? Vous avez vu l'heure?
5: Bah, désolé d'appeler si tard, hein, mais je suis encore au magasin, là.
10: Ah ouais? Et ouais. C'est qui?
5: C'est Michel, le boucher.
10: Ouais, vous foutez du monde ou pas?
5: Ah non, du tout, là, justement, je voulais voir avec lui un petit truc, là. J'ai besoin pour la boucherie. Allô? Allô? Christophe?
11: Oui.
5: Ouais, comment ça va, mon Christophe?
11: Oui.
5: Ouais, je suis tombé sur ta femme, elle est pas commode, hein.
11: C'est-à-dire?
5: Bah, je sais pas, elle avait l'air aigrie, un peu énervée, je sais pas ce qu'elle a. Elle a dû passer une mauvaise journée. Bon, bref, je t'appelle là parce que je suis encore à la boucherie et je cherche une nouvelle saucisse là pour faire des tests. Et je voulais voir avec toi si je pouvais pas tester ta saucisse que t'as entre tes jambes.
11: Pourquoi pas?
5: Ouais. Bah écoute, super, j'arrive dans 5-6 minutes. Je m'amuserai avec ta saucisse et puis à la limite pour calmer ta meuf, je m'amuserai avec ses escalopes aussi.
10: Oh, qu'est-ce que c'est marrant.
5: Ouais, bah écoute, super. J'arrive, comme on dit, femme tirée à moitié dans ton lit. Ma chérie, j'arrive tout de suite.
10: On vous attend.
5: Ah bah super, on peut se tutoyer, tu sais ma chérie. Hein. Bisous mon amour, à tout de suite, j'arrive. Prépare-toi ma belle. Bisous.
0: Et bah voilà, encore un serrage. Tu vois, et Cédric, quand tu fais une méthode dans laquelle tu crois vraiment, on sent que t'aimes la saucisse.
5: Ouais, les escalopes.
7: Mais on sent que tu aimes la saucisse.
5: Eh ben, tu vois, les escalopes.
7: T'as
5: aussi
7: plus de chances de serrer.
5: Non, mais les escalopes aussi, ouais.
7: Bravo. T'as un gros corps, Romano, qui disait qu'il aimait la saucisse.
2: Ah ouais, mais c'est un bouffeur de tub.
5: Non, mais deux double serrage, ma gueule.
7: Tu vois, quand tu crois vraiment à ton truc, c'est vrai que ça marche.
2: Ah, t'as un bouffeur de tub.
5: Bon, la tendance qui compte, c'est cher, tu vois.
7: Bravo, Cédric.
2: Bah écoute.
5: Deux double serrage, ma gueule. Et toi, qu'est-ce que t'as fait?
2: Bah, j'ai fait qu'un appel, du con. Donc déjà, je peux pas.
5: Mais qu'est-ce que t'as fait sur le premier appel?
2: Bah, j'ai une famille qui était drôle.
7: Oui.
5: Ah mais c'est pas...
2: Bah écoute, je suis des comiques, j'y peux rien moi.
7: Alors deuxième tour pour toi, Romano. Je lisais les messages que vous nous envoyez.
12: Votre correspondant
7: pourrait réagir en direct, hein. Si vous avez des trucs à, si vous avez des trucs à dire, n'hésitez pas. On sent sa passion de la saucisse. Tu vois, il y a plusieurs messages qui nous disent ça. Ouais. Miss Stone qui te connaît bien, qui soutient la Team Romano, je crois. Elle fait partie de la Team Romano.
5: Je crois, ouais.
7: Qui te trouve lourd.
5: Légèrement, ouais.
7: Allô.
13: Allô.
2: Jim. Oui, allô, Jim.
5: Jim.
7: Oui. Jim.
2: Allô, Jim.
13: Oui.
2: Ouais, bonjour, comment tu vas?
13: C'est qui?
2: C'est le boucher charcutier à l'appareil. D'Ivoire, là, je recherche une belle mascotte là pour ma nouvelle boutique là que j'ouvre dans le coin. Et j'avais pensé à ta femme qui avait une bonne tête de cochonne quand je l'ai vue.
13: Ouais, t'es un comique, toi.
2: Ouais, bah je vais venir vous voir maintenant là.
13: Bien, on t'attend.
2: Parce que les cochonnes, j'ai l'habitude de bien les fourrer, mon général.
7: Ah, tu les fourres.
13: Bien, toi, je t'attends.
2: Ouais, puis je vais m'occuper de ton cas aussi, après.
13: Ouais, si tu veux.
2: Ouais, bah, je pourrais la prendre en photo, ça te dérange pas?
13: Non, vas-y.
2: Je la mettrai sur la vitrine.
13: Ouais.
2: Entre un boudin et une saucisse, elle fera pas tâche.
13: Vas-y, continue.
2: Enculé. Bon, bah, ce que je fais, c'est que j'arrive dans 5 minutes, et puis on va bien s'amuser, je crois.
13: Vas-y, je t'attends.
2: Ah, bah, à tout de suite, mon Jim. Jim. Machin là. Bon, bah, tout de suite. Bisous, ma poule.
7: Et voilà.
2: Et voilà.
7: C'est masterclass ce soir.
3: Ah ouais.
7: Et hop, serrage de Romano.
2: Et,
7: voilà.
2: Et un double
7: bravo,
2: serrage.
7: Romano. T'aimerais être entre un boudin et une saucisse, égérie, Marie, de la boutique de Romano?
3: Non, jamais, non.
2: Non, mais franchement, merci. Marie, on te dit, allez, un truc réaliste. On te donne 10 000 euros. On te dit, ouais, genre, t'es. Non mais un truc réaliste, tu vois, on va pas te filer un million pour être
3: Bah, 10 000 c'est
2: ouais, non mais ouais, j'ai une belle somme, tu vois.
3: Ouais.
2: Non, une belle boucherie, tu vois. On te dit ouais Marie, vas-y, t'es la mascotte de la boucherie.
5: On met ta tête.
2: On va mettre ton corps, genre on te couvre, t'as des guirlandes de saucisses, tout ça.
7: Oh, et c'est stylé.
3: Et une andouillette dans le cul.
2: Et t'es en sticker sur la vitrine. Non mais un truc correct, tu
7: vois. Et une andouillette dans le cul.
3: Merci, ouais.
2: 10 000 euros.
3: Et dans la bouche.
7: Une andouillée dans le cul et dans la bouche.
3: Non, pas spécialement.
2: Et des rôles de saucisson à la place des yeux.
3: Il est con.
2: Non, mais tu le fais ou pas?
3: C'est en bout d'oreille, t'as des saucisses.
7: 10 000.
3: Non, non, je pense pas.
5: Ah, 10 000, c'est bien, Marie.
2: Non, mais pas un truc sexuel, c'est un truc pour un magasin. Genre, t'es sur la vitrine, quoi, en photo.
5: Allô?
7: Ah, bon, pardon, tu réfléchis.
5: Allô?
14: Allô?
5: Jean-Luc. Oui, bonsoir, Jean-Luc.
14: Bah ouais.
5: Ouais, comment ça va, mon petit Jean-Luc? C'est Michel.
7: Bah ouais.
14: Michel.
5: Ouais, désolé de t'appeler si tard. Michel le boucher. Je t'appelais ce soir là parce que tu sais, je suis un peu en galère là et il manque une belle saucisse là. Et je pensais à la saucisse que t'as entre tes jambes. Tu pourrais me dépanner pour ce soir?
14: Non, mais c'est quoi ce délire?
5: Ah, c'est pas un délire là, je suis à côté de chez toi. J'étais en chemin, je voulais venir voir comment ça se passait au niveau de ton entrejambe quoi.
14: Oh non.
5: Bon, allez, on va s'amuser un petit peu tous les deux.
14: Je trouve que c'est pas rigolo, hein.
5: Ah, mais c'est pas rigolo, on va faire l'amour.
14: Je vais vous souhaiter une bonne soirée. Je vous vois, parce que quand je connais pas, je vous vois.
5: Bah, tu vas me voir.
14: Une bonne soirée à vous.
5: Et on va apprendre à se connaître, mon chéri.
14: Ouais,
5: comme
14: non,
5: ça, tu pourras me tutoyer si tu veux.
14: Ouais, c'est ça.
5: Ouais, tu m'excites, là. Allez, mon petit Jean-Luc. Tu veux pas que je vienne m'amuser avec ta saucisse?
14: C'est rigolo, moi, je trouve, hein. Mais
5: bah, écoute, je vais venir te faire rire et après, on fera l'amour. Ah, tu vois, homme qui rit à moitié dans mon lit, comme on dit.
14: Ouais. En tout cas, bonne soirée. Allez,
5: non, mais j'arrive, on va passer une bonne soirée tous les deux, ça c'est clair.
14: Ouais, bonne soirée.
5: De toute façon, t'as pas le choix, j'arrive. Hein. Ah, ça c'est obligatoire.
14: Ouais, c'est ça.
5: A tout de suite, mon chéri.
14: Ouais.
5: J'arrive, bisous.
7: Bon, ça peut pas marcher à tous les coups non plus.
5: Bah, invitation quand même.
7: Invitation de réduction.
5: Bah, à la fin, il dit oui.
7: Il a rien invité.
5: Bah, il a dit oui. Bah,
7: non.
5: Quand Romano, il dit.
7: Non, mais quand il arrête, et quand Romano.
5: Bah, j'arrête quoi, t'as honte, toi, gros. Bah, je me défends.
3: Arrête.
5: Bah, j'ai pas mes appels.
7: T'as fait deux beaux serrages.
5: Si à Romano,
7: on les a salués, Cédric.
5: Il y a deux serrages, une invitation.
3: Bah, il était pas trop motivé, quoi.
7: Non, pas super, Marie.
2: Ah, même Marie, elle dit croire.
7: Non, mais bon,
2: Marie. Vas-y, t'emballes pas.
5: C'est une dinguerie, ça. quand l'autre il fait un truc que le mec il dit à peine oui,
2: connard.
5: Du fou, il dit tout le temps, ouais, c'est rare.
2: Non, mais l'autre il a un nom, t'es de bœuf.
0: Freddy.
2: Cédric. Allô, Freddy.
12: Ouais.
2: Ouais, comment il va?
12: Ça va, quitter l'eau.
2: Ouais, quitter là. C'est le boucher charcutier.
0: Boucher,
2: t'as compris? Le boucher charcutier.
0: Ouais,
2: ouais. Ouais, et je recherche une mascotte là pour mettre dans la vitrine. Je voulais mettre ta femme. Avec un bout de persil dans le nez là, allongé entre le cochon et le boudin. Je peux venir là-bas.
12: C'est des coquetiers du genre à l'appareil.
2: C'est Jean-Louis. Ah, c'est Jean-Louis, mon copain. Là, t'as une femme.
12: Bah ouais, j'ai une femme, et alors.
2: Ouais, bah je vais venir la prendre, là, la foutre dans la vitrine là, pour faire la mascotte.
12: Bah, t'es relais, non?
2: Bah si, comme ça, je vais bien la fourrer dans la vitrine.
12: Non,
2: ah, je vais lui mettre ma bite dans le cul, hein. Donc je vais venir à la baraque.
12: Je
2: vais venir à la baraque. Ah lui, il était bon, lui.
3: Ah lui, mais...
0: Ça marche pas à tous les coups.
2: Mais bon,
0: ça
2: marche pas à tous les coups.
0: Vous nous avez fait un beau clash. Vous voulez, on a de quoi faire un tour de la mort ou pas?
5: Oui, on peut y aller.
0: Vous voulez un tour de la mort ou pas?
5: Ah, moi, je veux.
2: C'est pas de refus.
0: Allez, bah, tour de la mort, allez.
5: Allez,
0: vous êtes OK pour le tour de la mort? C'est parti.
3: Ça, je croyais que t'allais la voir, le.
0: Il avait une super voix, lui.
3: Ah ouais?
2: Ouais, ouais, non. Et puis, on dit, tiens, il y a le mec, il était à fond dedans, quoi. Ouais, non, ouais, mais pas à la vitrine, hein.
0: Non, ce que j'adore, c'est quand ils y croient.
5: Ouais, t'as l'air plus sérieux, le mec.
2: Ouais, je vais mettre sa femme allongée dans la vitrine. Ah non, je veux pas.
3: Mais tu perds si dans le tête,
2: quoi, hein.
0: En temps de la mort, chacun, vous avez un appel, ça répond pas.
5: Allez.
0: Une dernière chance pour serrer. Cédric, c'est ton tour de la mort.
5: Allez, vas-y, on
2: va voir. Guignol.
0: Ça sonne. Cédric, tour de la
5: Guignol,
0: mort.
5: Il va
0: ça,
5: te baiser.
0: Ça sonne. Ouais. Et ça répond pas pour l'instant.
5: Ah, on attend.
2: Non, mais t'as souci.
5: Non.
2: Allô.
0: Et non.
2: De toute façon, j'ai toujours des faiblesses au mois de mai.
5: Putain, allô. Oui, allô, tu m'entends? Allô. Allô, trompé. Bébé.
0: Trompé.
5: Tu m'entends? Non, pas trompé. Allô.
2: Trompé.
0: Elle dit trompé, non?
5: Putain, merde.
0: Trompé. Ah, ça a raccroché.
3: Ah ouais.
5: Ah, ah bah ça a parlé. Baiser.
2: Trompé.
5: Bah...
0: Bon, tour de la mort, Romano, à toi.
2: Ah là là.
0: C'est le tout dernier des.
2: Là, c'est vraiment Guignol en action.
3: Bah, il a pas eu de chance.
2: Oui, bah moi j'ai pas eu de chance non plus sur le premier coup de fil, l'autre qui disait comme un débile.
0: Ouais, il faisait des blagues, il était rigolo.
3: C'est vrai.
5: Il se croyait marrant, laisse-le.
3: C'est que ça.
0: Alors,
2: non, mais tu sais, le mois de mai, c'est toujours un mois difficile.
3: C'est bizarre
2: pour moi.
3: Ça.
2: Je sais pas pourquoi.
5: Là, c'est vrai, ce soir tu vas perdre encore.
2: Non, mais attends, t'emballes pas.
5: Ça, ah, tu l'as dit, le mois de mai c'est difficile.
2: Oui, bah, le mois de mai c'est difficile.
3: Poisse,
2: c'est pas difficile pour toi.
0: De toute façon, seuls les votes comptent, comme on dit. On va passer au vrai dans un instant. Attendez avant de voter là. Je le dis pour Anus Bleu qui vient d'arriver. C'est joli, un Anus Bleu, dis donc.
3: C'est vrai.
0: On fait juste le dernier coup de fil, tour de la mort.
2: Allô, allô.
3: Putain, je trompe.
2: Allô.
0: Non, c'est pas vrai, décroché.
2: Allô.
0: Non, j'ai cru que ça allait décrocher. Ça s'est arrêté de sonner, par contre.
5: Ah ouais.
2: Allô.
0: Ah, voilà. Donc, le tour de la mort, un coup de fil, ça répond pas.
2: Oh yeah.
0: Pourquoi ça arrête de sonner en plein milieu comme ça?
2: Parce que on a un standard.
0: Ah, allô,
2: Christian.
15: Allô.
2: Oui, bonsoir, allô. C'est Christian.
15: Oui.
2: Ouais, bonsoir. Comment ça va?
15: Ça va bien.
2: Ben ça va bien. Excuse-moi, j'appelle à une heure un peu tardive. Là, je suis encore au labo. Je suis boucher charcutier là. Ouais, boucher charcutier. T'as une femme?
15: Non, pourquoi?
2: Ah, t'as. Bah écoute, ça va être non, toi alors. Moi. Parce qu'en fait, tu sais, je recherche un peu une mascotte, une égérie là pour mettre sur les vitrines. Et j'ai pensé à toi parce que je t'ai croisé, j'ai trouvé que t'avais relativement une tête de porc. Et je me suis dit, peut-être t'as un nez de cochon, tout ça. Oui. Je me suis dit, ça va être mignon sur la vitrine. Donc est-ce que je peux venir chez toi te prendre en photo?
15: Ouais, si tu veux.
2: Ouais, et puis à la limite, on fera quelques tests. Je te mettrai du
15: boudin. Ouais, bah, de toute façon, j'ai une bonne machette, ça va aller.
2: Ouais, bah c'est bon.
15: Je pourrais te découper un petit peu en rondelles.
2: Ouais, et puis...
0: rondelles,
2: puis je pense que je vais te baiser le cul avant de partir.
15: Tu parleras de moi à ta mère quand je la baise, connard.
2: Ouais, d'accord. Oh. Elle m'en a parlé, elle m'a dit que c'était pas ouf. Hein.
0: Ah, c'est pas ouf.
2: Donc,
0: Et ben voilà, retournement de situation. Eh bien, on va avoir un...
2: Ah non, mais moi, j'y vais pas, le mec, il m'attend avec une machette.
5: Bah, hein. Je vais le couper.
2: Tiens, c'est ça. Je vais te découper en rondelles.
0: Ouais, mais rondelles. Quand on parle de rondelles, Marie, on parle de quoi?
3: Bah, de l'anus.
7: Et exactement.
2: Vous savez que j'ai de la grosse rondelle. On dirait une tranche de salami.
7: Ça va être intéressant les votes. Qui va gagner? Attention, attention. C'est parti. Bon, vous pouvez commencer à voter parce que c'est déjà parti. Vous laissez vos messages. Vote pour Cédric, message de Milo.
5: Allons, vote Cédric.
7: Jérémy du 6-8, super serrage de Romano, le charcutier.
2: Allez, boucher charcutier.
7: Oui. Retournement de situation, comme tu dis, Diffoul. C'est le message de Hichem et les déclarations. Pour motiver les troupes, Romano, à toi, qu'est-ce que tu as à déclarer?
2: Bon, démarrage un petit peu laborieux, mais derrière une Romano-tada, avec deux magnifiques serrages.
3: Allô?
2: Ah oui, allô, avec le premier là, qui était d'une lourdeur. C'est lourd, le mec, lourd. C'est le mec que t'as mis comme ça, tu peux plus, tu supportes plus. T'es obligé d'être ivre mort pour le supporter. Eh bien, ce soir, mes amours, je vous invite à voter Romano, R-O-M-A-N-O, et chantons tous ensemble, Romano,
5: tous ensemble.
2: Il faut voter Romano.
5: Ouais,

0: 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Déclaration de Romano, yeah, c'est fait, vous votez. Yeah. Déclaration de Cédric maintenant.
1: Ce soir, la famille va falloir voter Cédric, C-E-D-R-I-C. Deux doubles serrages, la famille, pour moi c'était nickel. Je vous aime très très fort. Votez Cédric, C-E-D-R-I-C, c'est le bon vote à faire ce soir.
2: Ça va être serré, hein.
1: Je vous aime.
2: Je le sens en voyant les messages, ça va être serré.
1: Allez, on
2: va
1: Cédric.
2: Romano.
1: Allez, on va Cédric.
2: Préféré, Cédric, Romano.
1: Romano. Et E-D-R-I-C, la famille.
2: Ça va se jouer à pas grand chose ce soir. À vous de voter. Et
3: Ils ont votre
1: Romano, celui-là. Allez, on va Cédric, la famille.
2: Oh, pilon là qui a peur que Romano se fasse découper en rondelles.
3: Non, c'est non, juste
4: non, mais
3: son anus.
4: Non, mais je vais pas y aller.
2: Hein. Ah, t'as eu peur du céréal killer.
3: Ah, bah, direct, il t'a parlé de machette. Lui,
1: hein. Ouais, il avait l'air déterminé, en tout cas.
4: Bon, allez, j'ai une machette, je vais te découper en rondelles. Tu vas voir.
2: À vous de voter, allez, on y va.
4: Tu vas voir ta mère.
2: C'est parti. Wow. On a. Ah oui, Antoine. Tu vois, on t'a pas oublié, Antoine. C'est pas moi que je te fais attendre. Bon, tu nous as raconté ton histoire tout à l'heure. On a passé un petit moment avec toi, quand même, pour nous raconter ton histoire qui nous a fait un peu de peine.
3: Ah, bah,
2: parce
3: ouais.
2: T'es amoureux de ta meuf, t'as un enfant. Ça fait un petit moment que vous êtes ensemble. Bah, tout devrait bien se passer, il y a le bébé, vous avez fait
3: ça
2: un bébé.
3: Ça fait 3 ans et le bébé a 1 an.
2: Ouais.
3: Et depuis, bah.
2: Et par contre, niveau sexe, ça va pas du tout.
3: Bah, sexe et même tendresse et tout, quoi. En fait, il sent bien.
4: C'est malheureux, mais il n'y a plus rien, quoi.
3: C'est récolocation, quoi.
2: Le seul truc qu'elle t'a dit, ta meuf, pour. Bah, quand tu lui as dit que ça allait pas, elle t'a dit, bah, tu peux aller voir ailleurs, ça me dérange pas.
3: Ah, mais c'est ça. Et tu dors sur le canapé. Parce qu'on l'a su sur la fin.
2: Et ouais. Elle dort avec le bébé.
5: Ouais.
2: Bon, alors il y a eu plein de coups de fil pour toi, plein de messages de soutien de filles, de garçons, et pas mal de mecs qui sont passés par le même chemin que toi.
3: Ah, ouais, le pauvre.
2: Alors on a Bastien qui est en ligne avec nous. Merci d'avoir attendu, Bastien. T'es super.
3: Coucou Bastien.
2: Bastien, en direct du 52, t'es là, Bastien.
5: Ouais, salut la team, ça va.
2: Salut à toi.
1: Salut.
4: Salut Bastien.
2: Donc toi, t'as exactement le même âge que le même âge que Antoine.
5: Ouais, c'est ça, 30 ans.
2: Et tu nous appelais pour donner un petit peu d'espoir. Alors, il y aura aussi Kevin du 92 qui est avec nous, qu'on va essayer de rappeler là. C'est vrai que Kevin, t'as attendu un petit moment toi aussi. Nico de Lille qui appelait pour te filer un coup de main. Salut Nico.
6: Salut.
2: Putain, il y a que des 30 ans, ouais. 30 ans toi aussi. Salut. Comme dire, j'ai demandé si vous aviez vécu à peu près la même chose. Donc,
3: bah oui, c'est ça. Ouais.
2: Un bébé qui vient d'arriver, la chérie qu'on connaît depuis un petit moment.
3: Ouais.
2: Donc 30 ans aussi toi, Nico, ouais. Hein, c'est ça.
6: Ouais, c'est ça.
2: Et Louis qui a 25 ans, qui est là. Salut Louis.
7: Ouais. Salut à tous.
2: Salut mon
3: frère. Salut. Salut. Vous êtes tous dans la même merde ou
2: toi,
3: quoi?
2: Toi t'es parisien Louis. Hein.
7: Ouais, c'est ça.
2: Bon, alors est-ce qu'on arrive avec des solutions? Juste pour savoir, est-ce qu'il y en a qui ont trouvé la solution? Bastien, Nico, Louis?
6: Ouais, moi
2: j'ai
6: trouvé, ouais.
2: Oula. Ah, trop bien. Antoine, deux solutions sur trois.
4: Bah attends, ça n'est pas la solution aussi. Hein.
2: C'est qui a pas trouvé?

0: et puis après voilà, j'ai toujours dormi avec,
1: mais pour toi le pire c'était quoi, c'est plus faire de sexe ou plus de câlins et plus de complicité avec ta femme?
0: En fait c'était les deux, parce que le sexe pour moi ça compte beaucoup quand même.
1: Ouais, je suis d'accord avec toi, mais je pense que quand t'as plus de tendresse et tu vois,
2: tu commences à avoir de la tendresse, tu commences à bonder, qu'elle te recale, c'est pas super non plus, Marie, hein.
0: J'avais faim,
3: je vois ce que veut dire Marie, c'est à dire que
2: ouais, là, y a rien,
3: t'es posé à côté, elle en a rien à foutre.
2: T'es posé dans ton canapé alors qu'elle dort avec le bébé.
3: C'est une horreur, quoi.
0: C'était ça, en fait, je rentrais, c'est quoi, on se faisait un bisou, bonjour, et puis basta, quoi.
3: Bah, tu sens vraiment comme une merde, en fait.
2: Donc, j'ai bien noté les petits objets aussi, quand même.
0: Ouais, les petits objets, on a regardé ensemble, on a choisi un peu tout. Bah, maintenant, on a un sacré attirail, ouais, et ça marche très bien.
1: Mais elle a pas bloqué quand tu lui as dit.
2: Boîte à outils à la maison.
1: Parce que comme elle voulait plus faire l'amour et tout, elle a pas bloqué quand tu lui as dit, bon, vas-y, on prend des petits objets et tout. Et tu fais, elle aurait pu se fermer.
0: En fait, je lui ai dit, il faut trouver quelque chose pour faire remonter la libido, sinon ça n'ira plus.
1: Ouais,
0: quoi,
1: mais elle avait envie de le faire. Donc,
2: non, mais c'est bien qu'on t'a présenté des choses. Il faut trouver quelque chose. Ouais, il faut trouver quelque chose, sinon après, ça ira plus.
3: Moi, je pense que ça va. Très bien pour toi, je suis pas sûr qu'Antoine, au point où on en est.
2: Après, tu t'as dit qu'au début c'était difficile et quand le bébé a grandi, c'est peut-être aussi le fait que le bébé grandit, c'est qu'il s'autonomise.
0: En fait, il faut qu'elle essaye de se détacher quand même un petit peu, qu'elle, je sais pas, qu'elle donne à ses parents un petit peu.
2: Il y a Florian qui nous disait, c'est quand elle arrêtera d'allaiter. Je sais pas si elle allait encore, ta meuf, Antoine.
4: Non, elle a jamais allaité.
2: Ah, jamais, merde. Alors, je suis désolé. Merci pour le message, Florian.
1: Il y a des meufs qui allaitent,
2: j'allais tomber
1: le nombre d'années, quoi.
2: C'est pas ça, c'est pour ça
4: qu'il pour répondre, les objets, enfin, tu sais, je lui avais demandé, il y a besoin de quelque chose pour pimenter notre couple, pour quelque chose. Non, elle est complètement, elle est fermée.
1: Elle est fermée totalement.
2: En lui faisant comprendre que votre couple est en péril, peut-être qu'elle arrivera à comprendre. Nico, toi aussi, t'as trouvé une solution, parce que tout le monde a trouvé une solution.
1: Ouais.
2: C'est ouf.
5: Ouais.
2: Salut Nico. Donc toi, t'es libre, t'as 30 ans, toi.
5: Ouais, c'est ça. Du coup, moi, j'ai eu mon premier garçon, ça a été nickel, et au deuxième, bah, fermé, plus de libido, etc. Donc, bah, moi, j'ai patienté.
1: T'as patienté, mais tu lui as pas parlé à ce moment-là, tu lui as pas demandé pourquoi.
5: Si. Ouais. Bah, pas tout de suite, tu vois, mais avec le temps, on a
2: discuté. Déjà, vous baisiez tous les combien quand tu dis plus de libido, c'est plus du tout envie de baiser?
5: Ouais, c'était une fois tous les trois mois, quoi.
2: Ah ouais, donc c'est vraiment plus du tout. Ouais, enfin, c'est pas grand-chose, quoi.
5: Ouais. Et bah, du coup, on a discuté, elle s'est renseignée un peu. Donc, je sais pas si sa femme, Antoine, elle prend la pilule.
4: Toi? Non, même pas.
5: Même pas, parce que moi, elle prenait la pilule et. La pilule qu'elle prenait, elle faisait baisser la libido, mais à patate, quoi.
1: Ah ouais, elle n'était pas adaptée.
3: Souvent, mais ça, c'est vrai,
1: quoi.
3: Ça arrive.
1: C'est que
3: la pilule n'est pas adaptée, ouais.
5: Ouais, et bah, pendant cette période de patience, j'ai tenté, tu vois, j'ai acheté un jouet. Le jour où on l'a acheté, bah, c'est l'été, on a fait, puis après,
1: c'est fini.
5: Encore
1: un jouet. C'était quoi, le jouet?
3: Un ballon de foot.
2: Un marteau-piqueur.
1: Non, mais c'était pas le...
2: Un marteau-piqueur, Marie.
1: Le fameux womanizer, là, parce que...
5: Non.
1: Ok.
3: C'était quoi, un god?
5: Ouais, un god.
3: Classique.
5: Basique.
2: Je suis en train de perdre ma libido, personne n'a un god.
3: Non, ça va aller.
1: Mais toi, c'est différent parce que
2: le god permet d'en trouver sa libido, dis donc.
1: Ce qui est différent parce qu'elle n'a pas perdu l'envie dès qu'elle est devenue mère, tu vois. C'est le deuxième enfant.
5: Bah, si, au deuxième, au premier, ça allait, tu vois. Tu sais, bah, il y a le corps qui change.
3: T'as regretté de le faire?
5: Plus de temps avec les enfants? Non.
3: À aucun moment, tu t'es pas dit, putain, il a bousillé notre vie sexuelle, ce con.
2: Putain, il a bousillé notre vie
5: sexuelle.
1: Et le god, elle a préféré à toi parce que c'est un petit peu vexant quand même. Ou t'avais pris un god énorme, je sais pas.
2: Non, mais tu jouais avec.
5: Calibre normal, tu vois, genre. Mais
2: tu jouais pas toute seule, c'est toi, tu jouais avec, non?
5: Ouais, on jouait ensemble, tu vois.
2: Ouais, c'est ça.
3: Ouais, tu l'as godé, quoi.
5: Et puis là, elle a arrêté la pilule, ça fait quoi? Ça fait un an. Elle fait repartir comme en 40.
2: En tout cas, c'est des conseils qui peuvent servir à vous, hein, si vous avez ce genre de problème. Et puis, si vous savez pas pourquoi vous avez plus de libido, ça peut venir de la pilule.
1: Ouais.
2: Souvent, vous nous en avez parlé. Bon, deuxième solution. Troisième
5: solution.
2: Pour même
5: te dire, on est en train de parler libertinage. Donc, pour te dire, je vois la.
1: Ah ouais,
2: ça l'a complètement dévergondé. Oui, la pilule bloquait vraiment.
5: Ah ouais,
2: la nouvelle pilule, ça lui fait le contraire, dis donc, le truc.
5: Bah, pas du tout. Cette pilule, c'est pas moi qui a fait l'opération.
2: Bon, et c'était Louis, ouais, Louis, 25 ans à Paris. Toi aussi, tu voulais réagir par rapport à Antoine.
1: Bah, Louis.
6: Ouais, c'est ça. Bah, nous, l'événement déclencheur, c'était pas un enfant, c'était un déménagement. On a dû s'éloigner un peu.
2: Ouais.
6: Et du coup, plus de cul d'un coup. Mais tout allait bien, on était complices et tout. Et au bout d'un moment, boum, ça a commencé les embrouilles et tout. On était à fleur de peau. Et franchement, j'ai tout essayé parce qu'on baisait plus du tout. J'ai essayé de faire la Saint-Valentin à fond et tout. Et au bout d'un moment, je me laissais aller et ça me contentait. Genre, j'étais pourri dans la relation et mes potes, ils me disaient, bah, il faut vraiment arrêter, etc. Ouais. Et au final, bah, j'ai fini par la lâcher, quoi. Et franchement, j'ai revu vraiment d'un coup.
1: Ah, c'était
2: une résurrection, c'est te séparer de ta meuf, toi.
6: Bah, c'est pas une solution pour le couple, c'est une solution pour moi.
2: C'est comme aujourd'hui, t'es beaucoup plus heureux, mais t'as essayé des

0: truc quand tu...
1: Quand on était ensemble, j'ai tout essayé, du cul, on a arrêté la pilule, j'ai essayé de faire des trucs romantiques et tout, mais rien n'y fait.
0: Et toi, c'est arrivé, c'est quoi une relation normale qui sans enfant, donc qui a pourri petit à petit?
1: Ouais, ça faisait 5 ans et le déménagement, vraiment, ça a tout niqué.
2: Ah, vous avez changé de ville et tout ça, mais c'est elle qui t'a suivi?
1: Bah non, on n'habitait plus ensemble au début, mais on se voyait quand même 2-3 fois par semaine, quoi. Mais,
0: ah, parce que vous avez eu une période où vous étiez ensemble, là vous êtes retrouvés séparés, ouais, c'est ça qui a tout bousillé.
1: Ouais, c'est ça. Mais du coup, du jour au lendemain, quand on s'est séparés, c'était comme si j'avais renié, quoi. Mais c'est ça.
0: Ah, c'est marrant, ça. Souvent, c'est le contraire. Hein, c'est quand tu vis séparément et tout se passe bien la mise en ménage, comme on dit.
2: Ouais, c'est vrai qu'on a déjà eu ça.
0: La mise en ménage, ça bousille tout. Bousille tout. Ça fait qu'on est 24 ans sur 24 ensemble.
2: Non, mais évidemment.
0: Et ça fait un changement par rapport à la vie que t'avais avant, où tu la voyais pour te détendre, tu la voyais dans les moments où t'étais
2: exactement.
0: Bien, où t'avais ton indépendance à la maison. Donc ça peut agir dans les deux côtés. Vous avez besoin d'être l'un sur l'autre. Bah là, vous êtes plus du tout l'un sur l'autre maintenant.
2: Et c'était donc ça ta solution, tirer.
0: Et t'as retrouvé quelqu'un, Louis, là, aujourd'hui?
1: Non, pas du tout.
0: Mais t'es heureux?
2: T'es bien?
1: Je suis toujours célibataire.
0: Célibataire, mais heureux.
1: Mais heureux.
0: Bon, bah.
2: Tant mieux.
0: Il vaut mieux être tout seul que mal accompagné, on dit souvent.
2: Mais ouais, c'est ce que disait Romano tout à l'heure. Quelquefois, il faut se séparer, tu vois.
0: Tu vois, Antoine, il y a peut-être de l'espoir parce qu'il y en a qui sont passés parce que t'as vécu. Alors, peut-être pas la séparation, hein, pour le témoignage final.
3: Non, mais de toute façon.
0: Tu nous as fini, Louis.
3: Attends.
0: Tu nous as fini, Louis.
3: Tente des trucs.
0: Mais tu vois, il y a Bastien qui témoignait, il y a Nico qui témoignait aussi. Eux, ils s'en sont sortis. Vous êtes toujours avec votre chérie aujourd'hui. C'est la folie.
2: Ouais,
0: on peut même le dire, Louis. Pas Louis, non, parce que toi, tu n'as plus de cul. Bastien et Nico, c'est un peu la folie du cul.
3: Bon, en tout cas, c'est parti, quoi.
0: Ah, comme quoi, il peut y avoir des périodes sans, et puis après, ça peut se déchaîner au niveau des...
3: Ah, ça s'est déchaîné sur... Ça se déchaîne sur votre zob.
0: Au niveau du cul.
4: Ah, c'est terrible.
0: Ça se déchaîne.
2: Bon. Et vous utilisez toujours les jouets?
1: Ah ouais,
3: on t'entend. Ah ouais, dommage, parce que j'aurais bien récupéré.
2: Mais
3: pour
2: non,
3: mon
2: mais n'importe
3: fils.
2: Quoi. Vous êtes con.
3: Pour les jouets, c'est que mon fils.
2: C'est que des godes, les jouets. Ah ouais, c'est que ça.
1: On a acheté justement le Womanizer, là.
2: Ah ouais, parce que moi, toutes mes potes qui me parlent de ça.
0: Comment ça se fait que t'en aies pas encore acheté un, Marie, toi?
2: Ah non, mais je veux pas, moi, ça va.
3: Ça coûte trop cher.
2: Je sais pas, moi, j'ai écouté la chérie de Samy, là, qui disait en 2 secondes.
3: Ouais, dans l'émission, c'est un truc de ouf. Toutes les meufs, en fait, qui ont témoigné là-dessus, c'est.
0: Ouais, le Womanizer, ouais, c'est.
2: Ouais, mais moi, j'aime bien quand ça dure, tu vois. J'aime bien, voilà. Ouais,
0: c'est faire monter, toi.
3: C'était fait 4 secondes. L'autre fois, il y a eu un reportage, j'ai vu, en plus, c'est un gros beauf qui a monté ça.
0: Génial.
2: C'est quoi? Qu'est-ce que c'est?
3: C'est un gros beauf, c'est pas un Allemand, je crois, ou.
5: Ah, qui a inventé ça?
3: Ouais,
5: c'est ça, ouais.
3: Ouais, c'est ça, mais tu.
5: Sa femme, il y a un film
3: avec sa femme, là. Et tu vois le mec, tu sais, il soudait des trucs, il a monté les premiers modèles, ça ressemble à rien. N'empêche que bon, le mec. Ah oui, il s'est gavé avec ça, ouais. Le mec, il a fait fortune avec ça, ouais.
2: Ah bah ouais, tu m'étonnes. Tout le monde m'en parle de ce truc.
0: Et ben voilà, le Womanizer.
2: Ouais.
0: Si vous avez testé, témoignez les filles, n'hésitez pas.
2: Bah, faut faire gaffe aussi avec les jouets, hein.
3: Bon, sinon, Charles Villeneuve, il dit, achetez-en un 2K sur le bon coin, Marie.
0: Ouais,
2: super. Oh, ouais, super. Non, mais
0: non,
2: merci,
0: c'est vrai, tu vas faire des économies, ça coûte
2: merci,
0: moins cher.
2: Merci, mais non, merci, j'ai pas besoin de ça, moi.
0: Bon, vous achetez rien, un objet sexuel d'occasion qui a déjà servi?
3: Oh, non. Okay.
0: Genre une petite vaginette pour se branler, les gars.
5: Ah, non,
0: personne. Guigui, un petit vaginette. Tu aimes bien faire des économies,
3: oh, si c'est moins cher.
0: Ah, c'est moins cher.
3: Tu l'as craché dedans.
0: Si tu l'as,
3: ça. C'est qu'il est, on est sûr qu'il est fonctionnel, quoi.
0: On est sûr qu'il a été, que le trou a été fait, en
3: c'est
0: tout cas.
3: Ça, tu vois.
0: Ouais. Bon, bah, merci en tout cas pour les messages, les témoignages. Pour Antoine, merci. Bastien, on va vous envoyer le t-shirt Skyrock à la maison. Merci. Bastien. Dis-moi.
1: Il y a moyen d'avoir, parce que j'ai déjà le t-shirt, il y a moyen d'avoir le mug.
0: J'en ai un là, tiens, tu vois, regarde. On va te l'envoyer.
1: Ok, et puis.
0: C'est le mug du morning, on va t'envoyer ça à la maison.
1: Et puis, faire une petite dédicace, c'est possible?
0: Vas-y.
1: Eh ben, moi, c'est une grosse dédicace à vous que je fais, parce que je vous écoute, ça fait 15 ans que je vous écoute.
0: Merci, Bastien.
2: C'est un
1: plaisir. Je travaille de nuit, je vous écoute jusqu'à minuit, puis ensuite, je vais me coucher à 9h, donc je fais aussi le morning.
0: Ah, tu fais 3 heures de morning tous les matins.
2: Mais à l'envers, toi, du coup.
0: Ouais.
1: À l'envers, c'est ça.
0: C'est gentil, Bastien. Merci à toi. On t'envoie le mug du morning, tu mérites. T'écoutes le morning, on t'envoie ça à la maison. Merci.
1: Merci,
0: Louis aussi. On t'embrasse, Louis, le Parisien.
1: Merci à vous, votez Romano.
3: C'est trop tard, Louis, désolé.
0: Les résultats du clash arrivent. Et merci, Nico.
4: Pas de soucis, avec plaisir.
2: Bisous, les gars.
0: Et Antoine, tiens-nous au courant, puis on espère que ça va se débloquer avec ta chérie. Tiens-nous au courant pour la suite de l'histoire.
2: Bon courage.
0: Une bonne discussion avec elle et bon courage à toi.
6: Il y a moyen de balancer mon snap sur l'antenne pour essayer de trouver du monde pour parler.
0: Ouais, vas-y Antoine, vas-y.
6: Ouais, alors c'est un pseudo un peu à la con, mais c'est OZ.
0: OZ, comme la lettre O et la lettre Z.
6: Ouais, R.
0: R.
6: I-I.
0: I-I.
6: D.
0: D.
6: I-I.
0: 3. I-I. Et après quoi?
6: 3.
0: 3. O,
6: R.
0: Z, R. I-I.
2: Ah ouais, c'est vrai qu'il est ton truc.
0: D3. Bon. I-I. Je comprends. O-Z-R-I-I. D3. Si vous voulez filer un coup de main, Antoine.
6: Avec R.
0: À la fin. Ça serait bizarre. Il est où le R à la fin?
2: À la fin.
6: Ouais. À la fin, ouais.
0: Ah, c'est 3 R.
2: I-I.
6: Non, c'est
3: vrai.
2: I-I.
3: C'est un bordel ton pseudo.
2: Ah ouais, non, mais c'est clair.
0: J'ai l'idée aussi de mettre un pseudo.
2: Ouais, ouais.
3: T'as pas encore un peu plus compris?
0: On dirait un code des impôts, tu sais, pour pas qu'on.
2: C'est vrai.
6: Non, je l'avais écrit à l'époque, hein, parce que je m'étais fait pirater mon ancien.
3: Non, mais tu étais ivre, non? C'était n'importe quoi, j'avais mon pseudo. Oh,
0: et j'en dis une dernière fois. O-Z-R-I-I-D-3.
6: R.
0: Et le R de la fin. Voilà, vous rajoutez le R à la fin. Bon, on t'embrasse, Antoine, et puis bon courage à toi. J'espère que ça va aller avec ta chérie.
6: Ouais, merci.
0: Bisous,
6: merci,
0: Antoine. Bruna, et dans un instant, Alex, on va parler baston et de tout ce que vous voulez. Ah, t'es content, Cédric?
3: Ah, bah oui.
0: Ah, voilà, ouais, on se tabasse
3: un peu d'action, quoi.
0: Et on va aller rester du clash aussi à vous donner après R2 et Ruinard sur Skyrock. 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
7: Allô?
0: Et ça répond, allô?
7: Va te faire foutre.
0: Oh, bonjour, madame. Comment allez-vous?
7: C'est très désagréable. Je sais pas qui vous êtes, mais vous avez...
0: Mais tu sais, Marina, que je t'appelle pour un truc très important, Marina.
7: Bah, ça m'étonnerait.
0: Mais je t'assure que si, Marina. Ça va ce matin, à part ça?
2: La pêche?
7: Bon, ras-le-bol.
0: Bon, quelle est ta radio préférée, Marina? Je pose la question, ça va passer.
7: Mais à mon âge, on n'écoute plus la radio.
0: Ah, t'es sourde.

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5: 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Avec R2, c'est Ruinard maintenant sur Skyrock, premier sur le rap.

0: Allez, on met du Ruinard, on était sur R2 sur Skyrock. What the
1: fuck? Difool.
0: Après la sodomie, il y a une petite crotte qui tombe.
2: Romano.
3: Le mec, il devait être dégoûté.
1: Cédric.
3: Ah, plus dans l'anus.
1: Karim.
4: Tu connais pas trop, tu vois, tu dis c'est dégueu, tu vois.
3: Gigi. Il veut pas que je le suce, c'est pourtant j'ai

0: 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Qu'est-ce qui s'est passé? 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
1: Ah mais il y a tout qui se met en route.
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0: PLK, c'est quoi?
1: Passenger.
0: Ah, tu veux mettre Passenger, le film?
1: Et ça serait bien qu'on la mette là, ouais.
0: Ah oui, parce qu'on a oublié
1: ça
0: les pubs.
1: Ça dure 20 secondes. Ah.
0: On a oublié les pubs. Vous voulez aller au ciné, hein? Eh ben, allez voir le film Skyrock.
3: L'an dernier, plus de 130 millions de personnes ont pris la route. 15 400 d'entre elles ne sont jamais revenues.
1: Jamais.
4: Jamais.
0: Ah!
3: 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Passenger.
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0: Avec
5: Skyrock.
0: Avec Skyrock.
1: Eh ouais.
0: Ben voilà. Et ouais, Passenger.
1: Eh ouais.
0: Ça donne envie d'aller voir le film, ça.
5: Moi, ça me fait peur. J'aime pas les trucs qui font peur.
0: Ah, j'adore, moi, les films qui font peur.
2: Ça y est, Marie est traumatisée.
0: Ouais, c'est un film, à Marie.
5: Ouais, non, mais je sais, mais.
0: Non, mais la bande-annonce, elle est bien foutue. Elle donne envie d'aller voir le film.
1: Passenger.
0: Je sais pas, ça vous a pas donné envie d'aller voir le film.
1: Si, pourquoi pas, si j'ai des entrées gratuites.
0: Vous avez pas peur, Guy?
5: T'as
0: peur. Bien les films qui font peur comme ça, boum.
2: Non, moi j'aime pas trop.
0: Ouais, t'as peur.
2: Ah, je regarde jamais.
0: Ouais, c'est pas
5: ça, t'angoisse.
2: Bah, je regarde très peu de films d'habitude et les films d'horreur. Je trouve que j'en ai jamais vu un de ma vie.
0: Bah voilà, on va voir Passenger.
5: Mais t'es pas à fond dans les films, parce que moi je suis à fond dans les films, donc dès que c'est angoissant, c'est l'enfer.
2: Non, mais des fois,
0: tu es à fond, c'est-à-dire tu rentres dans le film.
5: Ah ouais, de fou.
1: La vérité, il y a des films d'horreur, ils sont pétés au sol. Hein.
5: Oui, après, oui, c'est vrai que.
1: Non, mais pas ça. Passenger, je ne connais pas, mais par exemple, à l'époque, on avait parlé, j'étais dans le délire de regarder des films, vous l'aviez conseillé, genre La colline a des yeux et compagnie.
0: Elle a des yeux.
2: Ça, c'est un peu esquinté.
6: Ouais. C'est bien de la merde, ouais.
0: C'est les vieux films, ça.
1: Non, c'est de la merde. Hein. Non, mais le problème qu'il y a, c'est que je m'attendais à des trucs plus flippants, tu vois.
6: Il n'y a pas mieux qu'Human Centipede.
0: Non, horrible.
5: Ah, c'est
1: ça, au moins, ça au moins.
5: C'est le truc où il.
1: Ça envoie, quoi.
5: Où il cousait la bouche sur l'anus.
1: Ouais, c'est ça.
6: Il
1: fallait
6: faire un intestin géant.
1: Mais il y en a eu plusieurs. Hein. Je crois qu'il y en a eu 3 ou 4.
5: Oh, quel horreur.
1: Tellement c'était des succès cinématographiques.
0: Vous aimeriez avoir votre bouche. Tiens, on vous donne, moi, je sais pas, 10 millions d'euros et vous avez votre bouche collée à un anus.
6: Hein? À vie, comme ça, tu vois, avec un anus. Non, jamais.
5: Oh, jamais de la vie.
6: Ah non, il tue.
1: Non, mais ouais, d'accord, mais t'as 10 millions, mais t'as quand même une vie de merde.
6: Bah, c'est le cas de le dire.
1: Ok, tu peux même pas les utiliser.
5: Tu peux les manger, tu peux les parler.
0: Non.
1: Ah, tu les.
0: Même toi. Ah, mais 10 millions, t'es bien, hein.
1: Non, mais 10 millions, t'es bien, mais on te chie dans la bouche constamment.
6: T'es bien, mais t'as de la merde dans la bouche, quoi.
0: Samy, tu feras pas.
1: Non, mais puis tu peux rien faire, tu peux même pas te déplacer.
5: Ah ouais, pas parler, rien.
0: Biggy, tu ferais Human Centipede?
2: Non, je pense pas, non.
0: Tu parlerais comme ça. Human Centipede.
2: Vraiment, déjà, pour avoir l'idée de ce truc-là, c'est quand même fort.
1: Mais moi, ce que j'allais dire, tu vois. Je suis d'accord avec toi.
2: Faut déjà être un peu taré, je pense.
1: Quand même, le réalisateur, quoi, le producteur, je parle, le mec qui a écrit ce film, c'est quand même un mec qui est torturé, je pense.
6: Je pense
1: que
6: c'est l'idée de le faire, ouais.
5: Pour avoir des idées pareilles.
1: Pour avoir une idée pareille, c'est qu'il faut être torturé quand même.
6: Il s'est dit, je vais le faire, mais si je le fais, en vrai, en fait,
2: des fois, les mecs, c'est des ouf,
0: je te jure. Cédric, ça te dirait?
2: Le caca, c'est bon.
0: Caca, c'est bon.
2: Ah, non.
0: Qui c'est qui aimerait être cousu autour du cul de Cédric?
2: Ah, moi j'aimerais trop.
0: Pour un milliard.
2: Ouais, pareil. Bah, allez, pour 50 euros. Guigui. Ouais, même gratuit.
1: Ah, même un euro, moi, allez.
2: Ouais, zéro, moi.
1: L'euro symbolique.
2: Ah, je suis prêt à payer pas, les gars, quand même, là.
0: Bon, on a qui en ligne avec nous? Il y a Alex en direct avec nous. Salut, Alex. Si, où, Alex? Dans le 91.
7: Exactement.
0: Ouais, Alex. C'est toi l'histoire de baston, Alex.
7: Exactement.
0: Il y a Kevin. Ah, attends, je sais pas si on a le temps de vous prendre tous les deux et de faire bien les choses, parce qu'on peut vous prendre tous les deux. On va dire bonjour à Kevin d'ailleurs, tiens. Salut Kevin.
7: Salut.
0: Salut.
5: Salut.
0: Kevin, 31 ans. Alex, 34. Et, toi, Kevin, c'est la baston. Et, non, Kevin, c'est quoi? C'est, une histoire de love, toi, Kevin, c'est ça?
2: Alex, la baston.
7: Ouais.
0: Et Alex?
7: Ouais, dur.
0: C'est la baston. Comment on fait? Comment on va faire? Allez, on va prendre Alex. Et Kevin, tu restes là, tu peux me conseiller Alex. C'est quoi l'histoire de baston, Alex? J'ai envie de me péter là en fin de soirée, là, comme ça. Là.
5: Ah bon?
7: Ouais.
0: Je suis un thug, moi, vous savez.
5: Ah bah oui.
7: Non, un truc tout bête, hein. J'étais arrêté sur le même terrain que 4 personnes. Et,
0: Un terrain de quoi?
7: Terrain de gens du voyage.
0: D'accord. Ah, d'accord. Tu fais partie des gens du voyage, toi?
7: Moitié-moitié.
0: Donc tu vis la moitié du temps
7: non,
0: fixe?
7: Non, je suis gens du voyage, mais je suis moitié portugais, moitié gens du voyage.
0: D'accord, ok. Non, mais je voulais savoir ta vie, donc c'est une vie de nomade, entre guillemets.
7: Un petit peu.
0: Tu vis dans une caravane?
7: Exactement.
0: Ok.
7: Et donc du coup,
1: on dirait Alban Ivanov, tu manges des hérissons.
7: Ah ouais,
5: t'es con.
7: Grave. Et donc du coup, une fois il y a eu une histoire à la con, une petite embrouille de merde. Les mecs qui m'ont tombé dessus à plusieurs.
0: Des gens du voyage comme toi.
7: Ouais, exactement.
0: Mais il paraît que c'est, enfin, l'image qu'on en a, nous qui sommes pas des gens du voyage. Même si j'aime bien voyager, je suis déjà allé en Italie.
1: Ah waouh.
0: Donc je suis un peu un genre du voyage, comme on dit. Mais c'est dangereux.
5: C'est vrai.
7: Non, c'est pas dangereux. C'est juste une façon de vivre, en fait.
0: D'accord. Simplement. Non, mais ça sur la façon de vivre. Oh. Oui, mais souvent on dit il faut pas les embrouiller les gens du voyage parce que.
1: Alors mon copain.
2: Ouais. Ils sont nerveux, ouais, c'est sanguin.
7: Ouais, c'est un peu ça. C'est vrai. Puis en plus moi je suis mal vu parce que je suis moitié portugais, donc du coup on me voit plus comme un gajo.
1: T'as un Lopez?
7: Non, pas du tout.
1: Le cliché.
0: Ah oui, c'est vrai, il est Lopez.
1: Mais ouais, mais les mecs.
0: Sur les réseaux,
1: ouais, il les embrouille. Ouais. Ah, mon copain, la vie de mort, il était mort.
7: Mais bon, donc du coup, le souci, c'est que j'ai bougé de ce terrain-là pour éviter à ma famille, ma femme, mes enfants d'avoir d'autres histoires et puis qu'ils m'éclatent encore une fois. Et là, ce matin, ils sont revenus, ils ont réussi à retrouver mon nouveau terrain là où je vivais. Et. Ils sont revenus à plusieurs et moi j'étais au boulot, ils ont menacé ma femme, mes gosses, tout
1: mais
7: ça.
1: Mais c'est quoi la raison de l'embrouille?
0: C'est bien parti d'un truc.
7: C'est une histoire de jalousie parce que, en gros, je sors du placard. J'ai un ami d'enfance avec qui j'étais au placard, on s'est retrouvés de là-bas, on est restés ensemble dehors. Et cette personne-là, elle aimerait bien traîner avec cette personne qu'on a en commun. Sauf que, comme lui, il prend beaucoup de cam, beaucoup d'alcool, tout ça. Mon pote, c'est pas trop son délire, donc du coup, bah, il l'esquive un peu. Et lui, il est jaloux de ouf, parce que lui, c'est un vrai genre du voyage.
0: Et c'est lui qui est arrivé avec des potes à lui pour vous menacer.
7: Et non, c'est le gars qui est un peu jaloux. Et ouais, donc du coup, en gros, là, ils sont revenus ce matin, ils ont voulu mettre une amende, genre prendre mon camion, ma voiture. Ils ont menacé ma femme et tout. Et en gros, je sais plus trop quoi faire parce que.
0: C'est quoi que tu peux faire? Parce que bon, le truc classique, t'es menacé par des gens,
7: là,
0: tu vas voir les keufs.
7: Je me suis barré du terrain là où il m'a retrouvé. J'ai été me mettre chez mon ami avec qui j'étais en tôle.
0: Mais ils te poursuivent quand même.
7: Ouais, c'est un peu ça.
5: Ils sont venus avec des armes et tout ça?
7: Non, juste des couteaux.
0: Ah, juste des menaces. Ouais,
5: ah bah, des couteaux, c'est une arme. Hein.
1: Des manivelles?
7: Ouais. Pour moi, une arme, c'est un pétard, un fusil à pompe, une canne comme ça.
0: Un couteau à la raison, pareil. Mais la solution classique à laquelle on pense, c'est aller voir les keufs, mais ça c'est pas possible.
7: Non, impossible.
0: Pourquoi?
7: C'est ça le problème, c'est que si j'en balance un ou je porte plainte ou ma femme elle porte plainte,
1: ça part de représailles.
7: Grave.
5: Ouais, mais tu connais pas la famille parce que moi
7: Si, je connais très bien.
5: Ah bah ouais, mais faut peut-être parler à la famille, je sais pas, au daron, tout ça, enfin tu vois, pour se calmer.
0: Non,
5: ça marche pas ça.
0: Même le daron, il a pas la tête un peu plus la tête sur les épaules, je sais pas.
7: Non. Tous dans le même délire, c'est des ivrognes, donc y a rien à faire.
1: Ouais, effectivement, ouais, dans ce cas-là, c'est bien de discuter avec, ouais.
0: Non, mais c'est vrai que ça aide pas. Pour te faire respecter par un voyageur, il faut faire un one-one avec le gars. Tu l'éclates, après tu respectes. C'est El Porto qui nous dit ça. Enfin, s'il y a d'autres solutions, c'est pas mal.
7: Ça, ça a déjà été fait. Ça. Je l'ai attrapé devant l'école des enfants, là, et je l'ai enculé. Mais le problème, c'est qu'il revient à la charge. Il revient avec ses frères.
1: Pas lâché.
0: Ouais, en fait, c'est.
2: C'est une guerre sans fin.
0: Oui, c'est ça.
5: C'est un cercle vicieux.
0: C'est une espèce de spirale qui s'arrête. Ouais, un cercle vicieux, une spirale qui s'arrête pas.
7: Et là, mon problème, c'est que je sais plus quoi faire parce que j'ai déjà déménagé deux fois. Là, c'est la troisième fois. Là, je sais plus quoi faire.
2: Et si tu te casses, tu changes carrément de région?
7: Ouais, mais j'ai pas envie, j'ai mon travail, j'ai tout.
5: Bah,
7: moi,
5: c'est normal.
0: Être obligé de changer de région parce que t'as des gens qui te menacent. Je te dis, la solution la plus civilisée, on va dire, c'est d'aller voir les keufs et puis.
2: Tu peux pas.
5: Ouais. Et ta femme, elle connaît pas la femme de ce fameux mec parce que peut-être que, tu vois, ça peut discuter entre elles.
0: C'est un peu la loi de la jungle, ouais.
1: Non, mais c'est quand même hallucinant. Bon, c'est vrai que tu dis pas méchamment, mais. Que on dit ouais aller voir les keufs et la réponse c'est ouais tu peux pas quoi. Je sais pas, on est quand même mais on est quand même censé être dans une société à peu près civilisée quoi.
2: Bah, souvent, les
1: quand on voit c'était oui mais d'accord
2: les keufs ils veulent pas s'en mêler hein.
1: Ouais mais ça je suis désolé, moi c'est pas normal.
0: Ah, oui,
1: ça, c'est
0: pas normal. Les keufs veulent pas s'en mêler, c'est toi qui le dis Cédric. S'il y a des gens qui sont menacés de mort, des gosses qui sont menacés de mort, je pense que les keufs s'en mêlent. Hein.
1: Non, j'ai rien contre les gitans, mais ils sont pas au-dessus des lois comme d'ailleurs n'importe quelle autre communauté.
2: Alex, il pourra te le dire, c'est souvent les keufs quoi.
1: Oui mais en soi
2: Ils vont avec des pinces.
5: C'est pas normal.
1: Ouais, mais c'est pas normal.
2: Je sais que c'est pas normal. Je dis pas que c'est normal.
1: À ce moment-là, ça veut dire que les mecs font ce qu'ils veulent. Bah non, tu vois. Alors à ce moment-là, moi, j'imagine une caravane, je vais me mettre en bas de la Tour Eiffel, je vais dire je suis gitan, je mange des hérissons et je bouge pas.
2: Non, mais les clichés.
1: Non, mais tu vois, c'est que personne n'est au-dessus des lois, tu vois.
2: Bien sûr, personne n'est au-dessus des lois.
0: Non, rigole, mais c'est vrai que ta situation, t'as des enfants, t'as une femme, t'as un travail. Et il y a une personne qui est rien et qui décide que t'as pas le droit de vivre là parce qu'il a décidé que t'avais pas le droit de vivre là. Enfin, tu vois, c'est pas.
7: Bah ouais, c'est ça. Et puis le problème, c'est que là, j'ai essayé d'appeler son beau-père, j'ai essayé d'appeler les cousins autour, tu vois.
5: Ouais, d'essayer de faire un
1: peu. Non, mais puis d'après ce que tu décris, c'est malheureux à dire, mais ça m'a l'air d'être des bons abrutis.
0: Bah, l'alcool, ça aide pas, oui.
1: Non, mais.
5: Non, mais.
1: Je suis désolé, non, mais. Des fois, il y a des gens, tu peux, au bout d'un moment, bon, t'as des embrouilles, tu sais, t'arrives à discuter. Eux, a priori, il n'y a rien à faire.
0: Même pour eux, je sais pas
1: toi,
0: si.
1: Toi, t'essayes de. Ouais, mais bon, aussi.
0: Même pour eux, à quoi ça leur sert d'être comme ça, quoi.
1: Ouais, mais comme dit Cédric, s'il est.
0: À part finir en prison, avoir des problèmes, gâcher la vie des gens, gâcher la vie des gosses, les tiens.
2: Ouais, mais dans leur tête.
0: La vie des leurs aussi, bien. Parce que s'ils font des conneries, s'ils font des dingueries, bah, forcément, c'est les gens qui les aiment qui vont.
5: Qui vont supporter
0: les conséquences.
5: Il faut pas attendre qu'il y ait un drame.
2: Ça, les gens sont déterminés, ils sont bêtes et bornés.
0: Mais il y a personne qui peut leur remettre. Non, mais leur essayer d'avoir une certaine influence sur eux pour qu'ils retrouvent la raison.
7: Là, j'ai été me cacher chez un pote, en fait. Là, j'ai mis mes caravanes chez lui, mais le problème, c'est que ça change pas grand-chose. Ils savent déjà où je suis, ils savent exactement où il y a mes véhicules, ils savent exactement
1: non,
7: où
1: je suis. Non, mais en fait, en soi, qu'est-ce que ça leur fout que t'habites là?
0: Il veut te faire chier.
7: Là, c'est juste pour me chasser.
1: Non, mais c'est quoi? C'est genre une question. Non, mais pour eux, c'est quoi? C'est une question de territoire? Genre, t'es sur leur territoire?
7: Non, rien à voir. C'est une histoire de merde en plus. C'est une histoire vraiment de jalousie. Hein, parce que je traîne avec telle personne et telle personne prend ma défense. Lui, il aimerait bien traîner avec cette personne-là. Ça fait de la jalousie.
1: Non, mais t'imagines.
0: Là, c'est marrant, c'est Charles Villeneuve, il nous dit c'est la jalousie.
1: Non, mais t'imagines. Non, mais c'est surréaliste le truc. La base du problème. Si on dirait une histoire de gamin de 6 ans, quoi.
7: D'accord.
1: Ouais, t'es mon
7: d'accord.
1: copain, tu traînes avec l'autre, t'es pas mon copain.
5: Non, mais attends, justement, le mec avec qui il veut traîner.
2: Mon copain.
5: Le mec pourrait lui parler en lui disant un coup de gars. Ouais,
2: je pense à aller trop loin, vraiment, ton embrouille. Enfin, faut que tu partes, en fait, tu vois.
1: Ah, ce que je disais.
2: Il n'y a plus de solution, en fait. Je sais que t'as pas envie, mais.
1: Même si t'as pas envie de changer
2: de vie, tu vois, d'être famille et tout. Là,
1: moi, ça me fait. Moi, ça m'hallucine.
2: Non, mais partout. Mais où qu'il aille.
1: On paye des impôts, merde.
2: Non, mais où qu'il aille, ils viennent lui casser les couilles.
5: Ah ouais.
1: Non, mais ouais, mais non, mais moi,
5: les anciens
1: parents. Non, mais moi, c'est comme ça. Pas normal, tu vois, que des gens emmerdent le monde.
2: Non, mais bien sûr. Mais comme le fait que lui, il bouge. Que les mecs, ils veulent le retrouver. Ils partent ailleurs. Eux, ils continuent parce qu'ils disent, ouais, c'est eux qui ont l'ascendant sur lui. Ils vont pas le lâcher.
7: Exactement.
1: Non, mais à ce moment, oui, mais alors tu pars de ce principe-là.
0: Là, c'est une histoire sans fin, quoi.
1: Tu pars à 200 bornes, et si ça leur plaît pas que tu sois à 200 bornes.
2: Non, mais ils viendront pas.
7: Parce que 200 bornes, ça va leur casser. Demain, on va revenir. Si tu ne donnes pas 10 000 euros, en gros, on te prend ta voiture, on te prend ton camion.
2: Ouais, tu mets une amende.
7: Ouais, ils mettent une amende. Et moi, j'ai dit non, je paye pas. C'est mort. Hors de question. Je sais que si je paye le mois prochain, ils sont là.
2: Pas clasher.
1: Ah bah oui, non, mais après, oui.
5: Là, c'est encore
1: pire. Ouais, le mois prochain, ils vont te demander le double.
2: Là, tu deviens sa pute, là. C'est mort.
7: Exactement.
0: Comment tu vois le. T'es dans le 91, toi.
7: 91.
0: Comment tu vois la. Je sais pas comment tu vois la suite, toi. C'est quoi les solutions? Parce que moi, je sais pas. On va vous demander d'ailleurs si vous êtes dans. Si vous êtes. Faites partie des gens du voyage, tout ça. Vous pouvez nous dire comment ça peut se solutionner, le problème. Laissez-nous vos messages et puis on en reparlera d'ici demain. Si vous êtes. Je sais pas, si vous travaillez dans la police, si vous avez déjà connu ça, vous pouvez nous dire aussi.
1: Non, mais s'il y a quelqu'un dans le coin de la communauté des gens du voyage.
0: 91.
1: Ouais. On sait jamais qu'ils puissent aller. Non, mais qu'ils puissent aller les raisonner, tu vois, leur dire, vas-y, lâche la fête.
0: Y a pas un chef qui a. Enfin, je sais pas, un chef des.
2: Chef de
0: je sais pas, de votre communauté, dans votre région, quelqu'un qui est respecté.
7: Non, parce qu'en plus, c'est une famille un peu particulière, et puis ils s'entendent pas avec tout le monde. Ils se prennent pour des choses sans vraiment être des choses.
1: Ouais, toujours est-il qu'ils te font bien chier, quoi.
7: C'est le nombre, ouais.
2: Faut faire attention quand même, parce que, tu sais, il y en a, c'est des timbrés. Hein.
5: Ah bah ouais, mais apparemment.
2: Finir en bonne sens. Comment on peut.
0: Comment on peut faire en sorte que. Enfin, d'arranger cette histoire de manière.
7: Ah, franchement, je sais pas.
0: Si je vais utiliser civilisé, c'est pas très respectueux, mais enfin, ouais, bah, si, on est là-dedans.
5: Non, mais est-ce que
0: c'est eux qui sont pas respectueux.
1: Non, mais là, tu.
5: ce que je disais, c'est que l'embrouille, ça vient d'un mec, il veut traîner avec le mec, je sais pas quoi. Et le mec, il peut pas parler et dire au gars, arrête d'être con, tu vois. Enfin, je sais pas.
4: Et même s'il parle, il s'en bat les couilles, ça y est. C'est dans sa tête, c'est le mec, il est bête et borné, il a son idée dans la tête, il veut lui casser les couilles, il lui casse les couilles.
5: Ouais.
4: Partout où qu'il a, il le cherche, tu vois. Donc, il lui invente des amendes.
0: On a un keuf du 91 qui dit, je suis policier dans le 91, tu devrais venir quand même nous voir. Que t'aies envie de porter plainte ou pas, c'est Romano 22 cm. On est bien monté dans la police, donc.
7: Oh.
0: Et il a 25 ans. Bon, laissez-nous vos messages. Dites-nous si vous faites partie de la communauté des gens du voyage, comme on dit. Je sais pas quelle peut être la solution, qu'est-ce qu'il peut faire. Et on peut te rappeler demain soir, Alex.
7: Ouais, sans problème.
1: Fais gaffe à toi quand même.
0: On peut faire
1: à ta famille.
0: Donc laissez-nous vos messages pour Alex. J'aimerais bien qu'on trouve une solution pour Alex, parce que c'est pas simple. Kevin, on peut t'en trouver demain aussi, Kev.
7: Ouais, y a pas de souci.
0: Qu'est-ce que tu ferais toi à la place d'Alex? C'est pas simple. Hein.
7: Ben déjà, je suis pas du tout dans cette communauté, donc.
0: Le truc, ouais, quand on n'est pas dans la communauté, on se dit, je vais voir les keufs.
2: Moins contre,
0: ouais, je vais voir les keufs. C'est vrai que c'est pas simple de donner la réponse.
7: Même dans le sens où j'ai déjà eu des expériences où j'étais bagarreur, tout ça, machin, etc. Ça n'a rien à voir.
1: Ouais, quoi. Après, mais pour moi, communauté ou pas, on est en France, on a tous les mêmes lois, quoi. Parce que à ce moment-là.
0: C'est la loi de la jungle. Oui, il y a quelqu'un qui te plaît pas, tu le butes, quoi.
1: Oui, sinon, chacun crée sa petite communauté dans son
5: coin. On s'en sort plus.
1: Oui, c'est. Voilà, tu vois, c'est. En fait, ils vivent en France, c'est des lois françaises, qu'ils soient gitans, qu'ils soient ce qu'ils veulent, quoi.
0: Il y a Mélie qui nous dit, moi, je connais la plus grande communauté gitan de France. Mélie, si tu peux nous aider, on compte sur toi. Il y a El Porto qui nous dit, viens dans le 95, ici les voyageurs ont le respect. Bon, on va essayer de s'occuper de toi. Je compte sur vous, si vous pouvez nous filer un coup de main. Et merci à, il est où Romano, non, c'est notre keuf, là. Si, c'est Romano, 22
2: centimètres.
1: Doutez bien que ce n'est pas moi.
0: Oui. On a un autre, ouais. Donc, on va te rappeler, on va vous rappeler, puis on te tient au courant, Alex, on te rappelle demain soir. Et tu nous diras.
7: Allez. C'est parti.
0: Et puis bon courage à tes enfants et puis à ta femme aussi. Hein.
1: Ouais, bon courage.
5: Ah ouais,
0: bon courage à toi. Kevin, demain on fait une opération sauvant les coupes pour ton couple à toi, d'accord?
7: Ouais, merci parce que j'avais vraiment besoin de vous parler.
0: Bon, c'est bon pour demain, Kevin?
7: Ouais, appelez quand vous voulez à partir de 21h.
0: Et bah demain entre 21h et minuit.
5: Une bonne nuit.
0: On t'appelle, Kevin, vous avez besoin de nous, on est là tous les soirs. Merci d'avoir attendu, Kevin. On te prend demain, promis juré. Demain soir, dès 21h. Vous aussi, vous voulez débarquer sur Skyrock, n'hésitez pas à nous appeler. Vous avez un petit souci, vous voulez faire les cons avec nous. Tous les soirs, on est là. Alex, on t'embrasse. Ah, les résultats du clash. Bah oui, vite. Minuit 11, résultats du clash de la drague. Oh, que c'est serré.
1: Ah ouais? Ah,
0: moi je déteste. Serré.
1: Quand c'est serré, je me fais baiser.
0: 54.
4: Tu me sers à toi, du full?
0: Non, c'est les résultats qui sont serrés.
1: Ah, là,
0: c'est
1: là, il y a tiré de pompons, là.
0: 54, il manquerait plus que ça, tiens. On a passé une belle soirée, c'est ce gâte sur la fin, c'est con.
4: On va bien la finir.
0: 54-46.
5: Alors?
0: Résultat du clash de la nague. Qu'est-ce que tu dis, Romano?
1: Ça va être l'autre con, hein.
0: Eh oui, c'est Cédric qui gagne le clash.
1: Ah,
0: t'as fait un beau clash, Cédric, tu mérites.
1: Oh, oui.
0: Romano, elle fait un beau clash aussi.
5: Bravo.
0: T'as fait une remontada, mais putain,
4: ça fait plaisir.
1: Putain,
4: c'est
1: dans ton cul, la remontada.
0: Mercredi, nouveau clash de la drague. Bravo, Cédric.
4: Ah, merci, merci.
0: Bravo, Romano aussi. On a.
1: C'est chier.
4: Elle est dans ton cul, tu vas aller à saucisse.
0: T'as commencé en te chiant dessus et tu termines et tu dis fais chier. Quoi.
5: Ouais, c'est ça.
1: La boucle est bouclée.
0: La boucle est bouclée. Demain, on t'en trouve dans le morning, Romano. Demain, on se retrouve dans le morning.
4: Ah, merci, Mathieu, quand même.
0: Des 6h du matin, on se réveille ensemble. De bons conseils pas chers pour demain matin.
1: Ouais.
0: Une belle radio libre pour demain soir. On compte sur vous dès 21h. Merci d'avoir passé la soirée avec nous. On vous embrasse. Vous allez écouter
4: R&B
0: Boy avec mon bébé là tout de suite. Et le nouveau Joule qui arrive. Tiens, vous allez découvrir le nouveau Joule juste après R&B Boy. Joule qui sera en concert au Stade de France ce week-end. On écoute Parasite. C'est Parasite.
7: Ouais, c'est ça.
0: Je connais pas, j'ai pas écouté.
7: Ouais,
0: donc je vais découvrir avec vous là.
1: Non, c'est pas ce week-end, Joule, si.
5: Ah bon,
1: je confondais avec Nakamura, c'est à la fin du mois, ouais.
2: Attends, Joule, le concert de Joule.
0: Stade de France.
2: Ah, le 16, je crois, au Vélodrome la semaine d'après.
0: D'accord.
2: Ouais, c'est ça, ouais.
0: Bon, bah, Joule, c'est sur Skyrock, de toute façon, on est premier sur le rap. Donc, R&B Boy, Joule, le son de Skyrock toute la nuit avec Corentin. Restez bien sur Sky à 5h du matin. Team, le morning best, 6h le morning en direct. Des bisous, bonne nuit.
5: Bisous.
0: Et à tout à l'heure.
5: Ciao.
0: Ciao.
7: Allez, salut.
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bienvenue à vous tous avec le son de Skyrock. On est premier sur le rap avec Aaron Boy. On vient d'écouter Mon Bébé sur Skyrock. Passez une bonne nuit. Juste après D-Fool, il y a du son à écouter toute la nuit en direct sur Skyrock. Ça bouge pas. C'est Corentin avec vous. On attaque très fort. On vient de démarrer avec Aaron Boy et on continue avec Jules qui sera au Stade de France ce week-end. Le stade chez lui à domicile, le Stade Orange Vélodrome le week-end d'après. Là aussi Jules. On écoute Parasite sur Skyrock. Il y a Michael Jackson aussi qui arrive avec Billie Jean. Et je vous passerai le son de L2B. L2B sur un son de la fouine. C'est Flying Blue sur Skyrock.

les premiers sur le rap, on est sur Skyrock. Bonne nuit à vous tous. C'était Tiako, Tiakola qui est de retour. C'était Savage sur Sky. On va continuer avec Joey Desfilé. C'est Rihanna. L'album arrive dans 10 jours. Nouvel album pour Joey Desfilé. On l'écoute maintenant. D6 derrière et Meryl aussi. Coco Chanel sur Sky.

0: Bonne nuit à vous tous avec le son de Skyrock. On est en direct toute la nuit, 1h45 du mat avec Trinidad Cardona. On vient d'écouter Dinero sur Sky juste avant 2h du mat. Il y a Leto qui arrive. Leto avec Pineapple. Voici le prochain son qui arrive tout de suite sur Skyrock. Leto, c'est maintenant. Il y aura aussi un gros gros classique de Michael Jackson. On va écouter Billie Jean. Il y aura aussi Bambi en nouveauté avec Kershak. Pas jalouse, juste avant 2h du mat.
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